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1: Bonjour à tous, jour J pour Marine. Les troupes lepénistes attendent avec angoisse ce mardi à 13h30 le délibéré de la Cour d'appel de Paris. Cette décision des juges va déterminer l'avenir politique de la leader historique du RN et la campagne présidentielle de 2027 du parti pour laquelle Jordan Bardella se prépare et prend de plus en plus de liberté. Cédric Jubilard est finalement passé aux aveux. Le peintre plaquiste de 39 ans reconnaît avoir tué son épouse Delphine, qui n'avait plus donné signe de vie depuis la nuit du 15 au 16 décembre 2020. Il s'exprime dans un courrier manuscrit adressé à son avocat Pierre Debuisson, auquel la Dépêche du Midi a eu accès hier. Il reconnaît être à l'origine de la mort de son épouse. Pour les détails, il les donnera au magistrat. La fumée épaisse et noire a inquiété plus d'un Fréjusien hier. En fin d'après-midi, un incendie s'est déclaré dans un hangar d'environ 1000 mètres carrés situé au niveau de l'avenue Louis-Lépine à Fréjus. Sur place, d'importants moyens humains et matériels ont été déployés. Au total, 48 sapeurs-pompiers mobilisés. Pour rappel, un feu de forêt avait nécessité l'évacuation de plus de 2000 personnes la semaine dernière à Fréjus. Tentative d'intimidation extrêmement dangereuse au vu du début anticipé de la saison des feux dans le sud de l'Hexagone. Dimanche, en début de soirée, les occupants d'un pavillon des quartiers nord de Marseille ont été la cible d'un jet d'objet incendiaire à l'origine d'un bref départ d'incendie. Team USA prend la porte malgré la suspension annulée de Follarin Balogun. Les États-Unis se sont lourdement inclinés en 8e de finale de la Coupe du Monde face à la Belgique, 4-1. Les Diables Rouges affronteront l'Espagne en quart de finale vendredi. Le Portugal de Cristiano Ronaldo éliminé au forceps par l'Espagne en 8e de finale de cette Coupe du Monde de foot. La Seleção a été foudroyée par un but dans le temps additionnel. Ce but offre la victoire au partenaire de Lamine Yamal, le score 1-0. Voilà, c'est la fin de ce flash. Merci de l'avoir suivi.

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1: Bonjour à tous. L'aventure Coupe du Monde terminée pour Team USA. Malgré la suspension annulée de Folarin Balogun, les États-Unis se sont lourdement inclinés en huitième de finale de cette Coupe du Monde de football face à la Belgique. Le score 4-1. Les Diables Rouges affronteront l'Espagne en quart de finale vendredi. Le Portugal de Cristiano Ronaldo éliminé au forceps par l'Espagne en huitième de finale. La Seleção a été foudroyée par un but dans le temps additionnel. Ce but offre la victoire au partenaire de Lamine Yamal. Le score 1-0. Cédric Jubilard est finalement passé aux aveux. Le peintre plaquiste de 39 ans reconnaît avoir tué son épouse Delphine, qui n'avait plus donné signe de vie depuis la nuit du 15 au 16 décembre 2020. Il s'exprime dans un courrier manuscrit adressé à son avocat, auquel la Dépêche du Midi a eu accès hier. Il reconnaît être à l'origine de la mort de son épouse. Pour les détails, il les donnera au magistrat. Entre angoisse et résignation, les troupes lepénistes attendent ce mardi à 13h30 le délibéré de la Cour d'appel de Paris. Cette décision des juges déterminera l'avenir politique de la leader historique du RN et la campagne présidentielle de 2027 du parti, pour laquelle Jordan Bardella se prépare et prend de plus en plus de liberté. La France entre pleinement dans le troisième épisode de la chaleur de l'été. La vigilance orange canicule s'étend à une soixantaine de départements aujourd'hui, alors qu'elle concernait principalement le sud-ouest et le pourtour méditerranéen. Les fortes chaleurs gagnent du terrain vers le nord et l'est. France alerte sur un nouvel épisode sévère et durable, nécessitant une vigilance particulière, notamment pour les personnes sensibles ou exposées. L'important incendie dans les Pyrénées-Orientales n'est toujours pas fixé. Il a désormais parcouru 4900 hectares, selon le ministre de l'Intérieur. Beyoncé dévoile un nouveau titre pour teaser la réédition de son album B-Day. Le morceau titre est le fruit d'une collaboration, notamment avec Pharrell Williams. La réédition de son deuxième album est attendue pour le 4 septembre prochain, soit 20 ans.

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1: Bonjour à tous, relaxé, Sandra Bertin, relaxée donc par le tribunal correctionnel de Nice. En larmes hier à l'énoncé de la décision, la policière municipale niçoise était poursuivie en diffamation par une commissaire de police installée désormais à Bordeaux. Cette dernière l'accusait de dénonciation calomnieuse. Le soir de l'attentat de la promenade des Anglais, le 14 juillet 2016, Sandra était au centre de supervision urbain derrière les caméras. Après l'attaque, elle avait dénoncé une volonté de Paris de faire mentir les images. Sandra Bertin était poursuivie en diffamation après avoir accusé dégradé de la police de lui avoir demandé de modifier le rapport sur les effectifs de police. La commissaire de police à l'origine de la plainte contre Sandra Bertin a désormais 10 jours pour faire appel. Cédric Jubilard est finalement passé aux aveux. Le peintre plaquiste âgé de 39 ans reconnaît avoir tué son épouse Delphine qui n'avait plus donné signe de vie depuis la nuit du 15 au 16 décembre 2020. Il s'exprime dans un courrier manuscrit adressé à son avocat Pierre Debuisson auquel la dépêche du midi a eu accès. Hier, il reconnaît être à l'origine de la mort de sa femme. Pour les détails, il les donnera au magistrat. Entre angoisse et résignation, les troupes lepénistes attendent ce mardi à 13h30 le délibéré de la Cour d'appel de Paris. Cette décision des juges déterminera l'avenir politique de la leader historique du RN et la campagne présidentielle de 2027 du parti pour laquelle Jordan Bardella se prépare et prend de plus en plus de liberté. Il avait les crocs, un dentiste marseillais condamné hier à 2 ans de prison ferme pour une vaste escroquerie commise au préjudice de la sécurité sociale, évaluée à plus de 2,6 millions d'euros. Il facturait des actes jamais réalisés. 8 autres prévenus sont également condamnés. La France entre pleinement dans le 3e épisode de chaleur de l'été. La vigilance orange canicule s'étend à une 60aine de départements aujourd'hui, alors qu'elle concernait principalement le sud-ouest et le pourtour méditerranéen. Les fortes chaleurs gagnent du terrain vers le nord et l'est. Météo France alerte sur un nouvel épisode sévère et durable, nécessitant une vigilance particulière.
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3: Bonjour et bienvenue dans l'émission Green Solution, émission coproduite par Radio Immo et Construction 21. Aujourd'hui, j'ai le plaisir d'accueillir Clément Durosel. Bonjour.
4: Bonjour.
3: Vous êtes le fondateur associé de WAO Architecture. Et nous allons parler ensemble d'un projet, le projet Javelot, que vous allez nous présenter justement, qui a participé à la 2e édition des trophées bâtiments circulaires. Alors déjà, avant toute chose, est-ce que vous pouvez nous présenter votre cabinet ?
4: Bien sûr, donc je m'appelle Clément Durosel, effectivement, et on a fondé WAO Architecture il y a un peu plus de 10 ans maintenant, il y a 11 ans, avec Mine Nguyen. Donc c'est une agence d'architecture parisienne. On s'est rencontrés avec mon associé dans un bureau d'études, en fait un bureau d'ingénieurs, qui nous a donné un goût particulier pour les matériaux, la fabrication et le rapport entre les deux.
3: Donc déjà, c'était avant la création, ça.
4: Ça, c'était avant la création, ouais. Après, on a créé donc WAO, et on travaille sur pas mal de projets de rénovation urbaine, de rénovation de bâtiments, d'adaptation aux données et aux sujets environnementaux et thermiques actuels. voilà. Et puis, on a assez rapidement après la création fondé en parallèle de l'agence d'architecture un Fab Lab. Donc, un Fab Lab, c'est un laboratoire de fabrication, un lieu collaboratif, un tiers-lieu collaboratif avec des outils traditionnels de fabrication et des outils numériques.
3: D'accord.
4: Voilà. Et dans lequel on a installé nos locaux. Donc, on avait le locaux d'architecture, de conception réellement de projet. Et puis après, l'atelier qui était partagé avec d'autres personnes, mais qui nous servait aussi à prototyper, à faire des maquettes, à expérimenter la mise en forme des matériaux au service du projet d'architecture.
3: Donc, deux lieux en un, au final, donc qui ont servi pour le projet Javelot. Alors, est-ce que vous pouvez nous présenter ce projet ?
4: Alors, juste en introduction, en fait, ce lieu de fabrication, c'est un lieu de fabrication numérique et la fabrication numérique a tendance à créer pas mal de déchets, pas mal de chutes. Et cette question-là nous a donné le goût ou l'intérêt pour comment utiliser au mieux les matériaux, leur donner une seconde vie, voire une troisième vie dans la création d'espaces architecturaux.
3: Donc récupérer les chutes, en fait. Par exemple.
4: Récupérer les chutes, les comprendre, les mesurer, les calibrer, etc., pour pouvoir les réadapter dans un usage, réemployé.
3: D'accord. Et alors, c'est comme ça que du coup, vous avez pensé, enfin, imaginé plutôt le projet Javelot avec ce réemploi des matériaux, puisque ça a été au centre de la réflexion architecturale des premières phases de conception.
4: Absolument. Donc le projet Javelot, donc qui a été réalisé pour le compte de la RIVP et par l'entreprise Carré Bâtiment. Depuis le début, la question du réemploi a été au centre du projet. Donc déjà le réemploi de l'espace, de l'espace construit comme gisement architectural. Et puis après, le réemploi, on a essayé aussi de questionner la question de la programmation transitoire des espaces. Pendant le mois qui a précédé le chantier, il y a une résidence d'artistes, un lieu culturel temporaire, en fait, avec un peintre et un sculpteur qui ont pu exposer leur œuvre. Et donc, en fait, qui questionne cette question de la ville en transition et des espaces disponibles pour des lieux support, disons. Mmh. Et puis après, la question plus fondamentale dans le projet de construction, le réemploi des matériaux. Donc le réemploi des matériaux, il a été fait pendant nos études, au tout début du projet, où on a fait des diagnostics pour savoir qu'est-ce qui était récupérable, quels éléments avaient de la valeur et pouvaient être maintenus sur place ou transformés pour pouvoir servir dans le projet futur. Et donc il y a des éléments, in fine, il y a eu trois directions de réemploi de matériaux. Il y a des éléments qui ont été réemployés sur site. Par exemple, on a récupéré des éléments de façade, des grands panneaux vitrés.
3: Oui, des vitrages existants, c'est ça.
4: Des vitrages existants, etc. Exactement. Et on les a déplacés à l'intérieur pour faire des cloisons vitrées.
3: D'accord.
4: C'est des grands panneaux vitrés. On n'aurait sûrement pas pu financer en fait des cloisons aussi grandes.
3: Oui, c'est qu'elles sont immenses, vraiment. J'ai vu la photo.
4: Et ça, c'est grâce au réemploi, donc in situ. Après, il y a des éléments qui ont été réemployés à l'extérieur par d'autres personnes. Il y a des gens qui sont venus sur site, notamment un escalier. Ils sont venus récupérer, on leur a déposé soigneusement en fait l'escalier métallique existant. Et ils ont pu le prendre et le remonter dans un cadre privé pour donner une seconde vie à cet escalier.
3: D'accord.
4: Et puis après, la troisième direction du réemploi de matériaux, c'est un réemploi donc ex situ qui a été un ancien parquet en bois en fait le gisement a été trouvé par l'entreprise qui avait le marché et ce parquet a été façonné donc poncé, recalibré, etc. pour créer toute la façade, tout le bardage en bois de la façade et donc le parquet était mis pour générer ce rythme de bardage à claire-voie sur la façade du bâtiment.
3: Donc un réemploi haute sourcée pour la façade de ce bâtiment. Vous l'avez dit, le réemploi des matériaux est vraiment au centre de la réflexion de ce projet. Un projet, un bâtiment même, qui a été construit à l'origine par un architecte, Michel Aulet, et qui a eu plusieurs vies, justement.
4: Oui, donc Michel Aulet était en charge et l'architecte qui a créé la dalle des Olympiades, donc qui est un contexte très particulier de l'architecture des années 60. Et il se trouve que le bâtiment lui-même est conçu pour avoir plusieurs vies, c'est-à-dire que sa surface au sol ou sa surface sur dalle ne tient que sur 6 poteaux. Avec des poteaux qui sont décalés des façades, qui laissent une liberté, c'est vraiment le concept du plan libre, qui laisse une liberté totale aux façades et au cloisonnement intérieur. Et ce bâtiment, avant, en tout cas cette pagode, parce qu'il y en a plusieurs sur la dalle des Olympiades, a eu plein de vies, les unes après les autres. Ça a été tour à tour un salon de thé, ça a été un restaurant. Voilà, il y a dû sûrement depuis les années 60 avoir encore d'autres histoires dans ce bâtiment. Et aujourd'hui, ça a été transformé donc en une bricothèque et une régie de quartier qui s'appelle Tela 13 qui a pris les lieux.
3: Alors, voilà, vous pouvez nous expliquer ce qu'est une bricothèque pour ceux qui ne connaissent
4: pas. Alors, une bricothèque, c'est un espace aussi relatif libre-service, ou libre-service un peu surveillé, où des gens du quartier, donc de la dalle des Olympiades ou plus loin, peuvent venir pour bricoler, donc, pour réparer une lampe, pour réparer une chaise, ont des outils à disposition et un accompagnement pour pouvoir réparer des choses pour leur plaisir ou pour leurs besoins.

0: thématique du réemploi de matériaux. Aujourd'hui, les choses sont en train de bouger, heureusement, sont en train de bouger assez vite, mais il y a des contraintes techniques, en fait, qui sont propres aux matériaux employés. En fait, quand on fait du neuf avec des matériaux neufs, on sait d'où viennent les matériaux, il y a une traçabilité, il y a un processus industriel qui existe depuis longtemps, qui a fait ses preuves. Voilà. Aujourd'hui, le réemploi de matériaux, bah, tout est un peu à inventer. Oui. C'est-à-dire, comment savoir, quand on prend un bout de bois,
1: d'où il vient,
0: comment il est, d'où il vient, est-ce qu'il est solide, est-ce qu'il n'est pas solide.
1: En fait, sa fiche technique,
0: En gros, sa fiche technique, voilà. Comment connaître la fiche technique du produit si on n'en a pas?
1: Et ça, du coup, c'est un...
0: Et donc du coup, c'est une des complexités du réemploi. Aujourd'hui, plein de personnes dans les différents domaines, assurantiels, bureaux de contrôle, juridiques, architectes, ingénieurs, se penchent sur le sujet, donc ça évolue. Et puis après, il y a plusieurs cas de figure. Sur le projet Jablot, il y a eu un cas de figure, comment réutiliser le verre en cloison intérieure, comme on en a parlé tout à l'heure. Il se trouve que le verre avait la façade, le verre n'était pas très vieux, il avait une dizaine d'années, et donc on a pu, en fait, dans la feuillure du vitrage, donc à l'intérieur d'un double vitrage, en fait, si on regarde dans la bande entre les deux vitrages, il y a des informations qui sont écrites. Et ces informations étaient suffisamment détaillées pour qu'on arrive à contacter le fournisseur d'origine et qu'il puisse nous ressortir un équivalent de fiche technique qui permettait de catégoriser le verre. Donc on savait ce qu'on avait entre les mains et on pouvait le réemployer en intérieur. Après, il y a des cas de figure où on ne sait pas du tout ce qu'on a, par exemple pour le bois, et en fait c'est en interprétant les règles, les textes juridiques qui régissent la construction, où on peut trouver des équivalences. Il se trouvait que l'épaisseur du bois et son essence permettaient de justifier son usage.
1: Donc il y a toute une recherche à faire, en fait, qui est assez, voilà. assez complexe au final.
0: Assez complexe, qui parfois est juste une mesure simple des éléments avec des outils rudimentaires, je veux dire avec un mètre par exemple, qui permettent d'être conforme à la réglementation. Et parfois il y a des recherches qui sont beaucoup plus poussées à mener, qui sont de l'ordre, qui nécessitent un laboratoire par exemple pour poinçonner un matériau pour vérifier sa résistance au poinçonnement, ou faire des bancs d'essai, voilà, faire passer les matériaux sur des bancs d'essai pour savoir encore une fois leur résistance et aux différentes contraintes et normes applicables.
1: D'accord. Dernière question, qu'en est-il de la réversibilité du bâtiment?
0: Donc la réversibilité, comme on en parlait tout à l'heure, le fait qu'il soit justement avec une conception plan libre fait qu'il est très adaptable. On peut enlever les cloisons, les déplacer, enlever la façade, le bâtiment, sa structure reste totalement autonome. Puis après, nous, dans notre projet, on a essayé de poursuivre cette réversibilité avec un mode constructif qui soit avec des assemblages mécaniques, en l'occurrence de la construction bois, qui permet en fait d'avoir des éléments individuels les uns les autres qu'on vient assembler avec sans colle, sans système qui soit complexe à déposer. Et donc voilà, il suffit de dévisser et on peut très rapidement dévisser l'intégralité du mur à ossature bois pour pouvoir ou le déplacer ou lui donner une nouvelle forme.
1: Ah oui,
0: ou alors
1: voilà. D'accord. Eh bien, c'est un beau projet, en tout cas, le projet Jablot dans le 13e arrondissement de Paris. Merci infiniment, Clément Durosel, de nous l'avoir présenté.
0: Eh bien, merci beaucoup à vous.
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1: Bonjour à tous et merci d'être avec nous pour ce tout nouveau numéro de Green Solution où j'ai le plaisir de recevoir Franck Calderini. Bonjour Franck.
2: Bonjour.
1: Franck Calderini, vous êtes manager de transition chez SNR Partners. Et dans le cadre de cette émission, nous allons aborder avec vous le projet de l'écocité du Prévert à Saint-Nolf. Donc vous allez surtout nous expliquer en quoi consiste ce projet. Mais avant tout, est-ce que vous pourriez nous faire une petite présentation de SNR Partners ?
2: SNR Partners, c'est un groupe qui porte donc des cadres comme moi d'expérience. En fait, donc aujourd'hui, je suis retiré, en fait.
1: Oui.
2: On va dire ça comme ça. Je continue à travailler. Je viens d'achever une mission, notamment, par exemple, pour Engie, dans la création d'une filiale pour, donc, la rénovation thermique des logements. Et voilà. Donc, bon, ça me permet de travailler, de faire passer mon expérience et mes savoir-faire en la matière.
1: Très bien. Alors, aujourd'hui, vous travaillez sur un projet qui s'appelle donc l'écocité du Prévert à Saint-Nolf. Comment s'est mis en place ce projet et quel a été son but ?
2: Alors, plus exactement, j'ai travaillé à l'époque quand j'ai créé, avec le Conseil général du Morbihan, nous avons créé EADM, la SEM d'aménagement du Morbihan. À l'époque, je travaillais avec Hervé Lenorcy, qui était le directeur général des services, et Joker Guéris, qui était le président donc du département, et Juan Robert, qui aujourd'hui d'ailleurs est le directeur général de Bretagne.

0: primo-accédants. Et donc l'écoquartier de Saint-Olphe a représenté cette opportunité avec un terrain que la mairie avait ciblé, un terrain d'à peu près 6 hectares qui a pu être acquis par Espace Aménagement et Développement du Morbihan dans le cadre d'une concession d'aménagement qui a été attribuée donc et sur laquelle on a développé un projet pour 130 logements. Dans le cadre d'un écoquartier.
1: Très bien. Alors, est-ce qu'il est simple, en tout cas, de mettre en place ou d'intégrer l'écoquartier sur le territoire français ou on a encore plein de leçons à apprendre là-dessus?
0: En fait, il y a plein de méthodes. Il y a différentes méthodes pour développer des écoquartiers. D'abord, elle s'adapte au territoire, parce qu'évidemment, on peut pas faire un écoquartier en Île-de-France comme on développe un écoquartier en Bretagne. Et là, en l'occurrence, on était dans un écoquartier, c'est d'un secteur rural, périurbain, autour de Vannes, avec la campagne. Hein, on jouxtait finalement le bourg et on a construit ce quartier en interface entre la campagne, les champs et le bourg. Donc on a développé comme doit se faire un écoquartier. On est parti finalement des contraintes locales, de la localisation, des opportunités, de l'orientation, de la gestion des usages sur le terrain, et avec la concertation qui a été menée par la ville avec les différents intervenants sur le terrain, on en est venu finalement à une conception urbaine d'un quartier qui a été construit dans une idée de bourg. En fait, c'est pas un lotissement qui a été réalisé finalement, c'est une extension du bourg avec un alignement des façades, avec des venelles, des ruelles, des sentes, beaucoup finalement d'espaces piétonniers pour que les enfants puissent se déplacer, les gens puissent se rencontrer, et notamment la décision de porter les parkings en périphérie.
1: Oui, donc une vraie qualité de vie, hein. C'est ce que je...
0: Voilà, tout à fait. Il a vraiment été choisi de privilégier la tranquillité des espaces et les usages doux, finalement, avec notamment le bus facile, la facilité d'accès du bus pour aller à Vannes, également un sentier piéton pour descendre donc au bourg, la répartition des parkings en périphérie, ça a amené d'ailleurs quelque chose d'assez amusant, parce que finalement, à l'usage, on s'est aperçu que les parkings devenaient des lieux de rencontre, finalement. On imaginait que les lieux de rencontre... c'est étonnant. On imaginait que les espaces verts qui avaient été développés allaient se transformer en lieux de rencontre. Ben non, les gens, finalement, ils se rencontraient sur les parkings. Vous savez, ceux qui vont aux courses, ceux qui en reviennent, ceux qui vont à l'école, Et les parkings, ça devient des lieux d'échange, quoi, finalement. Et puis, l'urbanisme a été également traité de manière très vernaculaire. En fait, il n'y a pas de ligne droite. Quand on emprunte un sentier, on n'en voit pas le bout. On promène, en fait, dans le quartier. Et on va comme ça, de terrain en terrain. Et puis, avec des maisons qui sont finalement proches des voies. Et tout exposé plein sud.
1: Oui, donc c'est vraiment le quartier idéal, hein, j'ai envie de vous dire.
0: Et ça a très très bien marché, ça a beaucoup plu finalement aux Morbihanais, puisque, d'une part, les terrains étaient quand même pas chers, hein, je crois que les terrains se sont vendus aux alentours de 22 000 euros, 23 000 euros.
1: Oui, c'est vraiment abordable,
0: C'est vraiment très abordable comme prix de terrain. On a eu une mixité sociale qui s'est développée avec des personnes âgées qui sont venues. On a également des primo-accédants. On a eu du logement social, des bailleurs sociaux qui ont acheté, dont Bretagne Sud Habitat d'ailleurs, et Guyon Construction, avec des maisons qui ont été construites et réparties dans le quartier. Tout ça, ça fait un mélange. Mélange qui est facilité par la culture, hein, la culture bretonne est puissante, hein, et ça sert quand même de facilitateur au lien social dans ces quartiers, dans ces bourgs. Voilà, et c'est une véritable réussite à la fois économique, écologique et sociale du quartier.
1: Alors justement, Franck Calderini, une dernière question. Quels ont été les retours, en tout cas des premiers occupants de ces quartiers, de ces éco-quartiers ?

Le premier retour que on peut constater, c'est qu'en fait, 10 ans après le lancement de cette concession d'aménagement de ce quartier, elle est bouclée aujourd'hui. Mm-hmm. Tous les terrains ont été vendus. L'opération, c'est une opération économiquement qui est équilibrée. Elle a même sorti un petit bénéfice qui va être restitué à la mairie, probablement. Mais les gens qui habitent ce quartier sont de toutes origines sociales. On a des propriétaires, on a des locataires.

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1: Bonjour à tous et merci d'être avec nous sur Bâti Radio. Vous êtes avec nous pour un nouveau numéro de Green Solution où j'ai le plaisir de recevoir Virginia Bernou. Bonjour Virginia.
2: Bonjour.
1: Bienvenue sur notre antenne. Vous êtes directrice générale logement, grand projet et innovation pour la société Ogic. Et nous allons avec vous aborder ce grand projet qui est l'Orangerie, un bâtiment en terre cuite au sein de Confluence, qui a donc été construit en 2018. Est-ce que vous pouvez nous faire une petite présentation de Ogic, s'il vous plaît?
2: Ogic est un promoteur indépendant qui intervient tant en Île-de-France qu'en région, par exemple à Lyon, Annecy, Marseille ou Nice, et qui compte environ 250 collaborateurs qui réalisent des projets résidentiels ou tertiaires.
1: Alors, dans quelles circonstances le projet L'Orangerie a été mis en place en 2018 ?
2: C'est un projet qui a été mis en place dans un quartier novateur, qui est le quartier Confluence à Lyon,
1: oui.
2: Et qui est une opération d'ensemble qui compte à la fois des immeubles de logement et également une partie tertiaire, dont notamment ce fameux bâtiment Orangerie qui a la particularité d'être construit en pisé.
1: Mais encore, qu'est-ce qu'il a de spécial en tout cas ?
2: Ce qu'il a de spécial, en fait, le pisé, c'est de la terre crue. Et oui. C'est un bâtiment qui est réalisé entièrement avec ce matériau totalement naturel. Et la performance de ce bâtiment, c'est de réunir en 1000 mètres carrés sur un rez-de-chaussée et deux étages, un bâtiment qui ne compte que 3% de béton, qui est extrêmement peu pour sa façade, et en revanche 40% de sa façade qui est composée de terre crue, dont l'épaisseur varie entre 65 et 80 cm.
1: Très bien. Quels ont été les objectifs environnementaux autour de ce projet ? Parce que je suppose que c'était ça le but, hein. On est d'accord ?
2: Exactement. Les objectifs, en fait, c'était déjà de réfléchir à la manière de construire de manière biosourcée avec des matériaux qui viennent d'une distance la plus courte possible. À titre d'exemple, la terre qui a été utilisée pour construire ce bâtiment vient d'un site qui est à moins de 30 km de Lyon, et de même que toute la partie bois qui compose l'ossature de la façade provient de forêts de la région Rhône-Alpes.
1: Alors, c'est un projet de grande dimension, je crois.
2: L'ensemble de ce projet est un projet de grande dimension, effectivement, ce qui a permis de mutualiser énormément d'éléments de performance au niveau et à l'échelle de l'îlot. Et la particularité de ce bâtiment, comme je l'évoquais, c'est ces fameux 1000 mètres carrés de bureaux qui sont construits avec un matériau local, sain, ancestral aussi, puisque la région de Lyon connaît bien ce matériau, et qui permet d'avoir un bâtiment avec une performance énergétique et carbone particulièrement exceptionnel.
1: Alors au-delà du pisé, donc vous nous avez parlé il y a quelques instants, le fait aussi d'avoir fait un gros travail sur la gestion de l'eau, il y a aussi une toiture végétalisée, ça c'était indispensable.
2: C'était indispensable pour pouvoir utiliser au maximum l'eau qui provient évidemment de la pluie et faire en sorte d'être le plus économe en réutilisant au maximum l'énergie des eaux grises, par exemple, ou utiliser l'eau de pluie, la stocker pour pouvoir arroser le cœur d'îlot qui est entièrement végétalisé en pleine terre.
1: Alors, ce qui est étonnant avec ce bâtiment, c'est que quand certains bâtiments autres tertiaires sont climatisés dès le mois de février, vous annoncez une absence de climatisation. Est-ce que vous pouvez nous en dire un peu plus ? Comment ça fonctionne ?
2: Alors, ça fonctionne lié à l'épaisseur des façades terre crue, puisque j'évoquais 65 à 80 cm d'épaisseur de bâtiment. La particularité, c'est qu'il n'y a pas non plus d'isolation pour l'hiver, puisque l'inertie du bâtiment et les différents éléments complémentaires qui sont mis en place, comme la ventilation naturelle nocturne et les brasseurs d'air, permettent finalement de se dispenser de la climatisation. C'est à la fois extrêmement pertinent dans l'environnement de météo qu'on connaît aujourd'hui et les chaleurs qu'on connaît aujourd'hui. Et ça le sera d'autant plus dans les années à venir. Et c'était donc tout l'intérêt de ce bâtiment d'être à la fois adapté au contexte actuel et de plus en plus adapté à l'évolution climatique.
1: Très bien. Alors j'imagine que depuis la construction en 2018, il y a eu des personnes qui ont intégré ce bâtiment. Quel est le retour d'expérience que vous avez de leur part ?
2: Le retour d'expérience est extrêmement positif, à la fois pour les performances énergétiques que j'évoquais tout à l'heure, mais bien évidemment pour le confort offert par ce bâtiment qui reste très lumineux et très chaleureux avec une utilisation du bois qui existe également à l'intérieur du bâtiment et qui donne à cet immeuble de bureau un caractère très atypique.
1: Et très particulier, oui, effectivement. Alors, est-ce que au sein d'OGIC, vous avez envie de réitérer l'expérience différemment ou de façon semblable sur d'autres régions ?
2: Ce qui nous paraît très intéressant dans le retour d'expérience, c'est de voir finalement quelles ont été les conditions de succès de réalisation de cette opération. Je l'évoquais tout à l'heure, c'est la proximité des matériaux. C'est également la proximité du savoir-faire, puisque c'est un élément clé. Évidemment, concevoir un bâtiment est toujours passionnant. Ce qui reste également passionnant, c'est de trouver les entreprises, les entrepreneurs qui sont en mesure de réaliser l'opération. Et ça reste un domaine sur lequel il faut qu'on puisse continuer à développer le savoir-faire des entreprises, puisqu'à l'époque, nous n'avions trouvé qu'une seule entreprise à proximité pour pouvoir réaliser ce projet. Et ça a permis à l'entreprise et à son fondateur de développer son savoir-faire et de pouvoir répondre de plus en plus aux sollicitations.
1: En tout cas, ce projet est visible donc à Confluence, hein, dans le quartier de la Confluence, c'est ça, hein,
2: Exactement, tout à fait.
1: Et le projet donc s'appelle l'Orangerie. Merci beaucoup d'avoir répondu à nos questions, Virginia Bernouf.
2: Merci à vous.
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1: Bonjour à tous, la France entre pleinement dans le troisième épisode de chaleur de l'été. La vigilance orange, canicule s'étend à une soixantaine de départements aujourd'hui, alors qu'elle concernait principalement le sud-ouest et le pourtour méditerranéen. Les fortes chaleurs gagnent du terrain vers le nord et l'est. Météo France alerte sur un nouvel épisode sévère et durable, nécessitant une vigilance particulière, notamment pour les personnes sensibles ou exposées. Le bilan du double séisme du 24 juin au Venezuela, révisé à la hausse, il s'élève désormais à 3535 victimes. Le communiqué fait état de 16 740 blessés. Les autorités évitent de parler de disparus. Les Nations Unies estiment qu'il pourrait atteindre 50 000. Entre angoisse et résignation, les troupes lepénistes attendent ce mardi à 13h30 le délibéré de la Cour d'appel de Paris. Cette décision des juges déterminera l'avenir politique de la leader historique du RN et la campagne présidentielle de 2027 du parti pour laquelle Jordan Bardella se prépare et prend de plus en plus de liberté. Formation des enseignants, des forces de l'ordre, stage de citoyenneté. Le gouvernement présente un plan de 55 mesures contre les discriminations racistes et antisémites. Le plan présenté par Aurore Berger prévoit notamment de mettre l'accent sur la formation des chefs d'établissement, des inspecteurs et des futurs enseignants. Cédric Jubilard est finalement passé aux aveux. Le peintre plaquiste de 39 ans reconnaît avoir tué son épouse Delphine, qui n'avait plus donné signe de vie depuis la nuit du 15 au 16 décembre 2020. Il s'exprime dans un courrier manuscrit adressé à son avocat Pierre Debuisson, auquel la dépêche du Midi a eu accès hier. Il reconnaît être à l'origine de la mort de sa femme. Pour les détails, il les donnera au magistrat. Après la vente de Gonçalo Ramos à l'AC Milan, le Paris Saint-Germain doit vendre dans les prochains jours son milieu offensif Lee Kang-in. Le Coréen souhaite s'engager avec l'Atlético Madrid. Les discussions entre le PSG et son homologue espagnol sont en bonne voie. Voilà, c'est la fin de ce flash. Merci de l'avoir suivi.
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2: Bonjour, bienvenue à tous, bienvenue sur Bâti Radio pour ce deuxième numéro d'En attendant Interclimat. On est ravis de vous retrouver et j'ai le plaisir de co-animer cette émission avec Hugues Edgens. Bonjour Hugues.
3: Bonjour Fabrice.
2: Chargé de mission Interclimat 2022 par Uniclimat, on rappelle hein, Interclimat, le salon qui va se dérouler, tout le monde l'attend, du 3 au 6 octobre 2022 à la Porte de Versailles. Alors ça fait loin comme ça, mais c'est demain finalement.
3: Ah oui, c'est demain, ça vient très vite là.
2: Voilà, ouais. L'émission justement En attendant Interclimat, bah, son but c'est, on le rappelle, de vous préparer, vous peut-être, les futurs visiteurs, les futurs exposants, de vous raconter un petit peu les coulisses de cet événement. Ça sera dans quelques instants avec Violaine Olgasto. Bonjour Violaine.
4: Bonjour Fabrice.
2: Chargée de communication, responsable technique, filtration et épuration pour la qualité de l'air chez Uniclimat. On sera en compagnie également, on présentera notre partenaire du mois. Hugues, vous allez nous parler de Qualitoener.
3: Qualitoener, oui, tout à fait, qui est un des deux partenaires stratégiques du salon. On en reparlera.
2: Voilà, dans quelques instants. On n'oublie pas l'innovation, bien évidemment, les awards de l'innovation. On sera en compagnie de Gilles Dubos, qui est avec nous en visio. Bonjour Gilles.
5: Bonjour tout le monde.
2: Responsable commercial France de VMI Ventilaire Sec. Vous présenterez tout à l'heure votre solution. L'exposant du mois, c'est Gwendal d'Anguy des Déserts. Bonjour Gwendal.
6: Bonjour à toutes et à tous.
2: Vous êtes responsable communication de Cheminée Poujoula. Là aussi, hein, un des exposants phares, évidemment. Vous allez nous présenter vos solutions. Et puis, on terminera avec notre expert du mois. Il est en plateau, c'est Éric Devin. Bonjour Éric.
7: Bonjour Fabrice.
2: Vous êtes délégué général de l'Association française du froid.
7: Tout à fait.
2: Voilà pour le programme, pour le sommaire de cette édition. Tout de suite, on démarre avec les coulisses d'Interclimat 2022.
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2: Et on démarre avec Violaine Olgasto, puisque on est galant dans cette émission. Violaine, vous êtes chargée de communication, donc responsable technique, filtration et épuration pour la qualité de l'air chez Uniclimat. On rappelle que c'est le syndicat des fabricants d'équipements thermiques, aéroliques et frigorifiques, propriétaire du salon Interclimat. Ce salon, hein, on l'a dit, il va arriver très vite. Est-ce qu'on a justement quelques nouvelles de ce salon depuis la dernière fois, depuis notre dernière émission ?
4: Alors oui, il y aura du nouveau. Le principe dans cette partie de l'émission que nous avons ensemble, c'est de vous dévoiler des coulisses. Mmh. Alors vous retrouverez des choses qui ont déjà existé et qui reviennent, et puis d'autres qui seront des nouveautés. Donc au fur et à mesure, voilà, vous viendrez les uns et les autres entendre ces nouveautés.
2: Mmh. On a eu une conférence de presse il y a deux jours.
4: Oui, il y a un peu plus longtemps, mais oui. Alors, il y a deux jours, celle du Mondial du bâtiment, ouais. Effectivement, où on a pu faire un tour salon par salon de l'ensemble de l'offre, à la fois pour les exposants, les visiteurs, donner à voir les temps forts que vont proposer les salons. Et oui, on peut retrouver aussi tout ça sur un podcast, on le retrouvera en ligne.
2: Voilà, tout est en ligne sur Bâti ouais. Radio. Hugues, hein, effectivement, on a aussi eu des chiffres de marché pour 2021. Plus...
3: Oui, Unique Léma.
2: C'est bien orienté.
3: On a eu une conférence de presse justement sur les chiffres des marchés tout début février. Effectivement, on voit que tous les marchés sont très très bien orientés. Donc ça, c'est de très bon augure pour le salon au mois d'octobre.
2: Le salon se remplit bien, les inscriptions ont progressé.
3: On a encore, depuis le mois dernier, on a encore progressé avec des acteurs aussi bien sur les marchés des logements résidentiels et collectifs que du tertiaire. Donc on est très content de l'avancée. Je pense qu'on va jouer à guichet fermé avant la fin de l'année.
2: Ouais, on va sûrement dépasser les 100% d'inscriptions. Allez, justement, ces coulisses avec vous, Violaine. On parle aujourd'hui de l'espace chaudière biomasse. De quoi s'agit-il exactement?
4: Alors, c'est un espace au cœur du salon, entièrement dédié aux fabricants, aux acteurs des chaudières biomasse. C'est un espace que nous co-construisons avec le syndicat français des chaudières biomasse, le SFCB, qui était déjà notre partenaire en 2019. Et fort du succès de 2019, nous réitérons l'expérience de les rassembler et de les mettre vraiment au cœur, un espace visible, identifié, qui a vraiment leur marque, en fait, leur patte dans les acteurs pour montrer un peu cette partie énergétique. Énergie renouvelable, la chaudière biomasse au cœur du salon.
2: Voilà, un espace, donc, vous l'avez dit, qui a toute sa place, qui reprend sûrement un emplacement qu'on ne pourra pas rater. Justement, qu'est-ce qui va être différent par rapport à 2019 ?
4: Alors, de différent, je pense que déjà vous verrez le large sourire de tous les fabricants parce que le marché il a explosé. Donc vous allez voir une offre incroyable. On a quasiment tous les acteurs déjà inscrits. Donc ça c'est un temps fort. On s'adresse là aussi aux visiteurs qui seraient à la recherche d'informations, de nouveaux partenaires, voilà ceux qui sont vraiment dédiés. On va faire montrer tout ce savoir-faire qui est très particulier hein, sur la chaudière bois énergie qui est un marché à part entière et qui représente aujourd'hui alors un bon nombre d'acteurs très locaux, ça c'est vrai, et puis un réseau d'installateurs aujourd'hui à peu près 4000 installateurs, mais c'est pas assez.
2: C'est pas assez.
4: 4000 installateurs pour ces marques, c'est un vrai savoir-faire spécifique, on va dire. Et donc oui, on est aussi en attente de montrer tout ce développement de produits pour attirer aussi des installateurs dans ce réseau.
2: Bien sûr, attirer des talents, on sait que ce sont des métiers en tension, surtout à un moment où ben voilà, la facture hein, de l'énergie pour tous les Français, ça devient vraiment un sujet avec l'inflation. Ouais. Et bien là, ce sont des solutions qui arrivent, mais évidemment, l'offre suit la demande, mais péniblement à cause de la main-d'œuvre. Alors, justement, un petit focus sur le salon, cet espace chaudière biomasse, où est-ce qu'on va le retrouver dans le salon?
4: Alors, il sera au cœur du salon, effectivement, vous disiez Fabrice, hein, on ne pourra pas le louper. Vous entrerez dans le hall d'Interclimat et en tournant à droite, vous allez tomber sur cet espace qui sera vraiment mis en valeur et vous pourrez voilà y découvrir encore une fois ces grandes marques, ces leaders de la chaudière biomasse, donc bien visible, bien placé. En 2019 c'était déjà le cas, hein. C'était pas très loin du plateau radio d'ailleurs de Bâti Radio et ils ont eu une très belle fréquentation.
2: Ouais. Et bien sûr ils seront les bienvenus pour nous commenter leurs innovations. Plus généralement, vous l'avez dit, le marché des chaudières biomasse se porte bien, est-ce qu'on a quelques chiffres?
4: Alors oui, Hugues parlait tout à l'heure de la conférence de presse pendant laquelle nous avons pu dévoiler un certain nombre de résultats de nos marchés. Il se trouve que pour la chaudière biomasse, eh bien, c'est un marché qui a doublé. Voilà, on est passé à quasiment 35 000 chaudières par rapport à deux années 2019 et 2020 où on était autour de 17 000, 17 500 chaudières. Donc là, c'est effectivement un gros marqueur. On disait tout à l'heure à la recherche d'aller chercher des solutions plus économiques et en tout cas plus respectueuses de l'environnement. On a ce chiffre maintenant de 35 000 chaudières et qui va pas s'arrêter là, on s'en doute. On a de très belles perspectives également. Vous parliez de la hausse du coût de l'énergie. Alors évidemment, ça rentre en ligne de compte. Et puis on a des choses un peu originales. On a bientôt et déjà des couplages chaudières biomasse et solaire thermique. Donc voilà, on pousse cette partie ENR dans les marchés, dans les réalisations. Et on parle là de chaudières, vous savez, à charge automatique, hein, c'est quasiment 90% de ce marché, on parle de ça, hein, la chaudière avec un chargement. Et puis il y a peut-être à noter ce qu'on aime aussi dans notre métier, c'est cette diversité en fait de l'offre, notre capacité à nous adapter à tout type de besoins. On est là sur un gros marché de remplacement des chaudières fuel ou des chaudières gaz anciennes et qui ont été remplacées donc en partie par ce type de produit aujourd'hui. On voit un peu quel type d'énergie sont disponibles, quels sont les besoins spécifiques en eau chaude sanitaire, et donc voilà, l'offre sur le marché permet de s'adapter à différentes configurations de bâtiments.
2: Elle a des solutions en tout cas qui seront représentées, bien représentées, ces énergies renouvelables, comment les utiliser, comment améliorer le confort de l'habitat et améliorer aussi, pourquoi pas, au passage, son porte-monnaie. Ça fait toujours plaisir. Merci Violaine. Tout de suite, on enchaîne, on va découvrir notre partenaire.

0: incontournables sur leur marché, les professionnels du gaz pour les aspects sécuritaires, hein, et puis Qualito NR, parce que de toute façon, les aides aujourd'hui sur les équipements à énergie renouvelable sont éco-conditionnalisées. Difficile à dire ça, donc je vais dire éco-conditionnaliser des aides. J'y arriverai pas. Enfin, bref, vous avez compris.
1: Donc, les deux sont incontournables. Sécurité certifie gaz pour professionnels du gaz et éco-conditionnaliser des aides pour Qualit ENR.
0: Ouais. En gros, ça veut dire que, voilà, on a accès aux aides publiques. Enfin, les clients des installateurs ont accès aux aides publiques s'ils sont qualifiés, hein, s'ils ont un minimum de compétences. Voilà. Mmh. C'est ce que ça veut dire.
1: Les professionnels du gaz, on en avait parlé le mois dernier, ont fait un focus justement sur les particularités de Qualit ENR, quelles sont-elles ?
0: Comme son nom l'indique, c'est un système qui est dédié aux énergies renouvelables. Hein, donc les énergies renouvelables dans le secteur du bâtiment, c'est les pompes à chaleur, c'est le bois énergie, on en a parlé un petit peu, hein, les chaudières biomasse. C'est également les poêles à bois, hein, en l'occurrence. Hein, il y a des systèmes plus larges que juste la chaudière. La chaleur solaire, c'est aussi l'électricité solaire. Hein. Voilà, donc les trois premiers, pompes à chaleur, bois énergie, chaleur solaire, c'est vraiment le cœur d'Interclimat. On aura ces systèmes-là sur le salon en octobre. Et bien sûr, on l'a vu en préambule, la chaudière bois énergie. Mais voilà, pompes à chaleur, solaire thermique, ça fait aussi partie du spectre couvert par Qualito NR.
1: Alors justement, on va s'intéresser à ce partenariat. En quoi consiste-t-il ?
0: Ben, on travaille très en amont avec les deux organismes, donc avec Qualito NR comme avec les professionnels du gaz. Donc la première des choses, c'était de qu'ils aient un stand partenaire un petit peu plus conséquent que nos autres partenariats. Donc ils auront chacun un stand de 18 mètres carrés sur le salon.
1: C'était 9 mètres carrés en général pour les partenaires.
0: Ouais, c'est ça.
1: Petit. Bon, 18 mètres carrés, ils auront un petit peu plus de place pour présenter leur solution.
0: Ils auront un petit peu plus de place, un petit peu plus visible. On a fait attention à ce qu'ils soient aussi près des marques qui correspondent à leur marché. Et puis, voilà, on travaille déjà depuis quelques mois pour prendre en compte leurs objectifs également sur le salon. On fait de la communication ensemble, la preuve. Aujourd'hui, on parle aussi, on les associe dans nos émissions. Et puis, le dernier volet, ça sera le faire venir. Hein, si on compte sur les installateurs qui représentent pour venir visiter le salon et qui auront comme ça plein de raisons de venir sur le salon Interclimat en octobre.
1: Voilà, Qualito NR, partenaire privilégié hein, de l'édition 2022 d'Interclimat. Une réaction, tiens, on a Gwendal d'Anguille des Déserts, qui est responsable communication des cheminées Poujoula. Vous êtes satisfait de ces partenariats ? Qu'en pensez-vous, Gwendal ?
2: Bonjour Fabrice. Oui, en effet, on est satisfait parce que ça permet en fait de parler directement avec nos installateurs qualifiés. Donc Qualito NR, il faut savoir que dans le groupe Poujoula, qu'on évoquera après, la formation est principale pour nous, pour nos clients. Donc bien entendu, ça permet de mettre en place les compétences et savoir-faire qui sont indispensables pour, je dirais, la profession et pour que tout le monde soit acteur de la performance énergétique.
1: Très bien, merci Gwendal. On revient à vous dans quelques instants. Mais tout d'abord, on va s'intéresser aux awards de l'innovation.
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1: Les awards de l'innovation, on est en compagnie de Gilles Dubos, le responsable commercial France de VMI Ventilair Sec. Gilles, pouvez-vous nous présenter en quelques mots ce que fait votre société ?
4: Alors, Ventilair Sec, c'est une entreprise nantaise. Nous existons depuis une trentaine d'années. Nous sommes une PME et qui conçoit et fabrique des systèmes de ventilation par insufflation, des ventilations simple flux en fait. Et un des gros avantages de ces systèmes de ventilation par insufflation, c'est qu'on va filtrer l'air entrant dans les logements et on va pouvoir piloter le débit d'air en fonction des besoins des occupants.
1: D'accord. Donc vous étiez exposant Interclimat 2019, vous serez à nouveau là pour l'édition 2022. C'est important parce que vous dites, voilà, fabricant français, on pourrait dire petit poussé parmi effectivement des plus grosses maisons, des plus gros industriels.
4: Oui, absolument. Comparé à des gros industriels du marché qu'on peut connaître, on est une petite structure, on est 38 personnes. On fait 6000 systèmes de ventilation par an et nos systèmes sont de plus en plus connus, de plus en plus reconnus et on peut maintenant les trouver également auprès des distributeurs de professionnels.
1: Alors petit mais costaud et surtout innovant puisque vous avez été nominé pour les

0: d'avoir de l'innovation en 2019 avec VMI Purvent, un système de ventilation mécanique connecté pour le bâtiment résidentiel. Racontez-nous, qu'est-ce que vous avez mis dedans? Où se réside l'innovation?
1: Alors, comme je vous disais avant, le premier impact pour nous, c'est d'avoir un filtre, parce que c'est important de filtrer l'air entrant. Pour information, les filtres qu'on utilise, c'est les mêmes médias que les masques chirurgicaux qu'on peut se mettre sur le visage aujourd'hui pour se protéger des virus. Et après, la grosse innovation, en fait, c'était de pouvoir piloter le débit d'air de la ventilation en fonction des besoins de la maison et des occupants. Donc, on va mesurer, par exemple, température, humidité intérieure, extérieure, pour pouvoir adapter le bon débit d'air en fonction des conditions climatiques et des besoins de la maison. Mais on peut également rajouter des capteurs de CO2 pour pouvoir aussi avoir un pilotage en fonction du taux d'occupation du bâtiment.
0: Très bien. Justement, une petite question d'actualité. Là, on se dit qu'avec, vous avez parlé des masques, alors on est en train de les enlever, heureusement. On espère que la crise sanitaire est derrière nous. Comment ça s'est passé pour vous? Ça a dû cartonner, là, tous ces systèmes pendant les deux années qu'on vient de connaître?
1: Absolument. En fait, souvent, ce qui fait le malheur des uns, enfin, faire le bonheur des autres. Mais c'est vrai que la ventilation dans les rénovations du bâtiment, ça a toujours été le parent pauvre depuis tant d'années, malgré toutes les réglementations thermiques qu'il y a pu y avoir. Et là, le contexte sanitaire a fait que les gens, et y compris jusqu'au particulier, à l'utilisateur, les gens ont pris conscience que la qualité d'air était quelque chose d'important et un vrai enjeu pour notre santé.
0: Alors, bien sûr, il y a eu l'impact de la pandémie. Un impact aussi, peut-être, cet award de l'innovation que vous avez décroché en 2019. Est-ce qu'il a été un plus pour la notoriété, la communication, la commercialisation de votre produit?
1: Absolument. Grâce au award, on a pu, sur le salon, faire des rencontres avec d'autres industriels qui sont venus s'intéresser un peu à nos solutions. Donc aujourd'hui, on a parlé beaucoup de qualité d'air, mais grâce à nos systèmes de ventilation, on peut aussi se coupler avec des pompes à chaleur, avec différentes grandes marques du marché. En rajoutant une boucle d'eau dans notre système de ventilation, on va pouvoir ainsi préchauffer ou rafraîchir l'air qu'on va insuffler dans la maison pour, en plus de la santé, s'attacher au confort des occupants. Donc tout ça, ça a été lié à ces awards, en fait, qui nous ont permis de rencontrer ces industriels, qui nous ont permis aussi de rencontrer beaucoup plus de monde et de faire un lancement de ce nouveau produit qui a été très intéressant pour nous. On ne s'interdit pas d'ailleurs même de se repositionner sur les awards du 2022.
0: Alors, c'était ma question à Hugues. Tiens, ils sont beaux joueurs, ils remettent leur titre en jeu chez VMI Ventilarsec. Est-ce qu'on peut avoir un deuxième award si l'innovation est en rendez-vous,
2: Hugues? Ah bah oui, rien ne s'y oppose. Alors, pas évidemment pas avec le même produit.
1: Ouais,
0: absolument. Alors, on va demander justement à notre ami, qu'est-ce qu'on a, la prochaine innovation, qu'est-ce que vous allez présenter sur ce salon 2022?
1: Alors aujourd'hui, on va axer. On était déjà assez connu, de plus en plus connu sur tout ce qui est logement résidentiel, et on a développé maintenant une VMI avec les mêmes caractéristiques, on va dire, d'innovation sur la filtration, le pilotage par le CO2, les couplages pour tout ce qui va être ERP et petit tertiaire. Donc l'idée, c'est d'avoir un système de ventilation pour des écoles, des crèches, qui soit très léger, simple à installer, pas bruyant et qui allie toujours pareil santé et confort thermique pour les occupants des bâtiments.
0: D'accord, salle de classe, on en parle beaucoup. La solution s'appelle VMI Pro 1000, c'est bien ça?
1: Absolument, c'est tout à fait ça.
0: D'accord. Une dernière question, Gilles, c'est comment s'annonce Interclimat 2022? Comment on a vu comment on se préparait dans les coulisses du côté du salon. Pour vous, comment ça se prépare? Quels sont vos objectifs?
1: Alors pour nous, ça se prépare bien en amont. Là, on est en train déjà d'étudier un nouveau stand ou pour pouvoir s'adapter sur le salon, parce que ça peut aussi changer le contexte du salon sur les stands qui sont attribués. Donc on relève le défi. On est en train d'adapter notre stand. On est en train de renouer avec les partenaires. On a choisi un emplacement proche de partenaires industriels de la pompe à chaleur et qui seront pas très loin de notre stand, avec qui on va pouvoir créer des synergies pour pouvoir passer d'un stand à l'autre. Donc, c'est toujours un grand défi pour nous, mais qui est très excitant et très motivant.
0: Bien sûr. Et puis, c'est une excellente façon, évidemment, de faire du business, de rencontrer ses clients, ses partenaires, pourquoi pas, ses futurs partenaires, et de parler innovation. Bien évidemment, outre, j'ajoute aussi le plaisir, on l'a vu sur les premiers salons là qui viennent d'avoir lieu sur 2022, le plaisir de se retrouver. C'est vrai que ça fait longtemps qu'on n'a pas pu avoir ces réunions en présentiel, comme on dit désormais, enfin en vrai. Et ça fera plaisir, évidemment, à tout le monde. Merci, ouais. Jules Dubosc, responsable commercial France, donc de VMI Ventilarsec. Vous restez avec nous. Dans un instant, justement, on donne la parole à l'exposant du mois.
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0: Alors juste avant qu'ils prennent la parole, Hugues, je voulais savoir pourquoi vous avez choisi d'inviter le représentant du groupe Poujoula dans cette rubrique Exposant du mois.
2: Ben Poujoula, c'est une marque, encore une marque française, très très connue, hein, et qui n'était pas sur le salon Interclimat en 2019. Je sais plus quand, exactement quand c'était la dernière fois, mais enfin en tout cas là, ils ont prévu de revenir sur l'édition 2022, et c'est assez significatif des nombreux retours qu'on a pour cette édition. Donc voilà, une belle marque française dont on est fier, et qui sera avec nous sur la prochaine édition d'Interclimat.
0: Voilà, alors pour l'instant, il est avec nous en visio, Gwendal Dangui des déserts, responsable communication cheminée Poujoula. On resitue la dimension du groupe en ce moment, enfin voilà, en 2022, où on en est chez cheminée chez groupe Poujoula.
3: Alors cheminée Poujoula était la marque phare du groupe Poujoula. Oui. Le groupe Poujoula est une ETI, donc entreprise de taille intermédiaire. C'est un groupe familial appartenant à la famille Coirier, donc actionnariat familial. Et donc on a un groupe, en fait, si vous voulez, qui a trois métiers différents. On a tout ce qui est cheminée domestique, donc tout ce qui est appareillage d'appareils indépendants et chaudières. On a une partie plutôt activité cheminée industrielle pour tout ce qui est cogénération, production d'énergie. Et une troisième activité qui est la partie bois énergie sous les deux marques Woodstock et Crépito. C'est vraiment le groupe Poujoula est un acteur de la performance énergétique à ce niveau-là.
0: D'accord. Quelques chiffres, je crois que on est quoi, oui. 1500 salariés aujourd'hui?
3: Exactement, Fabrice, on est 1500 salariés et on est sur un exercice 2020-21 à 250 millions d'euros de chiffre d'affaires et une prédiction pour 2021-2022 vers 290 millions d'euros de chiffre d'affaires.
0: Ouais, une belle ETI, effectivement, on peut pousser un petit cocorico là. Alors, bonne nouvelle, effectivement, comme le disait Gaetjens à l'instant, le retour de Poujoula sur le prochain salon Interclimat. Est-ce que l'actu, là, c'était le bon moment pour vous de revenir justement après ces périodes de confinement? Vous sentez que c'est le moment-là de reprendre la parole à nouveau, Gwendal?
3: En effet, Fabrice, le contexte salon est très favorable. On a un marché lié aux énergies qui est très dynamique, mais on a également aussi le repositionnement du salon Interclimat à Porte de Versailles, qui va devenir beaucoup plus favorable pour le visiteurat de province, notamment les installateurs et les majeurs de la distribution qui sont pour nous une clientèle privilégiée. Mais on a également, à la fois, comme on le disait tout à l'heure, une représentation du marché qui va être très intéressante avec la présence d'acteurs majeurs dans le domaine des chaudières, les chaudières gaz, chaudières biomasse notamment, mais également l'univers de la PAC et de nouvelles technologies en lien avec les énergies. Donc autant d'intervenants marché auxquels nous sommes très attentifs en termes de solutions produits associés. Mmh. Donc pour nous, c'est vraiment une belle édition qui a l'air de se préparer. Voilà.
0: Je voyais Gilles qui était en train d'acquiescer quand vous avez dit retour à la Porte de Versailles en plein Paris. C'est un facteur important pour vous, Gilles Dubosc, également?
1: Oui, c'est pas forcément le plus pratique pour les exposants, mais il faut reconnaître que pour les visiteurs, c'est un accès beaucoup plus simple et qui va permettre à beaucoup plus de monde, comme il a été dit, pour les installateurs, de pouvoir venir nous rencontrer sur le salon.
0: C'est vrai que c'est sans doute un choix gagnant et gageons que ça sera une affluence record. On verra ça dans quelques mois. On revient à Poujoula. Comment se portent les marchés sur lesquels vous évoluez? On sait qu'en ce moment, voilà, il y a une forte demande pour l'intérieur, hein, d'une manière générale, pour les Français, même les Européens d'une manière générale. Où est-ce qu'on en est?
3: En effet, comme je disais tout à l'heure, on constate vraiment une très bonne dynamique sur les marchés. À l'instar des autres acteurs du génie climatique et de l'efficacité énergétique, la bonne dynamique qui est liée, bien entendu, à la RE 2020, mais également à l'effort qui est fait sur la partie biomasse. Mais il faut savoir que cette bonne dynamique aussi, elle est à l'export, hein, elle est en France, en marché français, mais à l'export, nous on le constate avec nos implantations en Europe, aussi bien en Angleterre, en Belgique, aux Pays-Bas ou en Suisse. Et par là même, on espère que sur le salon, on verra également cette dynamique des marchés alentours qui puisse être visible sur Interclimat.
0: Du côté des nouveautés produits, vous avez déjà participé au concours d'innovation. Vous avez déjà été lauréat d'ailleurs par le passé. Est-ce que il y a des innovations qui vont être présentées sur cette édition 2022?
3: Bonne question, Fabrice, parce que l'innovation pour nous est au cœur du mix produit Poujoula. On est en permanence dans l'innovation, donc là, je vais pas vous dévoiler parce qu'on est en train de réfléchir, je dirais, à quelle innovation on pourrait présenter, sachant que la deadline est au mois de mai, mais on y pense, bien entendu.
0: Et puis, on l'a vu, hein, avec cette espèce chaudière biomasse, hein, vous l'avez dit, où seront présents la plupart des fabricants de chaudières bois énergie du marché. Vous avez déjà votre emplacement, vous n'êtes pas très loin?
3: Alors, on n'est pas très loin, on est dans la, comme on l'a pour appeler, la grande allée centrale. Donc, on sera très près et bien entendu très attentif à ce qui pourra, je dirais, émaner du salon, sachant que, comme l'a dit tout à l'heure Hugues, nous n'étions pas présents lors de l'édition précédente. Donc, c'est difficile pour moi de vous donner une idée de comment va être cette édition, mais comme on est sur un marché très dynamique, on espère vous donner un avis très favorable après cette édition 2022.
0: Ouais. Et donc, on se prépare là quelques mois, c'est encore loin ou ça s'anticipe, ça se prépare, on bosse sur le stand? Alors, comment ça se passe dans la coulisse, tiens, du groupe Poujoula?
3: Dans les coulisses, dans le côté très opérationnel, bien entendu, ça se prépare depuis l'année dernière. Maintenant, on arrive sur la partie concrète avec le travail comme pour Gilles qui évoquait tout à l'heure sur la partie des stands, le standiste, je dirais la mécanique à mettre en place. Et bien entendu, on est très attentif à travailler ensemble avec Uniclimat notamment et l'organisateur pour faire une très belle édition ensemble avec les autres acteurs énergétiques qui sont présents à Interclimat.
0: Et ben voilà, on sera ravis bien sûr de visiter le stand et puis au-delà, n'hésitez pas à venir nous faire un coucou au micro de Bâti Radio puisqu'on sera également de la partie sur le salon. On passe tout de suite, merci beaucoup hein, Gwendal pour cet aperçu du groupe, là aussi groupe très en forme, belle ETI française, Gwendal dans Guide des Déserts pour cheminer Poujoula. Tout de suite on passe à notre dernière rubrique, c'est l'expert du mois.
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0: Et notre expert du mois, c'est Éric Devin, délégué général de l'Association française du froid. Hugues, là aussi, hein, je vous laisse la parole. L'expert, pourquoi Éric aujourd'hui? Pourquoi effectivement l'Association française du froid?
2: Ben, on change complètement d'univers là.
0: Oui, du chaud au froid là.
2: Mais voilà, du chaud au froid, c'est Interclimat. Voilà, on passe du chaud au froid en un rien de temps. Et la climatisation, ben il y a un vrai bon sujet, c'est comment utiliser la climatisation d'une manière responsable. Donc on fait et l'Association française du froid y travaille dans le cadre d'un programme et Eric va nous expliquer tout ça qui est remarquable, hein, dédié aux départements et territoires d'outre-mer en particulier, donc je vais laisser nous en parler plus précisément, mais voilà, on a c'est pour ça qu'on a choisi de faire un focus sur ce programme parce qu'il est vraiment terrain, il implique les acteurs et vers une utilisation responsable d'un élément de confort. Le confort, c'est quand même, on s'aperçoit que c'est indispensable dans de nombreux cas.
0: Hein, c'est indispensable et pas seulement dans les dom-toms, mais surtout quand, durant ces quelques derniers mois, on a dû rester plus souvent qu'à l'ordinaire à la maison. Alors, de Carib en Silla, du chaud au froid, parlez-nous, Éric, du programme Climéco. À quoi ça correspond?
5: Alors, volontiers, je vais commencer par quelques chiffres. Dans les départements d'outre-mer, là où se déploie le programme actuellement, 20% de la facture énergétique des ménages correspond à la climatisation. Alors les fabricants qui sont tous chez Uniclimat de climatiseurs font d'énormes efforts pour améliorer l'efficacité énergétique des systèmes. Mais on a à peu près 20% d'économie, un gisement de 20% d'économie sur l'usage, malgré l'amélioration de l'efficacité énergétique. Et donc l'AFF, hein, qui est une association d'utilité publique créée en 1908, hein, donc qui regroupe tous les professionnels, Uniclimat est membre,
2: on est membre, oui.
5: Et très participant, très actif au sein de l'AFF, a porté un programme d'économie d'énergie, donc dans le cadre de la réglementation portée par le ministère de la Transition énergétique, et a été choisi par le ministère pour sensibiliser les utilisateurs de climatisation dans les départements d'outre-mer à faire des économies d'énergie. Donc c'est un programme qui est financé, hein, dans le cadre des C2E par deux producteurs d'énergie.
2: Certificat Engie d'économie d'énergie, les voilà. C2E.
0: Merci, il faut traduire. Effectivement.
5: Oui, excusez-moi. Donc Engie et puis Vivo Énergie Réunion qui sont des producteurs d'énergie. Et puis on a comme partenaire l'ADEME, les syndicats d'installateurs, Uniclimat, l'Institut international du froid pour pouvoir promouvoir aussi ce travail au-delà de nos frontières, puisqu'on n'a qu'une planète. Le frigorifique, donc des laboratoires de recherche, le CNAM, le CMA Froid, etc. Et bien d'autres partenaires, je vais en oublier, pour déployer d'une part des bonnes pratiques et puis ensuite sensibiliser les ménages, mais je crois qu'on y reviendra.
0: Alors justement, oui, c'est ce programme Climeco, vous l'avez dit, hein, donc l'idée c'est d'utiliser de manière responsable les systèmes de climatisation, principalement sur ces territoires d'outre-mer où les températures peuvent être assez difficilement supportables. En plus, c'est pratiquement toute l'année, le climat est très chaud, très humide. L'idée, c'est quoi, de revenir à une température parce que oui, on a souvent cette image. Effectivement, il y a des gens qui vivent carrément dans des frigos. C'est comme les gens qui chauffent trop. Il y en a peut-être qui utilisent la clim un peu trop à fond. Est-ce que c'est l'idée justement de rendre les utilisateurs responsables ou de leur parler du confort d'usage?
5: Oui, alors d'abord le taux d'équipement des ménages, c'est 5 fois plus important dans certains départements que la métropole. Et au minimum, c'est 2 à 3 fois le taux d'équipement des ménages. Donc effectivement, il y a des gains d'économie à porter. Et pour cela, la FF va s'appuyer sur les professionnels. Donc la première chose, c'est d'asseoir une responsabilité sociale des entreprises, qui sont des installateurs, des vendeurs de clim, sur ces concepts relatifs aux économies d'énergie, et d'en faire des relais actifs vis-à-vis des ménages. Et
0: quoi, par exemple, si on prend une mesure concrète, qu'est-ce qu'on peut demander ?
5: On a 8 éco-gestes grand public, hein, qui ont été développés par un comité d'experts auquel a participé Uniclimat, mais aussi des spécialistes de l'habitat, qui est quand même très particulier dans le département d'outre-mer, donc tout ce qui est prévention bioclimatique à l'usage de la clim, hein, je pourrais le dire élégamment de cette manière, pour développer les 8 éco-gestes les plus pertinents et les chiffrer. Parce que des éco-gestes, il y en a énormément. L'important, c'est effectivement d'en avoir un faible nombre pour qu'elles puissent rentrer dans les habitudes d'usage. Et deuxièmement, qu'elles soient pertinentes, c'est-à-dire qu'elles aient un vrai impact sur les économies. Et derrière cela, on a une communication grand public. J'invite les auditeurs à aller voir notre site internet, évidemment, avec notre petite pieuvre, ces 8 tentacules qui symbolisent les 8 éco-gestes qui permettent de gagner 20% d'économie d'énergie, l'énergie étant chère, très carbonée dans les départements d'outre-mer. Eh bien, on a un impact à la fois sur le portefeuille et sur le climat.
0: Voilà, un éco-geste, allez, tiens, au hasard. Programme ton climatiseur pour ne fonctionner que lorsque tu es là. Eh oui, c'est pratique. Il faut y penser, ça ne sert à rien de climatiser une pièce quand on n'est pas là toute la journée.
5: Tout à fait. Donc derrière ça, il y a un certain nombre d'éléments, une application mobile qui permet aussi d'avoir des rappels, de manière à ce que ce simple geste, encore une fois, hein, qui ne demande pas à être ingénieur en thermique, puisse rentrer dans les mœurs.
0: Comment on fait pour justement pour devenir partenaire là? Vous parliez de vous appuyer sur les professionnels. Est-ce que on forme justement? Comment on fait pour être ambassadeur de ce programme?
5: Tout à fait. Alors les professionnels signent une convention formelle avec la FF, une convention d'engagement à réaliser les actions qui sont dans le programme. À partir de là, nous avons un certain nombre d'organismes de formation qualifiés Climeco qui vont dispenser une formation gratuitement pour ces professionnels. Et puis ensuite, ils vont acquérir le formidable nom d'ambassadeur, ambassadeur du climat.
0: C'est pas mal, ça en jette.
5: Dans leur action de tous les jours, alors s'ils sont frigoristes, ils vont appliquer des bonnes pratiques de maintenance, hein, donc très professionnelles, pour améliorer l'efficacité des systèmes, hein, qui sont installés. Et puis sensibiliser les utilisateurs aux économies d'énergie qu'ils vont pouvoir rencontrer par le biais de marquages informatiques et puis la promotion des 8 éco-gestes dont j'ai parlé précédemment.
0: Eric Devin, est-ce qu'on a déjà des premiers résultats, puisque le programme a été lancé il y a quelques mois maintenant, dans les différents territoires d'outre-mer ? qu'est-ce qu'on observe ?
5: Oui, alors on avait choisi un département pilote, La Réunion, qui est très en avance, et puis ensuite ça s'est déployé largement dans la zone Antilles, et puis à Mayotte. Donc on a une très forte mobilisation des entreprises qui donnent un sens positif à ce complément d'activité. Donc il y a une passion qui se dégage de ça. Et puis un retour très positif aussi des utilisateurs qui disposent aussi de moyens pratiques pour se rappeler des éco-gestes et puis pour les appliquer. Voilà. Alors après, dans la durée, on n'a pas encore tout à fait le recul des économies d'énergie générées. C'est ce que l'on est en train de regarder. Il faut se rappeler que dans les départements d'outre-mer, l'impact de la pandémie a été très sévère avec des confinements. C'est la raison pour laquelle le programme qui devait se terminer fin 2022 est prolongé d'un an supplémentaire, ce qui va permettre d'atteindre des objectifs d'économie dont on estime que pour tout le programme, c'est quand même la production d'électricité de l'île de La Réunion pendant un an.
0: Ah bah c'est extrêmement conséquent, et puis c'est vrai que ces éco-gestes, on a tout intérêt à tous les apprendre là aussi, hein, pour des problématiques bien sûr énergie, mais également pouvoir d'achat. Donc une action qui va se diffuser plus largement évidemment en Guadeloupe, Mayotte, Guyane, dans une moindre mesure Martinique, et puis bonne nouvelle, vous l'avez dit, jusqu'en 2023. Merci Eric, Eric Devin, donc AFF, Association Française du Froid. Hugues, on arrive déjà au terme de cette deuxième édition. En attendant Interclimat, on a fait un beau parcours. On va bien sûr remercier l'ensemble des participants. Éric Devin, donc délégué général de l'Association Française du Froid. Merci à notre exposant du mois qu'on a hâte de retrouver à Interclimat, Gwendal d'Anguille des Déserts, voilà, qui prépare, qui fourbit son stand cheminée Poujoula, groupe Poujoula. On va voir toutes les nouveautés, des innovations. On en verra aussi du côté de VMI Ventilaire Sec. Merci Gilles Dubosc. Donc responsable commercial France, et puis merci à vous Violaine Olgasto qu'on retrouvera bien sûr dans d'autres éditions. Merci Hugues qui a brillamment préparé, concocté cette émission.
2: Merci Fabrice.
0: À la technique David Payan, on
2: qui
0: se retrouve dès
2: brillamment
0: le mois...
2: présenté cette émission.
0: C'est gentil. Dès le mois prochain, on se retrouve pour une nouvelle émission d'En attendant Interclimat.
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1: Bonjour à tous, jour J pour Marine. Les troupes lepénistes attendent avec angoisse ce mardi à 13h30 le délibéré de la Cour d'appel de Paris. Cette décision des juges va déterminer l'avenir politique de la leader historique du RN et la campagne présidentielle de 2027 du parti pour laquelle Jordan Bardella se prépare et prend de plus en plus de liberté. Cédric Jubilard est finalement passé aux aveux. Le peintre plaquiste de 39 ans reconnaît avoir tué son épouse Delphine, qui n'avait plus donné signe de vie depuis la nuit du 15 au 16 décembre 2020. Il s'exprime dans un courrier manuscrit adressé à son avocat Pierre Debuisson, auquel la Dépêche du Midi a eu accès hier. Il reconnaît être à l'origine de la mort de son épouse. Pour les détails, il les donnera au magistrat. La fumée épaisse et noire a inquiété plus d'un Fréjusien hier. En fin d'après-midi, un incendie s'est déclaré dans un hangar d'environ 1000 mètres carrés situé au niveau de l'avenue Louis-Lépine à Fréjus. Sur place, d'importants moyens humains et matériels ont été déployés. Au total, 48 sapeurs-pompiers mobilisés. Pour rappel, un feu de forêt avait nécessité l'évacuation de plus de 2000 personnes la semaine dernière à Fréjus. Tentative d'intimidation extrêmement dangereuse au vu du début anticipé de la saison des feux dans le sud de l'Hexagone. Dimanche, en début de soirée, les occupants d'un pavillon des quartiers nord de Marseille ont été la cible d'un jet d'objet incendiaire à l'origine d'un bref départ d'incendie. Team USA prend la porte malgré la suspension annulée de Follarin Balogun. Les États-Unis se sont lourdement inclinés en 8e de finale de la Coupe du Monde face à la Belgique, 4-1. Les Diables Rouges affronteront l'Espagne en quart de finale vendredi. Le Portugal de Cristiano Ronaldo éliminé au forceps par l'Espagne en 8e de finale de cette Coupe du Monde de foot. La Seleção a été foudroyée par un but dans le temps additionnel. Ce but offre la victoire au partenaire de Lamine Yamal, le score 1-0. Voilà, c'est la fin de ce flash, merci de l'avoir suivi.
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2: Bonjour à tous et bienvenue dans ce nouveau numéro de l'influenceur BTP, l'émission qui se bat pour mettre en avant les professionnels du bâtiment, les savoir-faire du BTP, qui est là pour te faire rencontrer les femmes et les hommes du bâtiment qui ont des parcours incroyables. Alors aujourd'hui, on va être servi, attention, je tease, et qui vous donne des conseils pratico-pratiques pour vous aider, vous aussi, à toucher des milliers, des dizaines de milliers de personnes grâce aux réseaux sociaux. Voilà, moi je suis intimement convaincu qu'on doit mettre en avant les métiers du bâtiment qui ont été trop longtemps mis de côté, considérés comme des voies de garage, et qu'avec les réseaux sociaux, on est en train de changer les choses tous ensemble. Et voilà, c'est ma fierté, c'est cette émission qui est là pour ça. Moi, je suis Jean-Bernard, cofondateur d'Eldo. C'est une start-up qui aide plus de 60 marques et 2500 artisans à digitaliser leur gestion commerciale et leur communication. Et c'était naturel pour moi de lancer cette émission en partenariat avec Bâti Radio et Bâti Match. Je les remercie encore une fois de me donner cette chance. Et sans plus attendre, on va traiter aujourd'hui d'un sujet qui déchaîne les foules. C'est comment traiter ces foutus haters. Malheureusement, on voit qu'il y a du défoulement de haine et de commentaires négatifs dès qu'on commence à avoir un peu de visibilité sur les réseaux, que ça soit sur Facebook, Insta, TikTok, même LinkedIn. Suite à ce premier épisode, on a eu des commentaires désobligeants. Comment faire pour les traiter? Ça fait hyper mal quand ça arrive. On a un mec qui a un parcours de fou et qui lui arrivait des choses dingues au niveau des haters et qui sait les moucher d'une façon majestueuse. J'ai nommé Romain des piscines de Romain.
3: Coucou.
2: Salut Romain.
3: Déjà merci de l'invitation. Ça s'est fait hier ou avant-hier.
2: Ouais.
3: Et tout au feeling, tout. Donc merci beaucoup et chouette.
2: Ben écoute, c'est un plaisir partagé. Merci à Stéphane Aria.
3: Ouais.
2: Et salut. Qu'on remercie. C'est lui qui nous a mis en relation et qui commence à avoir mis en relation pas mal de participants de l'émission. Donc ben merci Steph, on te salue et allez le voir. Du coup Romain, bon, ce mec a 10 vies, hein, vous allez voir, on va essayer de faire short, mais c'est absolument époustouflant. Est-ce que tu peux te présenter Romain, qui tu es, d'où tu viens, c'est quoi ton activité d'entrepreneur? Enfin, tes activités, parce qu'il y en a plusieurs.
3: Ouais, j'ai plusieurs activités, donc Romain, Donc les piscines de Romain sur les réseaux. 43 ans, je suis dans le bâtiment et dans le milieu de la piscine depuis 2008. Mmh. Donc ça va faire 14 ans. J'ai installé plus de 1400 piscines aujourd'hui dans plusieurs pays. France, Suisse, Belgique, en Espagne, en Hollande et aux Émirats Arabes Unis.
2: Waouh.
3: Avec des hauts et des bas, parce que je suis parti avec rien. Et d'entrer dans le monde de la piscine, qui était un peu opaque en 2008.
2: Ouais.
3: J'ai affiché les prix de tout, je suis parti, et voilà. Et du coup, ça a été compliqué, parce qu'il y avait des chasses gardées, parce qu'on savait pas le prix d'un terrassement. Ça partait de 500 euros dans un petit village bédarieux chez moi.
2: Ouais.
3: À 10 000 dans le pays de Gex.
2: Ouais.
3: Et moi, je comprenais pas que pourquoi 500 euros un terrassement à Bédarieux, pourquoi 10 000 alors que c'est la même chose. Et j'ai tout mis sur YouTube, etc. Pas pour faire du mal, mais pour dire les prix que je pensais juste pour que les entrepreneurs gagnent leur vie.
2: Ouais.
3: Et pour que les clients fassent des bonnes affaires aussi, parce que c'est comme ça, c'est gagnant-gagnant.
2: Ouais.
3: Et du coup, d'entrée, je suis rentré fort sur les réseaux. Avec beaucoup de bien, hein, avec des fois des personnes que je rencontre régulièrement qui me disent merci, on a eu ta piscine grâce à toi, enfin on a eu notre piscine grâce à toi, et qui l'ont acheté même à des concurrents, et c'est génial.
2: Ouais.
3: On a vu tes tutos, on a acheté ça, sans ça on ne l'aurait pas fait, et ça c'est une fierté.
2: Ouais, ben oui, c'est clair, parce que t'as donné du conseil.
3: J'ai donné beaucoup, pendant 3 ans sur YouTube. J'ai fait des tutos dans lesquels je ne disais même pas que je vendais des piscines.
2: On peut les retrouver aujourd'hui, c'est les piscines de Romain.
3: Ouais, les piscines de Romain sur YouTube.
2: C'est bien, tu t'appelles partout pareil.
3: Ouais, il y a tous les tutos, du prix, du gravier, de comment poser des piscines coques, des livraisons.
2: Que vous soyez professionnel ou particulier, donc suivez Romain, allez voir. Combien ça, 100 000 abonnés sur YouTube?
3: Non, YouTube, moi j'ai plus de 100 000 aujourd'hui sur TikTok.
2: Ouais.
3: J'ai 25 000 sur Facebook.
2: Ouais.
3: J'ai, je crois, 16 000 sur Insta.
2: Oui.
3: Sur YouTube, j'ai pas forcément beaucoup, je crois que j'ai 10 000, mais c'est pas mal déjà.
2: Ouais.
3: Mais en durée de visionnage, c'est énorme.
2: Ouais. Quand on commence, on peut plus s'arrêter.
3: Non, c'est parce que je pense que c'est des conseils qui sont utiles, tu vois. Ouais. Et après j'ai une chaîne aussi qui s'appelle sur YouTube les livraisons de l'extrême. C'est comme ça que je me suis fait connaître sur YouTube.
2: Top ça.
3: Et parce qu'en 2014, 2015, 2016, on fait des livraisons que peu voulaient faire. Et du coup, on a fait des gros reportages.
2: J'ai vu un hélicoptère et tout.
3: Ouais, hélico ou des trucs de un peu fou. On est un peu fou et c'est comme ça que l'histoire est partie en fait. Ouais. En étant transparent et en montrant.
2: Et tu faisais quoi alors avant? Comment tu t'es lancé dans la piscine?
3: Alors, la piscine, déjà, c'est du pur hasard.
2: Est-ce que c'est la piscine qui s'est lancée sur toi?
3: J'étais pas du tout prédestiné à être dans le bâtiment et dans la piscine.
2: Ok.
3: Alors, un peu parce que mon père faisait de la maison individuelle.
2: Ouais.
3: Mais moi, j'étais ailleurs, j'étais sportif.
2: Ok.
3: J'étais semi-pro
2: en
3: rugby.
2: En rugby,
3: j'ai joué en Australie. J'étais champion de France Elite B avec Béziers. J'ai joué en Pro D2 avec Montpellier en 2002.
2: Bien.
3: J'étais là-dedans, tu vois. Et pas
2: toi,
3: du tout.
2: Toi, c'était sport.
3: Ouais, sport. À l'école, très moyen. Tu vois, j'étais pas toujours 10, 12, 8.
2: Constant
3: jusqu'au bac. et j'étais sportif et j'ai monté des clubs de remise en forme.
2: Cool.
3: Très jeune, à 21 ans le premier. J'en ai eu 3, Béziers, Agde et Montpellier. À 27 ans, je suis parti manager un gros club de remise en forme, le plus gros d'Afrique, à Casablanca. Tu vois, j'étais pas du tout prédestiné à faire... du bâtiment.
2: Et alors, les piscines, comment ça arrivait?
3: Eh ben, je sais ça. En fait, en 2008, quand je suis rentré, bon, bref, j'ai divorcé quand j'étais à Casa et tout. Donc, je suis rentré en France pour me rapprocher de ma famille. Pourtant, j'étais bien là-bas. Et le temps de chercher un club, mon père m'a dit, Romain, mets-toi dans les piscines. Lui, il faisait la maison individuelle. Il y a du marché pendant 3-6 mois. Fais des piscines. Il y a les gars qui travaillent pour moi et ils vont pouvoir les poser. Dans notre région, tout le monde nous connaît. Je pense que... Mets-toi dans les piscines. Mais moi, je comprenais rien. J'étais pas bricoleur.
2: Ah.
3: Et je me suis lancé comme ça. Donc c'était vraiment passager.
2: Ouais.
3: Et pour la petite anecdote, quand j'ai commencé, je trouvais pas de clients. Faut savoir
2: t'as démarré en nom propre, t'as pas rejoint les franchises,
3: non,
2: tout ça,
3: jamais
2: les
3: de franchise, joyaux,
2: tout ouais, ça, non, parti en nom propre, ouais, direct,
3: on est parti,
2: maçonné.
3: Exactement, voilà, je suis parti sur des piscines maçonnées.
2: Ouais, venant de la maison individuelle, là, tu bâtis quoi.
3: Exactement, et au début j'étais pas du tout, moi c'est les clients qui venaient à moi dans les clubs de sport, donc je
2: en
3: savais
2: plus,
3: pas comment aller chercher des clients.
2: Ah oui.
3: Tu vois ce que, ouais. Et mon père m'a dit, si tu veux trouver des clients, faut aller les chercher sur les marchés.
2: Ouais, les marchés, les salons, ouais.
3: Et du coup on avait fait un stand et j'ai commencé comme ça et pendant un mois, tu vois comme quoi il faut pas se décourager. J'installais le stand du marché et j'avais honte de faire les marchés, c'est débile parce qu'il n'y a pas de honte à faire le marché, mais étant manager général du plus gros complexe d'Afrique avec des ministres et tout, un mois et demi avant, tu te retrouves sur des marchés à 7h le matin avant des piscines et je montais le stand et j'avais honte et je partais. Et pendant un mois, mon père me disait, mais t'as pas de contact, pourtant les gens nous connaissent dans le coin et tout, etc. Et puis un jour, je suis resté, ça se joue pas à grand chose, un mois après, et j'ai rencontré un couple de clients, Madame Dualet, je me rappelle, je sais même pas si on peut dire le nom, mais sûrement.
2: Enfin, on la salue en tout cas.
3: On la salue. Et on a discuté, et elle me fait aller chez elle pour faire un projet piscine. Première fois où je reste vraiment sur le marché, elle me pose des questions, et moi je dis, mais Madame Dualet, je sais pas. Elle me dit, mais tu parlais des joyaux, on va citer d'autres, Alliance et tout, pour pas qu'il y ait de jaloux, ils sont tous top. Elle me dit, mais votre concurrent des joyaux, il est venu, mais toi, tu sais pas ça. Je dis, non, mais moi, ce que je vends, c'est, on est là depuis longtemps, ma famille, les trucs, vous inquiétez pas,

0: en train de couler du béton. Et c'était incroyable. Pour compenser les mauvais chiffrages, je me suis transformé à...
1: Ah, t'as fait le manable ouvrier.
0: Fou. Et, et ce qui est hyper positif, c'est que j'ai appris...
1: Mais appris, ben oui.
0: À la fin de l'été, c'était incroyable. J'ai appris énormément. Ça a été hyper positif. Et à partir de octobre, je me suis dit, mais comment trouver des clients? Les marchés, c'est pas trop... Et du coup, j'ai commencé à faire des foires expo, et puis foire de Paris, foire de Bordeaux, foire de...
1: T'as tout de suite fait des piscines dans très loin. Souvent, moi, les artisans avec qui je travaille, pas travailler trop loin pour pouvoir intervenir, pas galérer, connaître les équipes et tout. Toi, j'ai l'impression que t'as tout de suite eu un modèle très élargi.
0: Et ouais, j'ai jamais travaillé trop près de chez moi, c'est clair.
1: Ouais.
0: Quand on a commencé, en fait, si tu veux, étant donné que j'ai commencé par des foires,
1: ouais,
0: je me suis rendu compte que les prix étaient totalement différents en fonction de la région où on installait.
1: Tout à fait.
0: Donc, chez nous, à Montpellier, 20, 25 000, 8 par 4, coque, machin, moyenne. Ah, tu vas en Bretagne, à Rennes, c'était 50 000.
1: Le même.
0: Le même. Ah, tu vas à Pays de Gex, Genève, 70 000. Tu vas à Paris, 55. Tu vas à Angers, 40.
1: Incroyable.
0: Et le fait de me balader comme ça, parce qu'avant, il n'y avait pas Internet comme maintenant en 2008.
1: Ouais, bien sûr.
0: Et le fait de voir ça, je me suis dit, mais je ne comprends pas, parce que dès que le trou est fait, c'est pareil, en fait. Tu vois, je ne comprends pas pourquoi ça vaut 25 000, 30 000 de plus. Et de là, j'ai créé un site Internet dans lequel j'ai affiché tous les prix, etc. Et je me suis retrouvé à être très bien placé dans certaines zones où les prix étaient très chers.
1: Ouais.
0: Et puis, ouais, d'entrée, j'ai fait beaucoup de déplacements et on a beaucoup, beaucoup, hein. Okay. Après, dans l'Hérault, quand même.
1: Donc, aujourd'hui, la boîte, c'est quoi? Vous êtes combien? Vous faites combien de bassins par an?
0: Aujourd'hui, la boîte, on est à peu près, on va faire à peu près 120 piscines cette année.
1: Ouais.
0: On est sur une refonte du système, parce que là, je suis en train de monter une plateforme qui met en relation les particuliers avec les professionnels du monde de la piscine.
1: Nouvelle activité qui s'appelle les magiciens.
0: Alors, voilà, il y en a deux. Il y a les piscines de Romain se transforment en plateforme qui met en relation toute la partie produit. Donc, toute la partie piscine, coque, piscine, bois, filtre, etc. Ouais. On va les nommer comme Mano Mano, Amazon, qui sont une marketplace. Donc, l'objectif des piscines de Romain, c'est de vraiment cibler le monde de la piscine, parce qu'étant donné qu'on a posé 1400 piscines, que j'ai des gars qui bossent avec moi depuis longtemps et qu'on connaît Internet depuis 12 ans, bref. Et après, on crée Magicien de la piscine, qui est par contre la partie service pisciniste, jardinier, c'est-à-dire on va pouvoir acheter...
1: Et jardinier aussi.
0: Au jardinier
1: tu fais l'aménagement extérieur aussi. Ouais. Bah oui, de toute façon, quand tu veux un truc, tu veux tout.
0: Et l'objectif, en fait, c'est de trouver la piscine, exemple une piscine coque ou une piscine bois sur les piscines de Romain, sur la plateforme.
1: Ouais.
0: Donc, une fois qu'on trouve la piscine, trouver l'installateur pour la poser sur les magiciens. Et nous, être là au milieu pour sélectionner les bons partenaires, contrôler que ça se passe bien, argent bloqué sur des comptes séquestres pour que l'artisan soit sécurisé. Parce qu'il peut y avoir des mauvais clients aussi.
1: Aussi.
0: Pour que le client soit sécurisé, parce qu'il peut y avoir des mauvais artisans. Mmh. Donc l'idée est, en passant sur la plateforme, sécuriser au maximum, argent bloqué, bon partenaire.
1: Oui, donc tu changes vraiment de business model.
0: Exactement. Et là, on attaque maintenant, on attaque printemps 2022. Et nous, par contre, on garde une partie assez haut de gamme.
1: Ouais.
0: Sur des gros projets qui arrivent aux Émirats Arabes Unis, sur des gros projets qui arrivent en Suisse, en France.
1: Donc, chantier d'exception.
0: Voilà. Nous, on va se faire plaisir parce qu'on se fait plaisir.
1: Ça se voit sur vos vidéos.
0: Voilà. Nous, l'idée, c'est ça. C'est se faire plaisir sur des super chantiers.
1: Ouais.
0: Montrer, continuer à être transparent.
1: Ouais.
0: Et aussi mettre en avant le maximum de piscinistes, de terrassiers.
1: Ouais.
0: Parce que j'ai la chance d'être exposé. Alors parfois quand t'es exposé
1: on va en parler,
0: mais j'ai quand même cette chance là et du coup j'ai des super gars qui bossent avec moi, des bons partenaires, des indépendants, et je trouve que c'est pas assez valorisé par rapport à l'implication qu'ils mettent, le salaire qu'ils gagnent, etc. Et l'objectif de Magicien, c'est utiliser les réseaux pour mettre en avant des personnes qui n'ont pas cette chance d'être mis en avant.

0: C'est l'objectif là, 2022-2023.
1: Oui.
0: Il y a du boulot.
1: Et pour quelques années devant,
0: Ouais,
1: il y a de quoi
0: j'espère.
1: faire.
0: Oui, de façon, oui.
1: Et du coup, au niveau des réseaux, alors, donc voilà, tu as ton entreprise, tu fais plus de 100 bassins par an. Combien il y en a qui viennent grâce au réseau? Et voilà, comment qu'est-ce que tu fais au niveau réseau? Comment tu es rentré dedans? Parce que tu es sur beaucoup de plateformes, voilà, pour bien comprendre qu'est-ce que tu fais, qu'est-ce que ça t'apporte.
0: Alors moi, je n'ai jamais mis un euro de publicité nulle part. J'ai jamais payé un centime de publicité. Alors je rigole parce que des fois on me dit, et j'ai des commentaires qui me disent, mais arrête de faire le malin sur les réseaux, ça sert à rien. Pourquoi? Et je leur explique qu'une boîte aujourd'hui, je pense qu'on fait partie des gros dans le monde de la piscine malgré tout. C'est quand tu la crées, c'est vite fait 10, 12, 15% de budget com la première année pour te faire connaître. C'est vite fait 10, 8, 7 les 2, 3 ans pour réguler. Et après, c'est tous les ans 5, 6%. Et si tu fais 3, 4 millions, c'est beaucoup d'argent.
1: Tout à fait.
0: Et moi, j'ai cette chance-là de mettre zéro. Et le fait de mettre zéro, parce
1: Tu
0: que
1: fais
0: tout.
1: plus de salon, tu fais plus rien.
0: Je fais plus rien là.
1: Enfin, plus rien.
0: Ouais.
1: La partie pas mal.
0: Mais ce que je veux dire, c'est que voilà, les salons, je les passais même pas en budget pub, ouais, comme c'était plus pour vendre. C'était au début 2010, 2011, 2012, 2013. Mais le fait de pas mettre cet argent dans la com, ça me permet quand même d'avoir des prix
1: Aussi.
0: aussi, parce
1: Mais
0: que
1: oui, tu peux
0: c'est.
1: être assis, au lieu de mettre 10% dans la com, mais tu peux faire 10% moins cher.
0: Exactement,
1: Et
0: et
1: d'être
0: c'est pour
1: plus
0: ça que
1: agressif.
0: voilà, c'est pour ça qu'on est beaucoup sur les réseaux. Enfin, pour tout, pour le partage aussi, mais la stratégie est là.
1: Alors toi, c'est incroyable, t'as un parcours de vie qui est ouf. C'est en faisant l'ascension du Kilimandjaro que tu as découvert TikTok, que tu as démarré TikTok.
0: Ah, c'est dingue. Ah.
1: Parce que voilà, il faut suivre ce mec quand même. Il était sur TF1. C'était sur le Mont Blanc ou sur le Kilimandjaro là,
0: F1,
1: peut-être.
0: le Kilimandjaro. Ah.
1: Kilimandjaro, voilà, vous pouvez suivre son ascension au Kilimandjaro tranquille. Là, il va nous en faire encore une belle.
0: En Argentine, Aconcagua. D'ailleurs, s'il y en a qui veulent venir avec
1: Ouais.
0: moi, petit
1: Cherche un
0: go.
1: francophone, c'est ça, pour
0: Ouais, je cherche
1: t'accompagner.
0: exactement.
1: Ouais.
0: S'il y a un francophone chaud, motivé, qui veut faire la plus haute montagne hors chaîne de l'Himalaya, je pars en Argentine en décembre, envoie-moi un message, on le fait ensemble.
1: Voilà, l'annonce est passée. Contactez Romain. Et du coup, TikTok, toi, tu avais donc commencé YouTube avec les conseils dont on a parlé tout à l'heure. Et TikTok, donc, c'était en montant le Kilimandjaro avec la journaliste de TF1 qui te ramenait ça de Chine, quoi.
0: Et d'ailleurs, qui
1: Ouf.
0: hallucine aujourd'hui, mais exactement, elle rentrait de Chine, elle venait de faire le complément d'enquête sur TikTok.
1: Ouais.
0: D'ailleurs, allez voir sur YouTube la rediffusion parce que c'est un super reportage sur TikTok. Et quand on a fait l'ascension du Kilimandjaro avec TF1, toute l'ascension, moi je prenais le téléphone, rigolais, machin. Bref. Et elle me dit, mais Romain, toi, faut que t'ailles sur TikTok. Et moi, je disais, mais TikTok,
1: Toi,
0: c'est
1: tu
0: pour moi.
1: postais sur où? Sur
0: Sur
1: Facebook?
0: Instagram.
1: Sur Insta,
0: Ouais, ou Facebook, voilà.
1: ouais.
0: Et moi, je disais, mais TikTok, c'est ma fille. Tu vois,
1: Bah
0: qu'est-ce que moi,
1: oui,
0: je
1: c'est
0: vais faire sur
1: pour...
0: TikTok?
1: Bien sûr.
0: Et elle me dit, mais tu te trompes, dans 2 ans, 3 ans, je viens de Chine, tu vas halluciner. Et on a fait l'ascension. Et puis après, quand tu fais une ascension comme ça, c'est compliqué. Donc avec les personnes avec qui tu as fait l'ascension, ça devient une famille. On
1: Ouais, tu crées
0: reste,
1: des
0: on
1: liens.
0: crée des liens. Et elle me disait, TikTok, va sur TikTok. Et du coup, j'ai créé TikTok grâce à la journaliste de TF1.
1: C'est
0: Et
1: ouf.
0: au niveau du Kili. Et elle a eu tellement raison, parce qu'aujourd'hui, TikTok, c'est 12 millions de vues par mois en moyenne.
1: Rien que sur ton compte.
0: Ouais, que sur mon compte.
1: Rien que sur son compte, 12 millions, quoi.
0: Et ouais, tout à l'heure, je t'ai montré à table, on était 14 millions le mois dernier.
1: C'est un truc de malade.
0: Et j'aurais jamais cru. Et TikTok, j'ai ma moyenne d'âge sur TikTok, c'est 37 ans.
1: Preuve à l'appui.
0: Et ouais, et tout le monde me, enfin pas tout le monde, mais il y a des gens qui me disent, mais je vais pas aller sur TikTok, c'est les gamins et tout. Et tu leur dis,
1: Ouais.
0: mais tu te trompes tellement.
1: Et alors, qu'est-ce que ça t'apporte? Tu dis, t'as jamais mis un euro de pub, tu fais les réseaux. Aujourd'hui, c'est quoi? C'est 50% de ta clientèle qui vient grâce à Insta,
0: Ah,
1: TikTok?
0: 100%.
1: 100%.
0: Ah oui.
1: Oh.
0: Bouche à oreille, réseau, 100%. J'ai rien d'autre. J'ai pas de magasin. J'ai
1: T'as
0: pas de.
1: pas de showroom?
0: Ah, j'ai rien. J'ai aucun showroom.
1: T'as un dépôt quand même.
0: J'ai un dépôt. Ouais. Mais et le dépôt, il est que depuis maintenant. Là, ça fait 2 mois qu'on a un dépôt. Ah, on avait tout dans des box. Mais on fait des chantiers de dingue.
1: Et après, c'est direct fournisseur.
0: Voilà, direct fournisseur, une bonne organisation avec surtout des équipes qui sont.
1: Moi, j'ai. Tu y tiens beaucoup, hein, tes équipes. Tu les mets beaucoup en avant.
0: Ouais, parce qu'ils le méritent.
1: Ouais.
0: Et tu vois, j'ai.
1: Et ça leur plaît à eux d'être mis en avant parce que j'ai des patrons d'entreprise. Déjà, eux, ils veulent pas se mettre en avant. Et deux, ils disent, ouais, mes salariés, ils vont pas vouloir. D'ailleurs, moi, j'ai des salariés qui sont pas très chauds. Moi, je m'expose comme toi, mais ouais. Ils sont pas très chauds. Qu'est-ce qu'ils en pensent, toi, tes salariés, de ça? Il y en a qui veulent pas se montrer ou ils sont tous fans?
0: Moi, aujourd'hui, ils sont à fond. Là, j'ai Eric que j'adore. On est souvent ensemble. Hein. Il parcourt la France pour livrer les clients, la pierre, etc. Même la Suisse, je vais le prendre avec moi à Dubaï. C'est une mascotte un peu. Il est toujours content, toujours souriant. Et je suis en train de le former à TikTok.
1: Ah ouais?
0: Ouais, il
1: est. Tu le formes comment? C'est toi qui le formes ou il y a des formations spéciales?
0: Non, on va créer le compte. Je l'explique un petit peu parce qu'il n'était pas du tout. Mais il est tellement atypique, c'est un bon mec et pareil, j'ai un de mes magiciens, un gars qui posait des piscines, qui est espagnol, il est de Séville.
1: Ah, trop bien.
0: Et il a créé du coup le TikTok, il fait ça en Espagne.
1: Comment ça s'appelle?
0: Ah, il est top.
1: Il s'appelle comment?
0: Il s'appelle Dani.
1: Dani, ouais. Dani comment?
0: Dani Lopez.
1: Dani Lopez sur TikTok, ça s'appelle comme ça.
0: Ouais, et je vais, il est donc tout en espagnol et il commence à avoir sa petite communauté. Et ils jouent tous le jeu, c'est chouette, et même, parce que, un, ils le méritent, ils sont mis en avant, et je trouve que c'est sympa de faire un métier dans lequel, tu vois, la piscine, par exemple, t'arrives, il y a un terrain, tu

0: faire venir une mini-pelle, 8 tonnes, il faut évacuer 150 tonnes de terre à 900 km de chez nous. Ouais, alors ouais. Ça se passe super bien dans 95% des cas, ouais. mais c'est du chantier.
1: Du chantier, comme son nom l'indique. Bon, Romain, je pourrais passer des heures à discuter avec toi. Il faut qu'on reste dans le format. On a une question importante à traiter aujourd'hui. C'est comment traiter ces foutus haters qui nous font si mal quand on les lit. Parole est à toi, expert, expert hater.
0: Non, moi, en fait, c'est pas que je suis un expert hater, mais c'est vrai que j'aime bien, j'en ai beaucoup.
1: Toi, franchement, ouais, raconte-nous, un hater, t'as eu...
0: Moi, j'ai de...
1: T'as même eu des parodies.
0: Ouais, j'ai de tout. J'ai des... Après, les parodies, aujourd'hui, je trouve ça rigolo, ça me... c'est chouette. C'est... Mais au début, les... quand c'est arrivé au début, t'es pas habitué. Tu vois, moi, je fais pas... Moi, l'idée des réseaux, c'est d'être totalement transparent, ouais. De tout montrer.
1: Depuis le premier jour, c'est ta marque de fabrique.
0: Ouais, depuis 2010. Ouais. C'est-à-dire, depuis 2010, on montre tout. Il y a déjà dit, tu montres jamais une piscine finie. Depuis 2010, je montre tout sur Facebook. Et je leur dis, c'est incroyable, tu vois, que t'as... Mais bon, bref. Le but des réseaux, c'était ça, à la base. C'est d'être transparent. J'ai du retard. Il y a, je sais pas, quoi qu'il arrive, ça va pas. On montre tout. Et on montre qu'on est là depuis 14 ans. J'ai beaucoup, beaucoup de témoignages d'entrepreneurs qui me disent, on se retrouve en toi. Parce qu'on a des galères, et toi, tu nous les montres aussi, tu vois, parce que c'est comme ça, quand tu crées, quand tu avances, quand tu es un acteur et que tu aimes ce que tu fais, ben forcément, c'est pas toujours, il y a toujours des petites difficultés ou des moments où c'est galère. Et j'ai beaucoup de témoignages qui me font plaisir, qui me disent, tu n'as pas peur de montrer quand tu te plantes, tu vois.
1: Ouais.
0: Et ça, c'était l'objectif numéro un. Et le problème, c'est qu'aujourd'hui, il y a des personnes sur les réseaux qui sont une minorité. Donc on les appelle les haters.
1: C'est ça. Ou les rageux en français.
0: Les rageux, ouais, voilà. Les rageux. Et qui sont... et moi j'en ai beaucoup parce que j'ai cette image, étant parti vivre à Dubaï pendant 3 ans, créer une société là-bas, etc. Et ayant fait des vidéos sur TikTok en disant le prix d'un terrassement en France c'est tant, et si quelqu'un rentre et vous annonce tant, c'est un voleur et il faut pas le faire entrer chez vous, ouais. Eh ben ces gars qui font ça, ils aiment pas Romain, tu vois,
1: ouais.
0: Et j'ai déjà eu un gars qui m'appelait en me menaçant fort, en me disant j'ai remblayé une piscine avec de la terre, le client devait me payer hier, il m'a pas payé parce qu'il a vu une vidéo dans laquelle tu dis que les mecs qui font ça c'est des voyous. Ah. Etc. Moi, je vais t'attraper. Au lieu de dire, le mec, je triche et wow. J'ai perdu, il dit, c'est la faute de lui parce qu'il a dit que je trichais, tu vois, entre guillemets. Donc, du coup, j'ai certaines mauvaises personnes, c'est rare, mais comme ça.
1: Ouais.
0: Ouais, non, des fois, ça a été chaud.
1: Ah ouais, donc toi, c'est chaud. T'as eu des parodies, des menaces.
0: Ah ouais, ouais, et après.
1: Des commentaires désobligeants.
0: Ouais, les commentaires désobligeants. Là, j'étais là avec les élections qui viennent de passer, un petit groupe d'anti-patrons, tu vois aussi. Parce que les patrons, t'as des bons patrons, t'as des mauvais patrons, t'as des bons ouvriers, des mauvais ouvriers.
1: Tout à fait.
0: Il y a de tout. Ouais. Et il y a des gens, rien que parce que t'es patron, t'es un vendu. Corrompu, là, ouais. Hier, j'ai reçu un commentaire, t'es un patron capitaliste, t'es un vendu. Je peux le montrer, il est dingue le commentaire.
1: Ouais.
0: Et donc, il y a ce côté-là où moi, je ne suis pas influenceur pour plusieurs marques, c'est nous. Et avec
1: c'est
0: nous,
1: pour ta marque.
0: Ouais. Et ouais, c'est ma marque et c'est surtout des familles derrière. Parce que quand tu fais 120 piscines dans l'année, tu fais travailler des boîtes, tu fais plein de boîtes, et tu fais travailler des employés. Eux, tu vois, donc tu as des responsabilités. Et ce que les gens ne comprennent pas, c'est que quand ils t'attaquent, tout derrière, il y a des familles qui vivent de ça. Donc, tu as des attaques gratuites.
1: Bien sûr.
0: De mecs que tu sais pas qui c'est. Et, ouais. Et moi, je leur réponds parce que je défends aussi tout ce qu'il y a derrière.
1: Ouais. Et alors, c'est quoi la technique? Vaut mieux laisser dire, pas répondre, effacer le commentaire? Tu fais ça des fois? Vaut mieux répondre à chaud? Vaut mieux attendre de digérer? Qu'est-ce que tu... Le mode d'emploi? Traitement du hater, ça serait quoi?
0: Moi, je suis en train de changer ma vision là-dedans.
1: Ah ouais, ouais. Ouais, parce que t'as testé plein de trucs.
0: Voilà.
1: Ça tu fais même des vidéos où tu prends le commentaire et tu réponds spécialement à ça, quoi.
0: Exactement. Et le truc qu'il y a, c'est qu'aujourd'hui, même quand je vois qu'on fait quelque chose, tu vois, quand on attaque des travaux, par exemple, il y a plusieurs étapes. Et tu les connais, maintenant je

0: Je connais les haters, donc je sais que si je mets cette vidéo et que j'ai pas fait l'autre, parce que c'est un suivant, il y en a qui vont dire « Oui, mais il n'y a pas ça, il n'y a pas ci, quelle honte, tu connais pas ton travail, etc. » Et moi, aujourd'hui, je me régale. Dès que je vois quelque chose, je me dis « Là, il y en a qui vont être en colère et énervés, les mauvais.
1: Ouais. »
0: Eh ben, je la poste la vidéo pour les titiller, tu vois.
1: Ouais. Donc toi, t'es déjà même à un autre niveau, t'es même déjà après comment on répond, t'es maintenant comment je les provoque pour pouvoir leur répondre et que ça me serve à être encore plus visible.
0: Exactement. C'est que moi aujourd'hui, tu vois...
1: C'est carrément du traitement des haters professionnels, quoi.
0: Non, c'est qu'il y a des gens... Oui, il y en a, le mois dernier, un mec me dit, mais si tu me fais pas 1000 euros de réduction sur le projet piscine, je te tue sur Internet. Parce qu'il y a des gens, ils réalisent pas que déjà, j'ai plus envie de faire la piscine.
1: Ouais.
0: J'ai pas... Et ouais. En plus, je lui dis, toi, il y a deux choses. Un, t'es courageux.
1: Ouais.
0: Parce que tu veux m'attaquer à moi sur Internet alors que j'ai 14 millions de vues.
1: S'il y en a un qui peut faire du mal à l'autre.
0: Ouais. Et à domicile en plus, parce que t'es vraiment sur mon terrain. C'est fort. Et donc je sais que tu le feras pas.
1: Ouais.
0: Ou tu le feras caché.
1: Ouais.
0: Et en deux, je lui dis, mais en plus, tu vas me faire une pub incroyable. Parce que t'as pas compris que si tu me mets même des faux commentaires, etc., parce qu'il y en a sur Internet, il y a plein de gens qui me connaissent de ce faux commentaire, qui vont être curieux, qui vont aller voir qui on est. Et puis quand tu montres tout sur Internet, que toutes les semaines tu travailles, t'as des clients, t'es cool avec les clients, ben les gens ils font la part des choses et au final ça fait de la visibilité comme tu dis et ça fait c'est top, ils me font du bien en fait, ils le réalisent pas mais
1: et du coup donc toi après c'est ta technique, c'est je prends son commentaire et je fais tu les affiches en fait.
0: Moi,
1: tu
0: ma
1: les
0: technique,
1: affiches et tu leur réponds en direct.
0: Moi, si tu veux, je pars du principe qu'un mec, un haters, c'est quelqu'un qui peut être que malheureux.
1: Ouais.
0: Et donc, le gars qui m'attaque comme ça, gratuitement, qui n'a pas d'abonnés, il est caché, il n'a pas de photos, voilà. Mais c'est quelqu'un qui a besoin de se valoriser. C'est quelqu'un qui, pour moi, mais j'en suis persuadé de ça, qui a de la haine en lui.
1: Ouais.
0: Et en ayant cette haine, il veut la projeter, il veut se donner de l'importance en disant j'attaque lui, etc. Donc au final, moi, quand je reçois des commentaires, déjà à la base, j'ai pitié pour eux.
1: Déjà, c'est un état d'esprit à avoir.
0: Ah, moi, je me dis, le gars qui est derrière son ordi.
1: Tu te dis, mais t'as que ça à faire de tes journées.
0: Je suis triste pour lui. Mais je vais plus loin. Je me dis, mais ce gars, il doit avoir eu une mauvaise enfance. Je vais loin dans l'analyse, mais j'en suis presque sûr. Je suis triste pour lui. Donc du coup, quand je lui réponds...
1: Oui, t'es bienveillant, quoi.
0: Avec du concret, mais vraiment. Mais je le néglige pas parce que je me dis, ce gars-là, à vouloir faire du mal à quelqu'un qui ne connaît pas, c'est qu'il sait pas ce que c'est que l'amitié réelle, que, tu vois, c'est forcément un spectateur. Et qui est là et qui vit à travers la vie des autres. Et donc déjà, je lui réponds, j'essaie de lui expliquer, des fois avec humour, tu vois, mais j'ai pitié pour ces gens-là, parce que le souci, c'est que ces gens-là, qui sont malheureux, etc., peuvent faire du mal à certains
1: bien sûr.
0: Qui, eux, prennent tout pour eux,
1: ouais.
0: qui mettent des années à créer leur boîte, qui passent par des moments compliqués. En France, aujourd'hui, il y a plus de 50% des boîtes qui passent pas le cap des 3 ans. Donc, c'est un parcours du combattant.
1: 42% des entrepreneurs du BTP qui sont au bord du burn-out, qui travaillent les week-ends, mais pas parce qu'ils veulent subir.
0: Voilà, bravo. Ouais. Donc, voilà. Donc, ça. Et t'as des gars comme ça qui misent tout sur ça, qui prennent des risques de fou, qui emploient du monde, qui vont de l'avant. Et à la place de leur dire bravo, t'as des mecs, c'est des pros de la... Bah, j'ai rien contre, mais c'est qu'ils sont des pros de la, je sais pas moi, de la console, du canapé, qui font rien, et qui vont les fracasser.
1: Ouais.
0: Et le gars, tu vois, 42% proche du burn-out. Et le gars qui mise tout sur sa boîte, qui emploie du monde, il va le prendre vraiment...
1: À cœur.
0: À cœur.
1: Oui.
0: Et ça va lui faire du mal, et même ça peut lui faire perdre des clients, parce
1: bien
0: que
1: sûr.
0: Des fois, tu peux aller sur Internet. Moi, j'ai des fois des gens qui disent, ah, Romain, il m'a commandé la piscine... je sais pas, une fois à Angers, je crois, il me l'a jamais livré, les machines. Sauf que toi, tu connais pas la personne, t'as jamais vendu cette piscine.
1: Bien sûr.
0: Et il y a des gens qui savent pas, et donc ça te fait perdre du chiffre d'affaires. Et donc ces gens peuvent faire beaucoup de mal, et moi j'essaie de les prendre avec du recul pour montrer qu'il faut avancer, montrer. Et quand tu travailles, de façon, plus tu vas grossir, c'est des maths, tu vois. Et plus ouais, tu, plus va y avoir des, aura, ouais. Des, voilà. Tu vois, plus tu vas te faire connaître avec Bâti Radio, et plus ça va monter. Et une petite anecdote, quand on est passé sur TF1 pour le Kilimanjaro, tu vois, comme quoi tout le monde est victime de ça.
1: Ouais.
0: Quand on est passé sur TF1, donc c'était pour l'émission Grand Reportage, un dimanche, ouais. En plus pour Noël, donc il y a eu une grosse audience. Ben, pendant l'émission, la journaliste de TF1 a envoyé un WhatsApp à tous les participants qui ont fait l'ascension du Kili en disant, est-ce que vous pouvez vérifier les réseaux parce qu'on va se faire détruire.
1: Tu vois? Pourquoi?
0: Mais parce que c'est les parce qu'il y a les haters dans tous les corps de métier.
1: Oui, pour tout.
0: Le mec, il va détruire le truc de l'émission, il va détruire Romain des Piscines, Bâti Radio, ouais. Carrelage. Le mec, il fait ça pour toutes, c'est les mêmes.
1: Ouais.
0: Et moi, je me suis dit, mais c'est pas possible. Même là, tu vois.
1: Partout.
0: Et tu sais ce que j'ai fait après l'émission? Non. Je me suis mis sur le Facebook de Grand Reportage.
1: Ouais.
0: Et là, il y a haters. Alors, il y a pareil, il y a 90% de commentaires géniaux.
1: Ouais.
0: Et puis 5% ou 10% de commentaires que tu t'hallucines. Et j'ai répondu, moi, à tous sur le truc de TF1.
1: Ouais.
0: C'est-à-dire, j'ai dit, voilà, moi, j'étais à l'ascension, je l'ai fait et j'expliquais.
1: Ouais.
0: Tu vois?
1: Ouais.
0: Et parce que je pense que c'est important, mais après il y en a d'autres qui répondent pas. Le problème c'est que quand tu réponds pas, ben tu laisses la place au doute.
1: Ouais.
0: Et mais
1: c'est moi j'ai une activité de logiciel de gestion d'avis client, donc oui c'est ce qu'on recommande, c'est de répondre systématiquement même si y a un commentaire négatif et de rétablir à minima sa version.
0: Voilà.
1: Mais oui. De montrer de l'empathie vis-à-vis du rageux. Ouais. Parce que s'il le fait, c'est oui, qu'il y a quelque chose qui va pas bien pour lui, quoi.
0: Mais tu sais ce que c'est, moi, un projet que j'aurais adoré faire, mais qui apparemment n'a pas le droit de faire.
1: Ouais.
0: C'est que j'aurais adoré faire un forum.
1: Ouais.
0: Des entrepreneurs.
1: Ouais,
0: sûr. Au profil des mauvais clients.
1: Ouais. Ça, parce combien de fois on me l'a dit?
0: Ouais, parce qu'aujourd'hui, t'as des gens qui te prennent en otage de par des forums alors qu'ils ont. Ils ont faux sur tout.
1: Ouais.
0: Et ils menacent de, je vais aller là, je vais faire ci, etc. Mmh. Et t'as des petites boîtes. Moi, aujourd'hui, au contraire, ils me font ma pub et j'en joue.
1: Ouais.
0: Mais ils peuvent faire un mal fou à des entrepreneurs, alors que c'est eux qui ont tort, qui sont des mauvais payeurs ou autres.
1: Bien sûr.
0: Mais il n'y a pas le retour du bâton. Et moi, mon rêve, ça serait de dire, on est entrepreneur.
1: Ouais.
0: Parce que souvent, le mauvais client, il est mauvais client avec le plombier, avec l'électricien, tous. Avec tous.
1: Bien sûr.
0: Mais dire, moi, je suis le pisciniste de lui, il a été mauvais, il a pas payé, etc. Mmh. Le carreleur t'attaque. Les prochains artisans, ils sachent, tu vois.
1: Mais tu regardes sur Google, souvent, il y a des gens qui ont qui mettent des grosses cartouches. Tu regardes le profil, tu peux voir tous les avis qu'ils ont laissés. Et généralement, 70% de leurs avis, c'est des énormes cartouches.
0: Donc, ouais, donc c'est pour ça qu'il faut prendre le recul. Les haters sur les réseaux, faut savoir qu'il y en a.
1: Ouais.
0: Donc c'est que quand on s'expose, ben c'est dans le mot, on est exposé.
1: Ouais.
0: Et pour le bon et des fois pour le moins bon.
1: Ouais.
0: Donc il faut l'accepter.
1: Ouais.
0: Mais après, il faut pas qu'il te décourage. Faut comprendre que c'est mathématique. On ne peut pas ne pas en avoir. Et il faut surtout pas, ça c'est mon conseil, ne pas poster les vidéos que l'on veut poster ou faire en fonction.
1: Par rapport à ça.
0: Voilà, parce qu'il y a tellement de personnes qui font des belles choses et qui ont peur des retours négatifs, etc., alors qu'ils vont priver 95-97% des gens de leur contenu.
1: Ouais.
0: Donc, non, il faut faire avec. Et au contraire, quand on reçoit des haters, il faut se dire, ça y est, je commence à avoir la popularité.
1: C'est bon, ça sent bon. Bon, en tout cas, suivez Romain si vous voulez savoir comment répondre. Il y répond d'une manière absolument époustouflante. Sur TikTok, sur Insta, sur TF. Voilà, vous pourrez voir, il répond magnifiquement bien. Avant qu'on termine, Romain, je voulais te demander qui c'est qui t'inspire toi aujourd'hui? Est-ce qu'il y a des influenceurs du BTP que tu suis, que tu peux nous recommander, que tu aimerais bien voir sur cette émission? Qui est-ce que tu peux recommander?
0: Moi, j'aime bien sur Steph qui est venu déjà. Qui nous a mis en relation.
1: Salut,
0: qui est vraiment. Franchement, je l'ai rencontré sur un chantier en Alsace.
1: Ouais.
0: Super mec.
1: Il tue, Steph.
0: Ouais, il était top. J'ai Franck Tiktologue.
1: Qui tu l'as montré, je t'ai montré.
0: Et j'aime beaucoup. Voilà, il est du bâtiment, c'est un entrepreneur et il fait plein de on va dire le mot, plein de conneries. En plus, tout avec dérision, beaucoup d'humour. Lui, je l'ai rencontré, enfin je l'ai connu parce qu'il a fait une parodie sur moi. Alors il y a des parodies moins sympas, mais lui il m'a fait délirer sur la parodie parce que c'est un bon mec et parce qu'il est du bâtiment et moi j'aime beaucoup les personnes du bâtiment déjà à la base et parce que c'est souvent des personnes qui ont des vraies valeurs de travail et enfin des valeurs que je partage et dans Franck Tiktologue super après j'ai Didi Trancheur. Alors, Didi Trancheur, c'est un petit jeune qui me... J'ai fait sa pub parce que c'est un petit jeune terrassier qui maintenant est devenu partenaire.
1: Trop bien.
0: Qui doit avoir 5000 abonnés sur TikTok.
1: Ouais.
0: Qui fait qui est déjà très très fort. Il a 24 ans et il s'est installé à terrassier à 22 ans. Et il a plein de belles valeurs sur son TikTok.
1: Trop bien.
0: Ouais, lui,
1: j'ai hâte d'aller voir.
0: Ouais, et lui, il très gros bosseur, très beau chantier, et il branche en plus, pareil que moi un peu.
1: Ah ouais.
0: Il avait dit, voilà, regardez, mes profs à 17 ans, vous avez dit que je ferais pas grand-chose. Aujourd'hui, 24 ans, j'ai des chantiers jusqu'à l'année prochaine. Je suis à mon compte, j'ai deux camions, deux mini-pelles, des employés.
1: Trop bien.
0: Et avec de l'humour et très gentil.
1: Ouais.
0: Enfin, super mec. Donc tu vois, c'est les deux que je pourrais conseiller.
1: Bah écoute, super, on va aller les suivre, suivez-les. Vous aussi, dites-nous en commentaire s'il y a des artisans qui font du contenu que vous souhaitez partager avec nous tous. Est-ce qu'il y a des marques avec qui tu bosses? Là, je vois que tu as un polo Poolstar, des fabricants, des marques avec qui tu bosses, que tu aimes bien.
0: Donc les marques avec... Oui, plein.
1: Plein.
0: Il y a Poolstar, j'aime beaucoup. Ils font, je leur achète toutes les pompes à chaleur au niveau des piscines.
1: Ok.
0: Super, je fais la pub en même temps parce que c'est des gens bien et je gagne rien. Je précise aussi parce qu'on me dit souvent que je perçois, etc. Je perçois aucun argent, que ce soit de YouTube ou autre, parce que je refuse de cette monétisation. Je comprends qu'il y en a qui le font. Moi, j'essaie de garder cette transparence de dire quand j'aime ou quand j'aime pas.
1: Ok.
0: Donc chacun... donc quand je parle de quelqu'un que je voilà, quand je dis je l'aime, c'est que je l'aime. Tu vois, j'ai pas de l'argent à récupérer derrière ou autre. Poolstar, j'aime beaucoup, très bon rapport qualité-prix au niveau des pompes à chaleur, ils sont hyper sérieux, un gros SAV parce que tu l'as dit tout à l'heure, on se balade nous. Et quand on t'appelle qu'on est à Brest et qu'on a un problème sur un petit truc, t'as envie de pleurer parce que des fois c'est un SAV qui coûte 80 € et tu dois aller à Brest alors que t'as des chantiers au Luxembourg.
1: Ouais.
0: Donc moi le SAV pour moi c'est la gestion du SAV est importante de mes partenaires ou de mes donc Poolstar, Astral Pool, c'est des gros BWT, c'est une
1: et en coque, tu fais de la coque toujours
0: en coque déco piscine qui sont à la frontière espagnole.
1: OK.
0: J'ai commencé je travaille avec eux depuis 2011. On a grandi un petit peu ensemble. Quand je les ai rencontrés, ils faisaient 60 piscines par an. Mmh. Aujourd'hui, ils doivent en faire 800. Donc j'ai été un peu leur testeur, c'est-à-dire je me suis gamellé pas mal en testant pour eux.
1: D'accord.
0: Mais je les adore.
1: Ok.
0: Non, parce que c'est chouette. Parce qu'au début ils pensaient pas qu'on pouvait vendre des piscines autant sur Internet.
1: Ouais ouais ouais.
0: Et j'ai Sky Mirror Italie très Roumanie très très bonne coque. Après j'ai vendu du Génération Piscine en France super aussi très bon fabricant.
1: Ils sont à Lyon. Hein.
0: Ouais. Génération, le siège est à Lyon, mais ils fabriquent aussi du côté de Carcassonne.
1: Ouais.
0: Mais super. Moi, avant, j'aime le côté humain aussi des boîtes. Et à Génération, j'ai eu de super contacts avec eux.

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1: Bonjour à tous. L'aventure Coupe du Monde terminée pour Team USA. Malgré la suspension annulée de Follarin Balogun, les États-Unis se sont lourdement inclinés en huitième de finale de cette Coupe du Monde de football face à la Belgique. Le score 4-1. Les Diables Rouges affronteront l'Espagne en quart de finale vendredi. Le Portugal de Cristiano Ronaldo éliminé au forceps par l'Espagne en huitième de finale. La Seleção a été foudroyée par un but dans le temps additionnel. Ce but offre la victoire au partenaire de Lamine Yamal. Le score 1-0. Cédric Jubilard est finalement passé aux aveux. Le peintre plaquiste de 39 ans reconnaît avoir tué son épouse Delphine, qui n'avait plus donné signe de vie depuis la nuit du 15 au 16 décembre 2020. Il s'exprime dans un courrier manuscrit adressé à son avocat, auquel la Dépêche du Midi a eu accès hier. Il reconnaît être à l'origine de la mort de son épouse. Pour les détails, il les donnera au magistrat. Entre angoisse et résignation, les troupes lepénistes attendent ce mardi à 13h30 le délibéré de la Cour d'appel de Paris. Cette décision des juges déterminera l'avenir politique de la leader historique du RN et la campagne présidentielle de 2027 du parti, pour laquelle Jordan Bardella se prépare et prend de plus en plus de liberté. La France entre pleinement dans le troisième épisode de la chaleur de l'été. La vigilance orange canicule s'étend à une soixantaine de départements aujourd'hui, alors qu'elle concernait principalement le sud-ouest et le pourtour méditerranéen. Les fortes chaleurs gagnent du terrain vers le nord et l'est. Météo France alerte sur un nouvel épisode sévère et durable, nécessitant une vigilance particulière, notamment pour les personnes sensibles ou exposées. L'important incendie dans les Pyrénées-Orientales n'est toujours pas fixé. Il a désormais parcouru 4900 hectares, selon le ministre de l'Intérieur. Beyoncé dévoile un nouveau titre pour teaser la réédition de son album B-Day. Le morceau titre est le fruit d'une collaboration, notamment avec Pharrell Williams. La réédition de son deuxième album est attendue pour le 4 septembre prochain, soit 20 ans

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1: Bonjour à tous, jour J pour Marine. Les troupes lepénistes attendent avec angoisse ce mardi à 13h30 le délibéré de la Cour d'appel de Paris. Cette décision des juges va déterminer l'avenir politique de la leader historique du RN et la campagne présidentielle de 2027 du parti pour laquelle Jordan Bardella se prépare et prend de plus en plus de liberté. Cédric Jubilard est finalement passé aux aveux. Le peintre plaquiste de 39 ans reconnaît avoir tué son épouse Delphine, qui n'avait plus donné signe de vie depuis la nuit du 15 au 16 décembre 2020. Il s'exprime dans un courrier manuscrit adressé à son avocat Pierre Debuisson, auquel la Dépêche du Midi a eu accès hier. Il reconnaît être à l'origine de la mort de son épouse. Pour les détails, il les donnera au magistrat. La fumée épaisse et noire a inquiété plus d'un Fréjusien hier. En fin d'après-midi, un incendie s'est déclaré dans un hangar d'environ 1000 mètres carrés situé au niveau de l'avenue Louis-Lépine à Fréjus. Sur place, d'importants moyens humains et matériels ont été déployés. Au total, 48 sapeurs-pompiers mobilisés. Pour rappel, un feu de forêt avait nécessité l'évacuation de plus de 2000 personnes la semaine dernière à Fréjus. Tentative d'intimidation extrêmement dangereuse au vu du début anticipé de la saison des feux dans le sud de l'Hexagone. Dimanche, en début de soirée, les occupants d'un pavillon des quartiers nord de Marseille ont été la cible d'un jet d'objet incendiaire à l'origine d'un bref départ d'incendie. Team USA prend la porte malgré la suspension annulée de Folarin Balogun. Les États-Unis se sont lourdement inclinés en 8e de finale de la Coupe du Monde face à la Belgique, 4-1. Les Diables Rouges affronteront l'Espagne en quart de finale vendredi. Le Portugal de Cristiano Ronaldo éliminé au forceps par l'Espagne en 8e de finale de cette Coupe du Monde de foot. La Seleção a été foudroyée par un but dans le temps additionnel. Ce but offre la victoire au partenaire de Lamine Yamal, le score 1-0. Voilà, c'est la fin de ce flash. Merci de l'avoir suivi.

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1: Bonjour à tous, la canicule s'étend de jour en jour. Plus de 60 départements sont placés en vigilance orange par Météo France avec des températures prévues entre 35 et 38 degrés, voire même jusqu'à 41 dans le sud-ouest. Seuls les Hauts-de-France, les côtes de la Manche et la façade est du pays vont rester au-dessous des 35 degrés. Il va faire chaud également sur le pays les prochaines nuits. Reçus ou pas, les résultats du bac tombent aujourd'hui. Les horaires diffèrent selon les académies. Vous serez beaucoup à respecter la tradition. Et allez voir le panneau d'affichage de votre centre d'examen pour les rattrapages. Ça se passe dès demain et jusqu'à vendredi. Dans le plus grand secret, Emmanuel Macron en Syrie. C'est la première visite d'un dirigeant occidental depuis la chute de Bachar al-Assad. Le président est arrivé hier soir à Damas pour défendre une Syrie libre. Sa venue avait été annoncée dimanche par les autorités syriennes, sans en préciser la date, notamment pour des raisons de sécurité. Le courage des sapeurs-pompiers, le feu est toujours d'actualité dans les Pyrénées-Orientales. 10 000 habitants ont quitté leur logement. Les soldats du feu se battent sur place, notamment dans le secteur de Isle-sur-Tête. Le ministre de l'Intérieur Laurent Nunez s'est rendu sur place dans l'Hérault. Deux hommes ont été arrêtés. Ils sont suspectés d'avoir provoqué des incendies. 11 000 hectares sont partis en fumée dans le sud de la France. Le mondial de football et les huitièmes de finale. L'Espagne sort le Portugal sur le fil. Hier soir à Arlington, l'Espagne s'est défaite du Portugal en toute fin de match. 1-0 cette défaite. Ce sont aussi les adieux de Cristiano Ronaldo. À 41 ans, le joueur a annoncé que c'était son dernier mondial après 6 participations en quart. Vendredi, l'Aurora va retrouver la Belgique. Les Diables Rouges ont sorti les États-Unis cette nuit 4-1. À suivre ce soir, Argentine-Égypte à 18h avec un arbitre français, le dernier huitième de finale. Suisse-Colombie à 22h. Et puis, c'était une série culte dans les années 70-80. La petite maison dans la prairie version 2026 débarque sur Netflix. Voilà, c'est la fin de ce flash. Merci de l'avoir suivi.

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1: Bonjour à tous. La canicule s'étend de jour en jour. Plus de 60 départements sont placés en vigilance orange par Météo France avec des températures prévues entre 35 et 38 degrés, voire même jusqu'à 41 dans le sud-ouest. Seuls les Hauts-de-France, les côtes de la Manche et la façade est du pays vont rester au-dessous des 35 degrés. Il va faire chaud également sur le pays les prochaines nuits. Reçus ou pas, les résultats du bac tombent aujourd'hui. Les horaires diffèrent selon les académies. Vous serez beaucoup à respecter la tradition. Et allez voir le panneau d'affichage de votre centre d'examen pour les rattrapages. Ça se passe dès demain et jusqu'à vendredi. Dans le plus grand secret, Emmanuel Macron en Syrie. C'est la première visite d'un dirigeant occidental depuis la chute de Bachar al-Assad. Le président est arrivé hier soir à Damas pour défendre une Syrie libre. Sa venue avait été annoncée dimanche par les autorités syriennes, sans en préciser la date, notamment pour des raisons de sécurité. Le courage des sapeurs-pompiers, le feu est toujours d'actualité dans les Pyrénées-Orientales. 10 000 habitants ont quitté leur logement. Les soldats du feu se battent sur place, notamment dans le secteur de Isle-sur-Tête. Le ministre de l'Intérieur Laurent Nunez s'est rendu sur place dans l'Hérault. Deux hommes ont été arrêtés. Ils sont suspectés d'avoir provoqué des incendies. 11 000 hectares sont partis en fumée dans le sud de la France. Le mondial de football et les huitièmes de finale. L'Espagne sort le Portugal sur le fil. Hier soir à Arlington, l'Espagne s'est défaite du Portugal en toute fin de match. 1-0 cette défaite. Ce sont aussi les adieux de Cristiano Ronaldo. À 41 ans, le joueur a annoncé que c'était son dernier mondial après 6 participations en quart. Vendredi, l'Aurora va retrouver la Belgique. Les Diables Rouges ont sorti les États-Unis cette nuit 4-1. À suivre ce soir, Argentine-Égypte à 18h avec un arbitre français. Le dernier huitième de finale, Suisse-Colombie à 22h. Et puis, c'était une série culte dans les années 70-80. La petite maison dans la prairie version 2026 débarque sur Netflix. Voilà, c'est la fin de ce flash. Merci de l'avoir suivi.
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2: Bonjour, bienvenue à tous, bienvenue dans cette nouvelle édition de Regard croisé, l'émission qui donne la parole aux architectes d'intérieur. L'idée, mieux connaître cette profession, savoir quand et comment faire appel à eux, pour quels avantages. Chaque mois, on décrypte ensemble cette profession à travers d'exemples concrets, de rencontres et de projets. 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Voilà. Alors quand on parle justement d'architecture intérieure, on pense au logement des particuliers. Mais les professionnels peuvent également faire appel à eux. C'est le cas d'un chef pâtissier célèbre, Laurent Duchesne, qui est avec nous en plateau. Bonjour Laurent.
3: Bonjour.
2: Et bienvenue à vous. Vous avez voulu, Laurent, pour votre troisième boutique à Vincennes, faire appel au talent d'un architecte d'intérieur, Richard Bergur, qui est avec nous. Bonjour Richard.
4: Bonjour.
2: Et bienvenue à vous. Le but, mettre en scène la qualité de votre travail, vos valeurs d'artisanat haut de gamme, puisque vous êtes meilleur ouvrier de France, on va le découvrir dans quelques instants. Vous vouliez créer une boutique à l'image forte et puis harmoniser peut-être l'ensemble de vos boutiques tout en tenant compte de la réalité de la clientèle de ce nouveau lieu, donc à Vincennes. Voilà ce que nous allons découvrir ensemble durant ces 30 minutes d'émission. Mais tout d'abord, je vais vous demander, Laurent Duchesne, de vous présenter. Je suis ravi de vous accueillir car je suis habitant du 13e et donc j'ai le bonheur d'aller chercher certaines pâtisseries ou galettes des rois, si vous faites une excellente galette, je le précise à tous nos auditeurs. Racontez-nous un petit peu votre histoire, voilà, l'ouverture de ces boutiques successives et comment vous en êtes arrivé finalement à avoir cette envie de peut-être de faire appel à quelqu'un pour vous aider dans la décoration, dans l'architecture d'intérieur.
3: Donc en fait, nous sommes installés à Paris dans le 13e depuis 20 ans maintenant. Et on a tout un cheminement de boutiques en passant par le 15e et une boutique plus récente qui est à Vincennes. Donc on voulait mettre en valeur vraiment nos produits, se démarquer de notre clientèle. On a des boutiques assez hétéroclites. Une première boutique dans le 13e avec une image forte de boulangerie-viennoiserie. Puis on a ouvert il y a à peu près 10 ans une boutique dans le 15e avec une image un petit peu différente qui met en valeur la pâtisserie, le chocolat. Et récemment, donc il y a à peu près 3 ans, une dernière boutique qui est à Vincennes. Et on voulait avoir un lien donc entre ces trois boutiques et mettre tout ça en forme. Et on avait besoin d'aide. Besoin d'aide parce que ces trois boutiques, c'est des créations, c'est des identités différentes. Mmh. Et là, on avait besoin de un petit peu de code architecturaux, ouais. Bien sûr, pour nous aider, parce que on se perdait un petit peu dans toutes ces ouvertures et dans tous ces codes.
2: Richard, je vous donne la parole tout de suite. Justement, est-ce que pour vous déjà c'était une première de travailler comme ça avec un professionnel, avec un chef, un grand chef même?
4: Non, c'est alors avec un grand chef meilleur ouvrier de France, peut-être que oui. Après, mon agence a été créée maintenant il y a un peu plus de 20 ans. Et effectivement, Laurent a connu certaines de mes créations auprès de professionnels, qui côtoient régulièrement, parce que le milieu de la pâtisserie, chocolaterie est un milieu assez solidaire. Et donc non, c'était pas une première. J'ai déjà effectivement travaillé pour d'autres professionnels.
2: D'accord. Voilà. Et justement, quand le chef du chef vient vous chercher, vient vous voir, il commence à vous parler, vous connaissiez son enseigne, ses produits?
4: Alors, de réputation, je connaissais bien sûr Laurent. Donc nous, la démarche de l'agence, c'est effectivement s'inspirer. C'est eux notre source de créativité. C'est eux qui nous inspirent leur déontologie, leur produits, leur personnalité et la personnalité de l'épouse de Laurent également, qui est partie prenante dans l'affaire et qui est chocolatière. On s'inspire de leur code, de leur code produit, de leur code philosophique, de leur parcours, pour créer une charte architecturale qui leur est propre, puisque l'agence ne crée jamais deux fois la même chose. Donc voilà, c'est vraiment, on réalise qu'ils auraient réalisé eux-mêmes s'ils avaient toutes les compétences et le temps pour le faire.
2: Laurent Duchesne, c'est quelque chose que vous aviez imaginé, vous venez avec vos idées, vous venez avec des concepts peut-être en tête?
3: Alors, on a des idées, on a des concepts, on ne sait pas comment les matérialiser dans une boutique. Par contre, ce que l'on sait, c'est qu'on voulait quelque chose de différent. On ne voulait pas un copier-coller de boutique, on voulait quelque chose qui nous ressemble, quelque chose qui fasse ressentir un peu nos fondamentaux, notre identité, et qui puisse nous démarquer vraiment de nos collègues. Ça, pour nous, c'était très important.
2: Alors, je trouve que c'est le challenge n'est pas évident, puisque à Paris notamment, mais maintenant dans beaucoup de villes de France, c'est vrai qu'il y a des pâtisseries plus ou moins bonnes. Alors, comme vous dites, boulangerie traditionnelle, puis d'autres un peu plus haut de gamme. Mais c'est vrai qu'il n'y a pas une identité. C'est difficile de dégager quelque chose vraiment d'unique et puis qui ressemble peut-être à la personnalité du chef. Comment vous travaillez là-dessus, Richard Bayer?
4: Les pâtissiers chocolatiers sont des créatifs, il faut le savoir, ce sont des gens qui dessinent aussi et qui créent des produits. Et c'est vrai que la principale source d'inspiration, au-delà de la personnalité, du parcours, c'est leurs produits. Et quand je dis leurs produits, c'est les goûter, mais c'est surtout l'aspect graphique, le travail graphique, parce que c'est un vrai travail de dessin et de volume. Ce sont un peu des architectes également de la pâtisserie. Nous sommes des architectes de l'intérieur, puisque on travaille les volumes avant de travailler la décoration et avant de travailler le design et le graphisme. Eux, ils ont un produit qu'ils vont travailler dans le volume avant et qu'ils dessinent. Donc c'est facile, quoi. Je veux dire, les codes dessin, les codes architecturaux, les codes graphiques qu'on a reproduits à Vincennes et qui ont été retranscrits dans les autres boutiques, c'est vraiment du Laurent Duchesne. On s'est inspiré de ces gâteaux, voilà.
2: De ces gâteaux.
4: Absolument.
2: Alors d'accord, on s'inspire en les goûtant tous ou
4: Non, mais s'inspirant de leur composition, de leur couleur, de leur proportion. C'est de l'architecture. Quand vous voyez certains gâteaux en pâtisserie, il y a un équilibre de couleurs, de matière, et c'est très inspirant. Et après, la personnalité de Laurent, qui est quelqu'un de très raffiné, quelqu'un de très humble, fait qu'on peut pas être ostentatoire dans sa boutique. C'est le raffinement, la juste couleur, le juste volume, c'est le juste éclairage, voilà, sans fioritures et sans ostentatoire, quoi, voilà, quelque chose de simple.
2: Oui.
3: Alors, ce qui est intéressant, c'est qu'en fait, Richard s'imprègne un petit peu de tout ce que l'on fait, de la manière dont on travaille, et ça nous permet de nous nous positionner, nous redonner des idées sur ce qu'on a envie de faire, sur le style qu'on a envie de créer, sur le style qu'on a envie de retranscrire dans une boutique. Et ça, c'est important que l'architecte s'imprègne de tous nos fondamentaux pour pouvoir le retranscrire dans la boutique. Parce que nous, évidemment, parfois, on a du mal à l'exprimer, on a du mal à le montrer, on a du mal à le faire ressentir aux gens. Et c'est là où on a besoin de quelqu'un qui nous écoute et non pas quelqu'un qui a envie de faire une boutique avec ses codes, ses matériaux. Et aussi bien dans les matériaux que dans l'architecture de la boutique, il faut que ça se ressente.
2: Bien sûr.
3: Cette sensibilité.
2: J'ai l'impression que vous avez vraiment une idée, évidemment très précise de ce que vous voulez faire. Vous avez dit que vous êtes créatif et alors c'est difficile de le retranscrire en radio. On n'a pas d'image. Il faudrait que vous nous décriviez toutes vos créations. Mais c'est vrai que la palette de couleurs est absolument éblouissante. Les textures, les formes. On ne peut pas ne pas saliver devant votre devanture. Et on a le sentiment que effectivement, pour ces créations et ce summum de votre art, il faut aussi un écrin qui soit à la hauteur.
4: Oui, tout à fait. Je reviens sur l'enseigne, le logo qui avait été déjà déposé par Laurent en amont, l'épaisseur du trait. L'épaisseur du trait, de la graisse du trait, est très fin et très classieux. On l'a reproduit dans l'enseigne intérieure, puisqu'on reprend le logo et on est dans un trait, un graphisme raffiné. En tout cas pour ce qui est de Laurent, c'est pas le cas de tous nos clients, mais Laurent, ça a été une source d'inspiration. Très importante pour nous. On n'a pas eu de mal, clairement, à retranscrire, parce qu'il y a une vraie personnalité créative derrière tout ça. Ce qui n'est pas le cas de tous les pâtissiers, chocolatiers ou boulangers qui travaillent aujourd'hui. Là, il y a une vraie patte créative qu'on a eu bonheur à retranscrire.
2: Pratique, oui. Alors,
3: ce qui est important, c'est qu'en fait, on a trois boutiques qui sont vraiment des gammes de produits identiques, mais avec des caractères, une clientèle différente. Et Richard a réussi à créer ce lien entre les trois boutiques par le code couleur, par le code de matériaux, pour que les gens s'identifient quand ils rentrent dans une de nos boutiques. Aux autres boutiques également. Il y a cette petite touche architecturale qui fait que les gens comprennent qu'ils rentrent dans une boutique Laurent Duchesne.
2: On va retrouver le même univers.
3: C'est ça. C'est ça. Avec certains liens, alors aussi bien dans le logo qui était remis au plafond, rétroéclairé, ou d'autres codes couleurs, d'autres codes matériaux. Et ça, c'est important pour nous que la clientèle se reconnaisse quand elle vient dans une de nos boutiques différentes.
2: Et est-ce que justement, il y a du coup une porosité entre les clientèles? Est-ce que il y a des gens qui peuvent changer de boutique, aller voir, visiter celle de Vincennes, celle de Picardien?
3: Bien évidemment, les gens sont habitués à leur boutique. Ils aiment bien d'ailleurs se retrouver toujours dans la même boutique, mais ils aiment bien aussi aller découvrir nos autres boutiques par curiosité.
2: Et du coup, on retrouvera la même identité les mêmes codes, finalement.
4: Alors, un élément important, c'est qu'au-delà du commerçant et de la philosophie de l'entreprise, et c'est ce que vient de dire un peu Laurent, on n'a pas communiqué de la même manière auprès de la clientèle de Vincennes comme auprès de la clientèle à Convention. Oui. La clientèle n'est pas la même, donc du coup, c'est pas un copier-coller.
2: Qu'est-ce qui change? Pourquoi c'est différent d'un quartier à l'autre? On va géographiquement, y a une clientèle, c'est quelques kilos.
4: Il y a une clientèle plus populaire, la boutique de Wurtz, par exemple, est sur un cône très large de clients, parce que c'est une boulangerie, donc le panel est très large, on touche vraiment toute la couche de la société. Donc là, on ose moins des codes luxe, par exemple. Voilà. Vincennes est une clientèle plus raffinée, donc mais je pense que Laurent peut plus parler de sa clientèle, mais c'est vrai qu'on n'a pas travaillé de la même manière à Convention, à Vincennes, comme à Wurtz.
2: C'est quelque chose qu'on prend en compte, Laurent Duchesne, quand on pense justement, on se dit, tiens, telle clientèle, ça va passer, ça va pas passer, on peut se permettre quelque chose plus haut de gamme.
3: Bien sûr, il y a la clientèle. Alors, au-delà du fait du haut de gamme, je crois qu'il y a un code qui est plus chaleureux, qui est plus ostentatoire, qui est différent. Donc ça, en fonction de la clientèle et du quartier, on doit en tenir compte. Mais il faut que la clientèle se sente à l'aise dans une boutique. Et ça, c'est primordial. Même si on utilise un produit de luxe, je crois que la clientèle, quand elle rentre dans une boutique, elle doit se sentir vraiment à l'aise. Et ça, pour nous, c'est un gage de qualité. C'est un gage de qualité quand on se sent bien dans une boutique, parce que ça procure plus d'achats, ça procure plus de confidentialité entre les personnes à la vente et les clients. Et soit on doit le recréer malgré l'emplacement, malgré la boutique. Mmh.

0: C'est possible. Le panel est le plus large, est très large, puisqu'on touche des personnes âgées, des personnes sans emploi. Tout le monde achète du pain. Donc il faut avoir un code qui soit plus généraliste, j'ai envie de dire. Et plus on monte en gamme, et plus on peut se permettre d'être plus pointu sur les matériaux, sur les couleurs et sur l'architecture et sur les volumes qui seront dessinés dans les boutiques.
1: Alors dans Regard Croisé Architecture Intérieure, hein, ce podcast, on aime bien parler aussi de la rencontre. Comment vous avez fait pour travailler ensemble, puisque même géographiquement, c'est pas forcément, vous n'êtes pas forcément dans la même ville. En plus, je ne sais pas combien de temps ça a pris, mais il y a une petite pandémie au milieu. Donc on peut se dire, comment vous avez travaillé physiquement, j'allais dire, ensemble? Est-ce que vous échangez par téléphone? Est-ce que vous voyez? Est-ce qu'il y a des... Quel est le projet pour donner un peu de perspective à nos auditeurs?
0: Les premiers contacts se sont faits bien en amont de la pandémie, hein, parce qu'on travaille ensemble depuis 2017, puisque la première boutique a été en 2018. Non, c'est des déplacements Lyon-Paris, 2 heures, donc c'est des déplacements réguliers, au moins une fois par mois. C'est à peu près 6 mois d'études en amont, d'échanges, puisque l'agence ne fait pas de projet sans connaître. On est vraiment dans la haute couture, donc on va personnaliser le projet et il y a une méthode d'accompagnement qui va faire que le projet va aller de l'infiniment grand à l'infiniment petit, avec une collaboration avec Laurent, mais pas que, avec son chef et avec son épouse. Mais il peut peut-être en parler.
2: Mais en fait, les pâtissiers sont souvent comme les restaurateurs, sont des impatients. Et souvent, quand on refait notre boutique, on a envie d'aller très vite. Donc, qu'est-ce que l'on fait? On va prendre un architecte d'intérieur, on va prendre un architecte TPE, et on va dire, voilà, dans 2 mois, on veut une boutique. En gros, hein, Donc, en voyant Richard, on a conçu la chose autrement. Quand on lui a dit on voulait dans 3 mois, il nous a dit ça c'est pas possible, je sais pas faire. Bon. Et donc, on s'est dit, il va falloir qu'on pense autrement parce que sa réflexion nous intéresse.
1: Mais du coup, vous êtes passé à autre chose, vous dites, attends, s'il nous dit c'est pas possible, c'est que peut-être que c'est un gage de...
2: Il y a un intérêt, voilà, il y a un intérêt à l'écouter. Donc, on s'est dit, on va l'écouter, et je pense qu'il y a quelque chose de très intéressant, et on s'est rendu compte qu'il fallait prendre du temps et qu'il y avait vraiment une vraie réflexion pour refaire une boutique, plutôt que de se dire, on casse tout, on refait, on fait des plans. Il y avait une réflexion en amont. Et je pense que nos métiers, les gens n'ont pas encore cette optique de vraiment réfléchir en amont comment concevoir une boutique avec l'idée, les fondamentaux, toutes ces choses. Et ça, Richard nous a vraiment éclairé sur ça. Ouais.
1: Surtout, si je comprends bien, c'était pas seulement une boutique, c'était aussi repenser l'identité d'une manière globale de l'ensemble de.
2: Pas à l'origine, mais on s'est vite rendu compte que ça devait être le cas. Voilà.
1: D'accord. Est-ce que le fait de proposer aussi différents produits, puisque vous êtes pâtissier et chocolatier avec votre épouse, qu'on peut citer, hein, Kyoko, chef chocolatière, et puis il y a également Fabien Lemoyle, chef pâtissier, est-ce que du coup ça change aussi peut-être les besoins? C'est-à-dire que, on le disait, la boutique n'est pas pareille pour faire de la boulangerie que des choses plus traditionnelles, plus artistiques, des chocolats. Est-ce que ça aussi vous avez dû le prendre en compte?
0: Oui, tout à fait. Parce que dans le travail de l'architecte d'intérieur, donc on travaille le volume, on va travailler effectivement le merchandising. Et le merchandising, c'est la disposition des produits, c'est la circulation du client, du chaland. Là-dessus, Laurent, qui avait une expérience, est expert. Donc, pourquoi tel produit à tel endroit, pourquoi telle hauteur, pourquoi une telle densité, pourquoi. Voilà, donc ça c'est vraiment le travail de l'architecte, c'est positionner les produits de façon à ce que le client qui rentre dans la boutique puisse vraiment voir tous les produits, que tous les produits lui soient présentés de façon à ce que son choix soit le plus objectif possible. Et d'ailleurs, la raison pour laquelle les projets se font, c'est que le pâtissier augmente son chiffre d'affaires en général, mais il augmente pas son chiffre d'affaires simplement parce que c'est plus joli et parce que l'image correspond à l'image de l'entreprise et au produit. C'est aussi parce que le produit est mieux présenté et du coup l'offre est différente. Moi j'ai souvent eu le cas, et je pense que Laurent l'a peut-être eu également. également de gens qui découvrent certains produits dans le cadre d'une rénovation quand ce produit est fabriqué depuis très longtemps, par exemple. Donc nous, on est vraiment dans, c'est un plateau quoi. C'est on doit valoriser, on doit optimiser la présentation des produits de façon

0: à ce que le chaland que vous êtes, d'ailleurs, parce que vous l'avez dit, puisse bien tout visualiser et faire un choix pertinent de son achat.
1: Oui. Un mot sur l'équation économique. Pour vous, ça permet d'aller chercher un surcroît de chiffre d'affaires, d'avoir une autre dimension?
2: Oui, ça permet de mettre en valeur, comme le disait Richard, ça permet de mettre en valeur certains produits, parce que quand on conçoit une boutique, on prend déjà comme exemple tous les défauts qu'on a eu auparavant, toutes les lacunes quand on a fait la première boutique, et on essaie de pallier à tout ça en mettant en valeur une gamme de produits. Dans chaque boutique, on privilégie plutôt une gamme de produits plutôt qu'une autre, et on essaie de respecter effectivement à tout un cheminement du client pour mettre en valeur tous les produits qu'on a du mal à vendre.
1: Est-ce que justement autrement. Quelques temps plus tard, alors bon, c'est vrai que peut-être le prix, on parle beaucoup des prix des matières premières en ce moment, les marchandises évoluent, mais est-ce que voilà quelques mois, quelques années plus tard, vous observez une augmentation du chiffre d'affaires quand la boutique est rénovée, que le sens de circulation, les flux sont améliorés?
2: Oui, parce que en fait, les gens redécouvrent une boutique différente, et ils aiment que les choses se renouvellent plus vite qu'auparavant. Et on a besoin de ce changement, on a besoin de modifier aussi bien la présentation des produits, aussi bien l'emplacement des produits. Et je pense que ça permet de faire progresser aussi le chiffre en modifiant sans arrêt le merchandising. C'est quelque chose qui est important dans le métier.
1: Alors, chef du chaîne, vous êtes boulimique d'innovation, puisque après la pâtisserie, après le chocolat, vous intéressez au café. Vous avez ouvert un café boutique, donc contigu à la boutique de Vincennes, pour mieux mettre en avant l'ensemble de la gamme, partager une passion du café. C'est vrai que vous êtes également passionné de café?
2: Oui, j'adore le café, et on avait une forte demande à Vincennes, des gens qui voulaient déguster nos pâtisseries. Et effectivement, on avait une boutique où les gens ne pouvaient pas s'asseoir. Donc on a eu l'occasion de reprendre la boutique à côté, de pouvoir créer un café boutique avec une personne qui est italienne d'ailleurs, qui est une de nos baristas et qui fait des spécialités au café. On s'est formé auprès de vraiment spécialistes du café, mais j'aime approfondir tous les sujets, aussi bien dans le café, la pâtisserie, le chocolat, et puis l'ouvrir à toute notre clientèle pour lui faire également découvrir toutes ces choses.
1: Est-ce que, Richard, vous avez participé à cette l'élaboration de cette boutique également?
0: Oui, tout à fait, parce que on a créé une ouverture, c'est le local et touche le premier, donc c'est deux locaux qui sont côte à côte. Donc on a dû faire une ouverture entre les deux locaux. Et effectivement, Vincennes qui est donc un endroit assez convivial, il fallait retrouver encore des codes proches du professionnel qu'est Laurent, de façon à ce qu'on mette les clients dans la meilleure situation possible pour déguster les produits. Oui, mais nous sommes intervenus également sur ce salon de thé qui est un endroit de dégustation.
1: Beaucoup de choses ces dernières années, Laurent Duchesne. Est-ce que pour cette nouvelle saison 2021-2022, est-ce qu'il y a d'autres projets en préparation?
2: Bah écoutez, pour l'instant non, parce qu'on a des belles boutiques, deux belles boutiques maintenant, donc on progresse énormément, et vu la conjoncture actuelle, on essaie plutôt de se stabiliser et puis de continuer toujours dans la qualité en innovant au travers de nos produits.
1: Donc c'est plutôt travail maintenant sur les produits,
2: c'est ça.
1: Donc sur la pâtisserie, sur le chocolat, sur le café,
2: sur toute la gamme.
1: Sur toute la gamme. C'est vrai que quand on voit ces succès, alors on se dit toujours, mais c'est fantastique, il faudrait que ça s'ouvre au plus grand nombre. Et pour vous, on peut pas être partout à la fois. On imagine un chef, son talent, suivre ses équipes. Pourtant, certains ont franchi le pas. Des maisons se sont diversifiées, se sont multipliées. Est-ce que c'est une ambition aussi que vous avez, ou vous préférez rester sur ce périmètre connu et...
2: Nous, ce qui est important, c'est de bien faire. Ça, c'est une chose qui est primordiale pour nous. Donc, s'élargir, au contraire, je suis très curieux professionnellement, mais toujours en maîtrisant tout et en faisant bien les choses. Donc c'est peut-être d'un côté quelque chose qui m'attire, mais je garde cette notion de toujours pouvoir bien faire les choses.
1: Il y a une notion aussi de transmission dans vos métiers. Vous êtes meilleur ouvrier de France. Est-ce que vous continuez à former, à participer à la formation de jeunes?
2: Sans arrêt, c'est indispensable, parce que on sait très bien que notre entreprise sans une bonne équipe ne peut pas fonctionner. Donc on a des apprentis. On a eu un apprenti meilleur apprenti de France il y a 3 ans d'ailleurs. Et j'ai un chef qui est avec moi, à quel j'ai transmis énormément de choses, et qui forme sans arrêt. C'est devenu plus son travail que de faire de la pâtisserie, de former sans arrêt les équipes, parce que les gens qui viennent chez nous, c'est ce qu'ils recherchent. tout d'abord. C'est d'être formé, c'est de progresser. Et c'est d'avoir des nouvelles techniques, des nouveautés dans leur métier.
1: Ouais, ça évolue énormément, bien évidemment, les goûts, les saveurs, les textures. Vraiment, découvrez, hein, que ce soit dans le 13e, dans le 15e ou à Vincennes, ces boutiques Laurent Duchesne sont exceptionnelles. Bon, j'ai quand même une question pour faire le lien avec ce podcast. Est-ce que vous êtes satisfait au final? Est-ce que ça correspond vraiment à l'idée? Ou est-ce que Richard, grâce à votre travail en commun, a pu aller au-delà de ce que vous imaginiez?
2: Disons que j'étais très surpris parce que Richard est allé plus loin, je l'imaginais. C'est-à-dire qu'il a retranscrit des codes ou il a retranscrit des idées qu'on avait et même qu'on soupçonnait pas et les a mis en valeur. Donc ça, pour nous, c'est important et on est vraiment satisfait de ce lien entre toutes les boutiques qui fait que c'est reconnaissable maintenant.
1: Richard, alors vous collaborez évidemment avec bon nombre de professionnels, hôtels, restaurants, cafés, etc. Pour cette année, quel est l'horizon pour vous? Quels sont les nouveaux projets sur lesquels vous travaillez?
0: Alors, beaucoup de professionnels dans les métiers de bouche. Une dernière réalisation sur Lyon, qui est une maison historique, qui est la maison Bernachon à Lyon, pour qui l'agence avait créé une boutique rue de Sèvres, chocolatier de trois générations. Autrement, des projets en haute montagne, puisqu'on est mandaté et missionné par une entreprise qui s'appelle Serac, qui exploite tous les restaurants d'altitude autour de Chamonix. L'agence a d'ailleurs réalisé le projet le plus haut d'Europe, puisqu'on a réalisé un projet à 3842 mètres face au Mont Blanc, il y a maintenant 5 ans. Des gens comme BPI qui nous font travailler également, la Banque Publique d'Investissement, qui a effectivement été à l'actualité pendant ce confinement. Non, beaucoup de projets, beaucoup de challenges. On vient nous chercher pour des moutons à cinq pattes parce que l'agence est donc est bien structurée. Moi, j'ai une agence avec 8 collaborateurs. J'ai un associé Erwan qui est à mes côtés et qui chapeaute le pôle création. J'ai un pôle maîtrise d'œuvre. Effectivement, je me suis beaucoup retrouvé dans et beaucoup de plaisir pour moi de travailler avec Laurent, avec qui je partage vraiment les fondamentaux de l'exigence. Alors lui est meilleur ouvrier de France, moi je le suis pas, mais peut-être que si j'avais été pâtissier...
1: Il y a un meilleur ouvrier de France pour les architectes d'intérieur?
0: Non, il y a pas de meilleur ouvrier de France pour les architectes. Après il y a effectivement des reconnaissances. J'ai eu certaines reconnaissances dans le cadre de Lyon Shop and Design, des concours de design et d'architecture. Il y a des reconnaissances. La plus belle des reconnaissances pour moi, c'est d'avoir un jour l'appel de Laurent Duchesne qui, voilà, meilleur ouvrier de France à Paris et qui appelle l'agence en disant, j'ai entendu parler de vous et j'aimerais vous rencontrer. Pour nous, c'est le plus beau.
1: C'est le
0: Graal, bien sûr.
1: Ouais, et surtout qu'en quelques temps après, il vous dit qu'il est très content et que vous êtes allé au-delà.
0: Non, mais je voulais le dire. Alors, il le sait parce que on se ressemble beaucoup tous les deux et quoi, j'ai l'humilité de dire ça. Ça a été beaucoup de plaisir pour moi. Ça fait partie des clients emblématiques qui resteront marqués à jamais dans ce métier pour moi. Voilà.
1: Bon, agence Richard Bagur, facile à trouver.
0: Absolument.
1: À Lyon, mais dans toute la France, bien évidemment. Oui. On termine cette émission avec une note gourmande, chef Duchesne. Quels sont les... Je sais que vous préparez évidemment la saison des fêtes. Est-ce qu'il y a des nouveautés? La fête nous un petit peu saliver. Qu'est-ce que vous imaginez pour cet hiver?
2: Là on vient de sortir un gâteau qui est une forêt noire, tout simplement. Donc la forêt noire, c'est un gâteau qui redevient un petit peu à la mode et on a fait une forêt noire pour l'instant et on a été cité parmi les meilleurs flans de Paris, donc on continue avec un flan également, un flan à la vanille de Madagascar qu'on a relancé il y a à peu près un an maintenant.
1: Et forêt noire, c'est vrai que c'est assez traditionnel, on s'en était un peu éloigné, là vous la revisitez?
2: On l'a revisité complètement, elle est beaucoup moins alcoolisée. Ouais. Beaucoup moins alcoolisé, c'est pas un biscuit imbibé comme on faisait avant, c'est un biscuit très moelleux, il y a du croustillant également, donc il est remis au goût du jour, c'est une version un petit peu différente que celle classique.
1: Eh bien, à découvrir hein, dans toutes les pâtisseries, en tout cas les trois, donc réaménagées par Richard Bagur, Laurent Duchesne, meilleur ouvrier de France. Merci d'être venu à notre antenne. Ce regard croisé architecte d'intérieur s'achève. Merci à Richard Bagur d'être venu également sur notre plateau.
0: Merci à vous.
1: On se donne rendez-vous très prochainement pour un nouveau numéro. À très bientôt.
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1: Bonjour à tous, la canicule s'étend de jour en jour. Plus de 60 départements sont placés en vigilance orange par Météo France avec des températures prévues entre 35 et 38 degrés, voire même jusqu'à 41 dans le sud-ouest. Seuls les Hauts-de-France, les côtes de la Manche et la façade est du pays vont rester au-dessous des 35 degrés. Il va faire chaud également sur le pays les prochaines nuits. Reçus ou pas, les résultats du bac tombent aujourd'hui. Les horaires diffèrent selon les académies. Vous serez beaucoup à respecter la tradition et allez voir le panneau d'affichage de votre centre d'examen pour les rattrapages. Ça se passe dès demain et jusqu'à vendredi. Dans le plus grand secret, Emmanuel Macron en Syrie. C'est la première visite d'un dirigeant occidental depuis la chute de Bachar al-Assad. Le président est arrivé hier soir à Damas pour défendre une Syrie libre. Sa venue avait été annoncée dimanche par les autorités syriennes, sans en préciser la date, notamment pour des raisons de sécurité. Le courage des sapeurs-pompiers, le feu est toujours d'actualité dans les Pyrénées-Orientales. 10 000 habitants ont quitté leur logement. Les soldats du feu se battent sur place, notamment dans le secteur de Isle-sur-Tête. Le ministre de l'Intérieur Laurent Nunez s'est rendu sur place dans l'Hérault. Deux hommes ont été arrêtés. Ils sont suspectés d'avoir provoqué des incendies. 11 000 hectares sont partis en fumée dans le sud de la France. Le mondial de football et les huitièmes de finale. L'Espagne sort le Portugal sur le fil. Hier soir à Arlington, l'Espagne s'est défaite du Portugal en toute fin de match. 1-0 cette défaite. Ce sont aussi les adieux de Cristiano Ronaldo. À 41 ans, le joueur a annoncé que c'était son dernier mondial après 6 participations en quart. Vendredi, la Rora va retrouver la Belgique. Les Diables Rouges ont sorti les États-Unis cette nuit 4-1. À suivre ce soir, Argentine-Égypte à 18h avec un arbitre français, le dernier huitième de finale. Suisse-Colombie à 22h. Et puis, c'était une série culte dans les années 70-80. La Petite Maison dans la Prairie, version 2026, débarque sur Netflix. Voilà, c'est la fin de ce flash. Merci de l'avoir suivi.
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2: S'il y a un matériau qui n'est pas en pénurie, c'est bien la terre. Géosourcée et locale, recyclable à l'infini, décarbonée, la terre, qu'elle soit cuite ou crue, est aujourd'hui à toutes les sauces. Un peu partout, on commence à découvrir de belles expériences d'architecture en terre, d'un genre nouveau. Mais la terre cuite, pourtant utilisée depuis des millénaires, souffrirait aujourd'hui d'un lourd bilan carbone. Quant à la terre crue, son modèle économique et normatif ne la rendrait pas encore viable. La construction en terre, c'est bien joli, mais comment la faire sortir de l'initiative expérimentale pour imaginer une architecture responsable? Pour en parler, Paul-Emmanuel Loiret, architecte et chercheur, président de Cycle Terre, Olivier Dupont, directeur général adjoint du Centre technique des matériaux naturels de construction. Bienvenue sur Prisme, le magazine d'architecture qui fait société. Bonjour et bonne année à toutes et à tous. Alors au sommaire de cette émission, nous commencerons par un édito culinaire de David Trottin. Bonjour David.
3: Bonjour.
2: Nous irons ensuite à Lyon pour un reportage à l'Orangerie, un bâtiment construit en pisé par l'architecte Clément Vergely dans la ZAC Lyon-Confluence. Nous écouterons ensuite la chronique de Geoffroy Herriot, architecte et rédacteur de la revue Topophile.
4: Bonjour.
2: Bonjour Geoffroy. Et enfin, le rendez-vous des rendez-vous avec Dominique Bourré. Bonjour Dominique.
5: Bonjour.
2: Bonjour Paul-Emmanuel Loiret, vous êtes architecte, enseignant, chercheur et président de Cycle Terre. Vous avez exercé avec votre ancien associé pendant près de 20 ans dans l'agence Joly Loiret, avec lequel vous avez obtenu de nombreuses distinctions pour vos ouvrages en bois et en terre.

0: Il y a 2 ans, vous avez décidé de réorienter votre carrière professionnelle pour agir plus radicalement en faveur de la mutation écologique. Vous créez Mu Expérience. Parallèlement, vous prenez la présidence de Cycleterre, une société coopérative de fabrication de matériaux en terre crue issus des terres des chantiers du Grand Paris. Bonjour Paul-Emmanuel.
1: Bonjour.
0: Olivier Dupont, vous êtes architecte de formation et très vite, vous vous orientez vers les matériaux de construction. Pendant 20 ans, vous avez travaillé chez VM Zinc en recherche et développement. Depuis 3 ans, vous êtes directeur général adjoint du CTMNC, donc le Centre technique des matériaux naturels et de construction.
2: Bonjour Olivier.
0: Bonjour. Alors pour commencer, moi je vous propose d'écouter la chronique de David Trottin qui est plutôt aujourd'hui un édito.
3: Oui, bah écoute, c'est comme ça. Voilà. Alors, vous la préférez cuite ou crue ?
0: Alors, comment ça, cuite ou crue ?
3: C'est un peu comme un jeu de virelangue, quoi. Prune ou cuit, prune ou crue.
0: Alors, on sait comment ça finit. Hein.
3: Oui, bon, bah écoute, là, on va essayer de se dire que on va parler de la terre et on va pas faire de mauvais débat entre le cuit et le cru pour savoir qui est le plus vertueux chez les vertueux géosourcés. Car il est là le problème, la radicalisation des nouveaux convertis. L'environnement, pour certains, est devenu une quête mystique qui engendre une course à l'absolu, au plus pur, pour éviter le pire. Car le mal, c'est le GES, gaz à effet de serre, et donc le bilan carbone qui se calcule, se compense, s'analyse dans un spectre d'incidence extrêmement normé, extrêmement compliqué à comprendre pour quasiment tout le monde. Donc, soit on fait de l'ingénierie carbone, en utilisant le millefeuille réglementaire pour justifier par exemple ce qui vient d'arriver avec le nucléaire, c'est mieux que l'éolien. Voilà. Soit on s'engage, comme dans le bâtiment, dans une course au plus vertueux, où l'on va, après le bois et la paille, avec la terre chercher la solution parfaite pour régler tous les problèmes de la construction. Donc, comme tu le disais, d'abord on s'est dit, construire en briques, c'est bien. C'est un matériau existant qui vient d'une vieille et belle tradition, c'est naturellement local. Derrière chaque type de couleur de brique, il y a un terroir quasiment. C'est riche en aspect, pas trop cher, ça vieillit bien, bon, que du bon quoi. Puis est venu les reproches de la brique, faut la cuire, donc faut de l'énergie. Et revoilà notre bilan carbone, la terre cuite est devenue suspecte. La terre crue serait mieux, c'est plus compliqué à fabriquer, à transporter, à utiliser, mais c'est mieux puisqu'il ne faut pas d'énergie, ou moins d'énergie. C'est comme le végétarien et le vegan, le socialiste et l'écologiste, des schismes irréconciliables, des guerres de chapelle, où au lieu de faire alliance sur ce qui rassemble, on se querelle sur les différences. Pourtant, si on dézoome quand on est architecte, c'est génial.
0: Qu'est-ce qui est génial ?
3: Ce qui est génial, c'est qu'on en a fini avec le système monoconstructif qui avait été si intelligemment mis en place par les leaders du BTP, un modèle qui explose en vol maintenant, fini le béton et le métal, qui depuis le siècle dernier était la réponse évidente à tous les problèmes de construction. Maintenant, on a une diversité de solutions émergentes. On peut avoir une réflexion locale pour construire local, intégrer le sociétal et le social pour proposer un mode constructif, penser la matérialité d'un mur au travers de multiples critères comme la distance entre lieu de fabrication et suite de pose, l'utilisation de ressources locales, l'expression d'un terroir dans un produit de construction, la capacité d'un choix ou d'un matériau à développer une filière industrielle ou du moins artisanale à proximité, faire vivre dignement celui qui construit et qui fabrique. Bon, on a toujours les questions du coût, ça on n'y échappe pas, mais ça multiplie quand même les opportunités de choix. L'architecte rejoint ici le courant qui traverse le rapport à la nourriture depuis quelques années, où pour le vin, le pain, les légumes, la viande, les filières s'inventent ou se réinventent pour la première fois pour privilégier le producteur et le terroir et sortir de normes stupides. Ces démarches qui s'opposent aux effets dégradants de l'industrie agroalimentaire et de la culture de la restauration rapide qui standardise les goûts défendent la biodiversité alimentaire, travaillent sur la sauvegarde et la promotion d'une conscience publique des traditions culinaires, aident les producteurs artisans de l'agroalimentaire qui font des produits de qualité et promeuvent une philosophie du plaisir de la table. Ça se rassemble sous le terme de slow food. Et si vous remplacez restauration par construction, agroalimentaire par BTP, culinaire par architecture, vous obtenez un programme assez excitant pour essayer de réorienter les pratiques de la construction. Allez, c'est mon vœu pour l'année qui commence. On va être slow material.
0: Bon bah vive le slow material alors. Merci David pour cette chronique toujours aussi pertinente. Et on va en parler hein, tout de suite. Ma première question pour Paul-Emmanuel Arré, vous êtes architecte et vous avez décidé d'aborder votre engagement professionnel par un autre angle. Est-ce que vous pouvez nous en dire plus ?
1: C'est un autre angle, en même temps ça reste quelque chose qui est profondément ancré dans la question architecturale. Le sujet de la construction fait partie des divers sujets qui composent cette question de l'architecture. Et en soi, il n'est pas suffisant, on est d'accord. C'est pas faire de la slow architecture qui va ou de la slow construction qui va faire architecture. Il y a toujours autre chose, bien évidemment. qui vient en lien avec cela. Concernant la question technique et la question constructive, effectivement, moi je revendique un peu cette quête mystique. Je crois que on est face à des faits en fait qui sont assez effrayants aujourd'hui sur la question environnementale et l'effondrement de la biodiversité. Et ce sont des sujets qu'il faut absolument prendre à bras le corps. Il faut les prendre à bras le corps parce que ils sont beaucoup plus importants et beaucoup plus sérieux que tous les autres sujets auxquels on peut être confronté quand on construit, en tout cas en tant qu'architecte ou dans les autres secteurs en fait de la société. Et en fait, voilà, en tant qu'architecte, qu'est-ce qu'on peut faire dans ce cadre-là pour absolument changer le paradigme en fait de la construction ou en tout cas de cette logique carbonée incessante. Et en fait, quand on réfléchit sur le long terme, on se rend compte que effectivement la logique des petits pas dont on a parlé il y a quelques années n'est bien évidemment pas suffisante. Et au regard en fait des résultats du GIEC, au regard de tout ce qui a pu être dit depuis 10 ans là-dessus, voire même 50 ans depuis le rapport Meadows, il y a une nécessité d'accélération très rapide de la question environnementale et notamment des mutations du secteur du bâtiment. Et ces mutations, effectivement, ce ne sont pas des transitions pour moi. Ce sont des mutations qui doivent être radicales et très rapides. Et c'est pas moi qui l'invente. Et là, pour le coup, c'est pas un mythe. C'est une nécessité fondamentale que développent tous les chercheurs et montrent tous les chercheurs. Et donc, en fait, face à cela... En tant qu'architecte, je me suis posé la question, au bout d'un certain nombre d'années, du sens, en fait, que ça pouvait avoir encore de continuer à construire. Construire. Jusqu'où on va, dans cette logique-là?
0: Et en fait, sans faire de jeu de mots, là, c'est une forme de façon de faire de la mue, hein, de l'architecte. Donc, mue, expérience, ça veut dire, bon, mutation écologique, je crois. Et c'est l'une des deux facettes de votre nouvelle pratique. C'est-à-dire, d'un côté, il y a la casquette de chercheur, de l'autre côté, celle d'un entrepreneur, j'ai envie de dire.
1: Non, parce que je me considère pas du tout comme entrepreneur. Je suis président de Cycleterre à titre bénévole, de manière à continuer, en fait, le projet tel qu'il a été monté depuis 4 ans avec tous nos partenaires. Je me sens pas du tout une âme d'entrepreneur. Je me sens une âme d'architecte. Et ça fait 20 ans que je fais ça et que je vais continuer à faire. Sauf qu'en fait, on s'était dit avec mon associé là il y a une dizaine d'années quand on s'était mis en fait à vouloir participer au développement de la filière terre cuite en Île-de-France. On s'était dit, mais comment faire pour pouvoir construire en matériaux naturels en Île-de-France? Il y avait le bois, il y avait la pierre qui commençait à émerger, il y avait la terre en quantité considérable, mais personne pour le faire à cette époque-là. Et on s'est dit, bon, écoutez, il y en a qui se sont lancés dans la production d'architecture, dans les bouquins et tout ça, dans la radio. Ben, peut-être que nous, on peut se lancer dans l'aide au développement des matériaux, c'est un truc qui nous intéresse. Comment on peut faire pour aider à développer les matériaux? Voilà, c'est tout, en fait.
0: Et alors, en quoi se constitue Cycleterre? Parce que ça intrigue pas mal de monde du secteur du bâtiment. Vous recyclez les terres du Grand Paris.
1: Cycleterre, en fait, c'est une société coopérative qui est issue d'un projet que nous avons gagné il y a 4 ans avec la ville de Sevran, avec des laboratoires de recherche comme le Cratère, Sciences Po, Université Gustave Eiffel, et puis un promoteur immobilier, Quartus, des gens dans la formation professionnelle, etc. Et ce projet, donc, qui est un fonds européen qui s'appelle Urban Innovative Actions, nous a financé à hauteur d'à peu près 5 millions d'euros. Et nous avons apporté aussi 20% en plus à ce montant-là, pour développer un projet autour du recyclage de la terre, des blés, des chantiers, pour en faire des matériaux de construction, dits écologiques et durables, même si ces termes-là sont un peu galvaudés. Et en fait, le principe, c'est de faire des blocs de terre, des enduits, des terrapisés, etc., toutes techniques, en fait, qui sont un petit peu en lien avec les types de terre que l'on peut récupérer. Qui permettent, voilà, de petit à petit de prendre leur place dans la construction en Île-de-France.
0: Alors, Olivier Dupont, vous êtes donc du Centre technique des matériaux naturels de construction. Alors, vous avez un petit peu travaillé ensemble, je pense, sur certains aspects.
2: Oui, tout à fait. On a collaboré notamment, en fait, avec Cycleterre pour réaliser des essais de caractérisation de 3 solutions constructives. Donc, notamment pour que Cycleterre prépare en fait des ATEX. Donc c'est vrai qu'on a le centre technique des tuiles et briques jusqu'en 2007 en fait était très axé en fait sur l'accompagnement de la filière terre cuite, mais donc depuis 2007 On travaille également en fait pour la pierre naturelle de construction et puis également donc pour la terre crue. Et donc on développe en fait de nombreuses actions pour accompagner en fait le développement de cette filière aussi.
0: Alors comme vient d'évoquer David Trottin dans son introduction, la terre crue est souvent annoncée comme vertueuse et n'est pas toujours efficiente. Alors quel est l'impact environnemental de la terre cuite ?
2: On reconnaît en effet que bon, les processus de cuisson évidemment sont une source d'émissions de gaz à effet de serre. Donc, je pense qu'il faut en fait envisager l'indicateur de réchauffement climatique, qui est en fait le critère, notamment dans l'ERO 2020 pour l'indice carbone, comme en fait quelque chose qu'il faut envisager au niveau de l'unité fonctionnelle. C'est-à-dire que, en fait, si on compare, par exemple, un mur de 50 cm de pisé, bah, c'est à peu près équivalent, en fait, à un mur en briques de 20 cm, du point de vue, en fait, donc, de ce critère. Donc, je pense que là, on est quand même dans une trajectoire au niveau de la filière terre cuite pour répondre à la stratégie nationale bas carbone. Donc, il y a déjà des efforts qui ont été menés, en fait, par la filière depuis 20 ans pour améliorer la performance énergétique des processus de fabrication au niveau du four.
0: Comment vous allez faire ça pour chauffer

0: grande feuille de route pour expérimenter notamment l'utilisation de l'hydrogène pour les processus de cuisson. C'est une recherche en fait qui est lancée et qui est financée par l'ADEME. Donc on a en fait cette trajectoire pour réduire en fait ces émissions d'au moins 30% à l'horizon 2030 et puis donc d'être globalement décarboné à l'horizon 2050.
1: Parce que la terre cuite n'a pas encore dit ses derniers mots, il y a encore quand même un intérêt
0: non,
1: à la terre cuite.
0: Je pense que la terre cuite est toujours très intéressante, comme l'évoquait David. Je pense qu'aujourd'hui on est confronté en fait à un grand nombre de solutions. De toute façon, en fait, il faut envisager la problématique à l'échelle, en fait, du bâtiment, donc qui s'inscrit dans un site de proximité avec des ressources, avec le savoir-faire des entreprises qui vont intervenir en fait sur le chantier. Et donc, il y a, on va dire, une chance en fait pour pouvoir en effet remettre en cause en fait des techniques, des processus en fait qui étaient inscrits en fait dans le temps. Donc on a aujourd'hui par exemple de plus en plus des solutions constructives qui associent des revêtements de façade en tuiles avec des constructions au stature bois. Donc on est en fait dans une nouvelle dimension en fait par rapport aux solutions constructives.
1: Mais de mixité
0: des matériaux.
1: Le bon matériau au bon endroit.
0: Voilà, c'est ça.
1: D'accord. Justement, alors il y a des intérêts. C'est vrai qu'il y a des briques isolantes. Il y a des qui sont depuis très longtemps. Ça permet de gérer les ponts thermiques. Il y a aussi la durabilité, le fait de l'entretien. Il y a quand même pas mal de points éventuellement qui ne se retrouvent pas forcément dans la terre crue.
0: Oui, de mon point de vue, nous ne cherchons évidemment pas à opposer en fait les deux matériaux. Chacun en fait a ses atouts. Bon. Alors, historiquement, en fait, le développement de produits en terre cuite, c'est fait pour répondre en fait à des critères de durabilité face aux aléas climatiques, de performance mécanique, de réduire en fait les exigences d'entretien en fait sur les produits exposés, et puis aussi en fait, en effet, comme vous le citiez, la performance thermique et le confort en fait qu'apportent les parois réalisées en terre cuite sont évidemment intéressantes, mais c'est également le cas pour la terre crue en effet.
1: Pour Emmanuel Loiret, quand on parle de terre crue à un non-sachant, on se heurte souvent à des craintes, même des préjugés, une forme de légende urbaine comme quoi le bâtiment va fondre avec le temps. Comment combattre un peu ces préjugés? Est-ce qu'ils sont encore présents?
2: Bien sûr, ils sont présents et ils existent depuis très longtemps, effectivement. Lorsqu'on a fait l'exposition Terre de Paris au pavillon de l'Arsenal là, en 2016-2017, c'était le premier sujet en fait auquel on a été confronté et sur lequel nous avions voulu travailler, parce qu'il y a bien évidemment cette question de la durabilité en termes mécaniques du matériau, mais aussi son image, ce vers quoi elle renvoie. Et très clairement, il a fallu, pour que la sauce prenne, pour que l'histoire, pour que le récit qu'on a souhaité lancer prenne, il a fallu trouver les moyens de transformer cette image, de faire en sorte que d'un matériau qui fond, d'un matériau ancien, d'un matériau rural, d'un matériau qui renvoie à des images non contemporaines, il a fallu transformer cela pour donner une image, au contraire, qui corresponde aux réalités environnementales, sociales, contemporaine et du monde à venir. Et donc tout ce travail a été fait dans ce sens-là, et puis notamment en prenant des exemples, en fait, tout simplement. À partir du moment où vous exemplifiez en fait la démarche, ça marche assez bien. Et il y a un exemple très simple, c'est que par exemple, une partie du cœur de la ville de Lyon, tout le quartier de la Croix-Rousse, est construit en terre. Et depuis 300 ans, il est là, et il tient très bien, il n'y a aucun problème.
1: Et ben justement, c'est une très bonne transition, puisque on est allé à Lyon pour aller rencontrer l'architecte Clément Vergély, qui vient de réaliser l'orangerie à Lyon Confluence. Donc c'est un bâtiment en terre crue, suivant la technique du pisé. C'est une opération de bureau de 1000 m² sur 3 niveaux, qui a été réalisée dans un cadre assez classique de ZAC, avec le promoteur OGIC, qui a su se confronter aux différentes réglementations, les normes. Donc un contexte assez classique de construction, et pourtant un bâtiment assez innovant. Je vous propose d'écouter cette visite.
3: C'est un bâtiment qui a un rez-de-chaussée et deux étages.

0: Étage et un dessin de 14 arches qui font le rez-de-chaussée jusqu'au deuxième étage. Quand on a réalisé le bâtiment, il était tout lisse. C'est des coffrages qui sont faits en inox super beau à pied d'œuvre, et quand on enlève le coffrage, les blocs sont complètement lisses. On a brossé tous les murs en terre et c'est d'ailleurs comme ça qu'on voit plus trop les joints entre les blocs préfabriqués. Et donc on a quelque chose d'assez relativement stable. Donc c'est comme des grosses pierres qui font 2 mètres de long par 80 cm d'épaisseur. L'entreprise a créé une machine exprès pour réaliser ces blocs qui tamise un peu la terre pour enlever les plus gros galets. Cette terre tombe dans des moules en inox qui sont damés avec une machine à air. Et puis après, ils sont démoulés et ils sont tout de suite pris par des pinces, une grue, et qui les montent les uns sur les autres. Donc c'est vraiment de la terre. Il y a les joints entre les blocs de puiser, c'est de la terre. Tout le fonctionnement, c'est l'argile qui se mouille et qui se rétracte et qui assure la stabilité de l'ensemble. C'est comme si c'était des grosses pierres, en fait. C'est comme exactement le même système. Il y a une clé de voûte que l'on voit qui est en pisé. Ce que nous a proposé le piseur, c'est de faire des chanfreins sur les angles. Alors ça, on n'avait pas ça dans notre dessin. Et sans chanfrein, les angles s'en vont, ça devient fragile. Finalement, ces contraintes peuvent devenir des choses assez intéressantes et puis donner des formes qui sont vraiment propres à la technique, quoi. Sur une hauteur d'1,60 m, on a des blocs de pierre massive, une pierre qui a fabriqué un peu la moitié de la ville de Lyon et qu'on trouve à 40 km ici dans les carrières de Villebois. Et on a des grosses couvertines de Villebois aussi qui fabriquent la couvertine.
1: Appel en cours.
2: Appel en cours.
3: Bonjour.
4: Bienvenue.
0: C'est sympa. On est dans une ambiance assez chaleureuse parce que tout est bois, plafond, une partie des murs. On a une sorte de cisale au sol également pour des questions acoustiques. Et puis des morceaux de murs en terre qui sont restés apparents parce qu'on n'a pas besoin d'isolation complémentaire. Le pisé, on le voit à l'intérieur, c'est assez beau d'ailleurs d'avoir cette terre crue. Pour stabiliser la terre, la technique, c'est la colle qu'on utilise pour coller les affiches dans la rue. À l'exception d'une longue grille de béton qui ceinture, qui est sous les arches, sous les piliers, on a de la terre qui vient de Saint-Quentin-Fallavie à 30 km de Lyon. On a cette pierre de Villebois à 40 km de Lyon. Et le bois, c'est du bois français. Donc on peut guère faire plus bas carbone que ce bâtiment-là.
5: Paul-Humain Noulary, est-ce que vous connaissez cette réalisation?
6: Oui, bien sûr.
5: Et vous connaissez la technique du pisé? Vous l'utilisez aussi en Île-de-France ou pas du tout?
6: Personnellement, non, mais il y a un certain nombre de bâtiments qui ont été construits ou qui sont en train d'être construits en pisé en Île-de-France, oui, bien sûr.
5: Alors, ce qui est intéressant, c'est qu'il explique, par exemple, ils ont dû faire des chanfreins. Donc, le constructeur, le piseur Guillaume Meunier, qui est un piseur assez reconnu, qui fait ça depuis pas mal d'années, on en parlera un peu tout à l'heure, si on peut, a suggéré de faire des chanfreins, d'adapter la taille des murs. Donc, il y a quand même tout un processus d'adaptation de l'architecture à la technique. Est-ce que ça, c'est quelque chose qui va rentrer dans les mœurs?
6: Ça, c'est probablement une des choses les plus intéressantes pour les architectes. Pour moi, c'est un véritable changement de paradigme de la conception architecturale, de revenir en fait à la question de la matière. Depuis des siècles, en fait, on a appris aux architectes à avoir des idées, monter des concepts, puis après de se poser la question de la façon dont ils allaient le construire. Or, en fait, les cultures constructives, dans toutes les cultures du monde, ont émergé dans un territoire, dans un environnement spécifique, en lien avec une culture spécifique et avec une matière spécifique, une ressource. Et de cette ressource, de cette matière, ils en ont fait des matériaux qui sont devenus des techniques, qui sont devenus des bâtiments, etc. Et en fait, en se reposant la question de la matière locale, de la matière faiblement transformée, de la matière non cuite, par exemple, etc., on est plongé en fait dans une autre logique de la conception et de la construction qui me paraît vraiment hyper intéressante pour des jeunes architectes, des architectes confirmés, des chercheurs, etc., parce qu'il y a de quoi réinventer en fait la forme architecturale, voire même la forme urbaine.
5: Et comme disait David tout à l'heure, c'est vrai que d'un territoire à l'autre, la terre n'a pas la même couleur, n'a pas les mêmes propriétés, et ça permettrait aussi de retrouver du local un peu dans nos architectures. Olivier Dupont, vous avez étudié cette notion de localité à travers la terre?
1: Oui, mais en fait, dans la fabrication en fait de produits terre cuite, c'est aussi une filiation entre l'usine et la carrière en fait, qui est en général à proximité en fait donc du lieu de transformation. Donc c'est évidemment en fait aussi cette notion de ressources locales, de ressources géosourcées en fait qui est importante en fait par rapport aux applications en fait de la terre et donc de la terre cuite. Cette dimension en fait de circuit court est aussi en fait un élément en fait qui est vraiment historique, et on se rappelle qu'autrefois finalement dans certaines régions du nord ou de la région toulousaine, bah en fait chaque ville avait en fait sa briqueterie ou sa tuilerie, et donc c'est vraiment en fait dans l'ADN finalement de la filière.
5: Ça s'est perdu, c'est un peu quand même, la dimension locale de la terre cuite.
1: Disons que l'industrialisation a introduit évidemment en fait des notions en fait de, mais on a encore aujourd'hui un grand nombre en fait de sites de fabrication et finalement des circuits en fait de transport entre le lieu de transformation et le lieu de mise en œuvre qui reste en fait raisonnable. Donc ce maillage industriel fait qu'en effet il y a encore cette dimension là. Je pense qu'en fait, si on parle de qualité propre, architecturale propre en fait aux matériaux en terre cuite, ben, je pense que c'est aussi la richesse en fait des aspects en fait qui sont possibles en fait de proposer au niveau des revêtements de façade, par exemple, donc d'avoir des solutions de traitement sablé, émaillé.
5: Alors il y a aussi des problèmes de normes aussi, de performance. Votre rôle aussi, c'est aussi d'aider, d'accompagner la normalisation, et l'accompagnement des bureaux de contrôle sur ce genre d'opérations.
1: Oui, le scope de nos interventions vont en amont en fait de la recherche et développement sur la matière, les produits et les applications en termes d'ouvrage, mais vers l'aval, en effet, on est très impliqué en fait dans la normalisation des produits ou des essais en fait de caractérisation de ces produits, et puis on a également en fait la délivrance de certifications comme les marques NF donc sur certaines familles de produits, et puis on assure aussi de la formation pour promouvoir la qualité dans la fabrication des produits.
5: Alors moi je vous propose d'écouter, on va dire, l'autre facette de ce bâtiment de l'Orangerie à Lyon. Clément Vergili, après, nous a livré un peu toutes les coulisses, surtout au niveau de la construction, de l'acceptation par rapport au bureau de contrôle, etc. Et vous allez voir, c'est assez intéressant.
0: Plus d'un tiers de la ville de Lyon, la ville historique, est faite en pisé. Et ce matériau était interdit en 1856 par décret impérial, quand il y a les grandes inondations de la Saône et du Rhône, et qui ont emporté une partie de ces bâtiments. On a choisi une terre à Saint-Quentin-Falavier, donc c'est à 30 km de Lyon. Et c'est pratique, c'était une excavation d'un chantier, hein, donc il y avait un tas de terre qu'on a récupéré, cette matière première est gratuite en fait, donc on l'a ramené ici, donc c'est grâce également donc à l'équipe qui nous a entourés pour faire le projet, et notamment le piseur Nicolas Meunier, qui a su caractériser la terre en association avec le NTPE, donc il n'y a pas de DTU sur la terre, donc on a dû faire une demande d'Atex, qu'on était avec Baptiste Cerf, un bureau d'études extraordinaire de structure, on a fait 400 pages de demande d'Atex tout en justifiant toutes les déformations dans tous les sens, etc. Et la commission a refusé de nous donner l'Atex parce que dans la commission il y avait encore pas mal de lobby du ciment qui voulait pas valider une solution terre encore porteuse aujourd'hui. Donc on s'est retrouvé planté, on avait commencé le chantier, Atex refusé. Et le bureau de contrôle a dit qu'on pouvait continuer le chantier à condition qu'on justifie absolument tout, l'hygrométrie des blocs, la résistance à la compression, etc. C'était un travail de titan, parce qu'on devait envoyer quotidiennement des éprouvettes à l'ENTPE qui teste tout et qu'on renvoie au bureau de contrôle pour pouvoir continuer. Ils ne voulaient pas valider la question du pisé porteur, donc ils nous demandaient de mettre des poteaux de sécurité à l'intérieur au cas où il y ait un désordre, quoi.
2: Dire que les poteaux ne touchent pas la poutre. Il y a 2 cm en fait entre la poutre et le poteau. Au cas où ça s'effondre, il y a un poteau en dessous. Bon, on a commencé à être dans un truc tellement absurde qu'on a dit niette, quoi. Niette, c'est pas possible. Et depuis les derniers jours, il a donné son aval pour qu'on puisse livrer le bâtiment sans ces poteaux absurdes. C'est fou que des techniques un peu millénaires, on n'ait pas le droit. Soit si compliqué aujourd'hui de pouvoir faire ça, quoi.
0: Tous les 3 mois, il y a un relevé et on voit de combien il s'est tassé. Et on va faire ça pendant 2 ans pour voir si ça bouge, quoi. Pour l'instant, il n'a pas bougé. On verra. Mais ça a été demandé par le bureau de contrôle qui a un suivi pendant 2 ans. Ce qu'on peut comprendre aussi, hein, comme c'est nouveau, voilà, quoi, qu'on sache ce qui se passe. Donc c'est ça les petites sondes qu'on voit ici. C'est un bâtiment qui est fait dans un contexte ordinaire de fabrication de la ville. C'est-à-dire qu'on est dans une ZAC. On a un maître d'ouvrage privé, un promoteur, on a un aménageur, on a un délai, on a des plannings, un coût, et on l'a fait dans ce cadre-là.
5: Alors vous voyez, c'est assez buesque quand même comme situation de devoir mettre des poteaux en métal, une sorte d'été, au cas où le bâtiment s'effondre. Il y a quand même un manque de confiance. Paul Emmanuel, vous avez déjà appréhendé ce genre de difficultés, on va dire, de normative ?
6: En fait, non, pas de la même manière. Mais ce qui est intéressant dans ce bâtiment, c'est que c'est un bâtiment expérimental et qui va assez loin, en fait, dans les logiques de la terre crue, notamment en portant sur plusieurs étages, etc. En fait, sur Cycloterre, on a fait un autre choix, sachant qu'on voulait aller relativement vite, qu'on voulait mettre en place cette filière dans les 3-4 ans que nous avions, on a fait le choix du non-porteur. Et donc les matériaux qu'on produit, donc des blocs de terre comprimée, puis des enduits, etc., sont des matériaux qui vont plutôt être utilisés en intérieur, éventuellement en parement intérieur d'enveloppe, etc., et en extérieur sous certaines conditions de protection. Et en fait, par cela, on a pu aller beaucoup plus vite dans les appréciations techniques expérimentales. On en a fait 3, dont 2 sont en cours de finalisation, une a été acceptée. Ça a été très compliqué, bien évidemment aussi, hein, comme l'évoque Clément là, tout à l'heure. C'était très compliqué, c'est toujours assez compliqué, mais voilà, cette question du porteur et du non-porteur nous a permis d'aller plus vite. Pour autant, bien évidemment, je pense que l'objectif sur le long terme, c'est travailler sur le porteur, mais comme l'explique Clément, c'est beaucoup plus complexe, quoi. Ça va prendre du temps.
5: C'est surtout, alors au CTMNC, comment vous abordez ces sujets-là? Parce que c'est un peu crucial. On n'arrivera jamais à démocratiser, si on peut dire ça comme ça, la construction en terre crue si on n'a pas quand même un cadre normatif et assurantiel, surtout.
1: Oui, aujourd'hui, le corpus technique concernant les différentes applications de la terre crue en fait présente des lacunes. Pour répondre en fait aux exigences soit de justification de performance pour répondre à la réglementation. Donc ce qui fait que les bureaux de contrôle évidemment sont assez sécuritaires en fait lors de leur examen en fait par exemple de dossier d'ATEX ou de justification en fait pour chaque opération. Donc c'est vrai qu'il y a un effort très important à mener pour combler, on va dire, ces éléments, ces données de justification. Donc nous, en fait, on collabore en effet par nos capacités d'essai pour apporter des justifications aux demandeurs d'ATEX. Donc on l'a fait pour Cycloterre, mais également pour d'autres ATEX, notamment.
5: Alors, il était refusé l'ATEX. Comment vous pouvez expliquer ça? Il évoque le loup.
1: Alors sur le chantier de Lyon, nous on n'est pas intervenu, mais c'est vrai que par rapport au pisé, en fait, c'est aussi plus difficile en fait de justifier les éléments de performance mécanique, puisque ce sont des grands éléments. Préfabriqué et donc c'est moins facile que en fait sur des briques de terre compressées ou de briques de terre extrudées. Donc on a en effet cette démarche en fait d'accompagnement. Il y a, en fait, a été lancé aussi à l'automne dernier un plan national terre qui a donc, avec de nombreux acteurs, soit universitaires ou laboratoires de recherche, ou les acteurs, en fait, de la filière terre, pour compléter, en fait, les données, notamment en termes de dimensionnement des ouvrages, de réponse, en fait, aux exigences réglementaires du point de vue sécurité incendie, réponse aux aléas sismiques. Donc c'est un plan qui va s'inscrire dans la durée. Et donc c'est vrai que bon, pour arriver à maturité, il y a encore beaucoup de travail à mener. Donc si on compare par rapport à la terre cuite, bon, c'est vrai que c'est un processus en fait qui s'est inscrit sur 50 ans. On va dire le CTMNC, enfin le centre technique, existe depuis 1957. Et donc c'est vrai que c'est un support en fait qui s'inscrit dans la durée, c'est 60 ans de travail.
5: Thomas Humaine Loret.
6: Oui, en fait, il y a un vrai sujet au niveau de cette question technique et performancielle ou assurantielle. C'est le sujet justement de la performance technique. En fait, on est dans un mythe de la performance. La société moderne est dans un mythe de la performance et il faudrait qu'en fait pour qu'un immeuble résiste sur trois niveaux, que les murs aient une résistance considérable en fait, bien au-delà de ce qu'il est fondamentalement nécessaire. Quand on parlait des immeubles de Lyon qui sont construits sur 4-5 niveaux en terre, effectivement il y en a certains qui sont effondrés suite à une crue, ils étaient construits au bord de l'eau. Bah, c'est pas très malin d'aller construire en terre au bord de l'eau en même temps, mais ceux qui sont en haut sont toujours là au bout de 200 ans, 300 ans. Et pourtant c'est les mêmes pisés que ceux qui ont été faits à l'instant et qui ont une résistance de 1, 2, 3 mégapascal peut-être. Et on peut construire sur 4 ou 5 niveaux. Aujourd'hui, construire sur un niveau, c'est interdit parce qu'il faudrait qu'on ait une résistance de 10 ou 20 mégapascal pour pouvoir passer tranquillement. Et donc ce mythe performantiel, en fait, il n'est pas bon. C'est là où David avait raison tout à l'heure. Cette question de la slow architecture, elle est fondamentale, même dans cette question même de la slow technique. C'est que dans les réflexions aussi sur le low-tech, etc., il faut qu'on essaie de changer ce mythe-là, performantiel, pour retrouver une logique qui soit plus une logique de la matière, une logique de l'usage, une logique de la construction au cas par cas, etc. Et on est enfermé là-dedans, et ce qui nous empêche en fait de pouvoir avancer sur la réutilisation ou l'utilisation des matériaux naturels de manière générale.
5: Alors, je voudrais laisser la parole à notre journaliste invité, qui est un jeune architecte rédacteur chez Topophile. Bonjour Geoffrey. Est-ce que vous pouvez nous parler un peu de Topophile en une phrase, en un mot?
4: Oui, alors Topophile, c'est une toute jeune revue d'architecture qui a été montée par des étudiants en architecture il y a quelques années et qui s'est donné un peu pour mission d'être la porte-parole de nouvelles alternatives, de faire et concevoir l'espace à travers des articles, des portraits de projets engagés ou des présentations d'ouvrages de référence qui sont également en lien direct avec la terre crue. Donc, la terre crue, justement, c'est une ressource magique. Disponible sous nos pieds, elle revient peu à peu sur les devants de la scène constructive pour ses nombreux atouts environnementaux, techniques, économiques et esthétiques. Mais la construction de terre crue, c'est aussi avant tout un univers riche autour duquel gravitent des valeurs sociétales essentielles. La démarche participative, l'autosuffisance, le développement de savoir-faire, l'autonomie en matériaux, l'autoconstruction et j'en passe. Vous l'aurez donc compris, la terre crue, c'est le matériau par excellence de la convivialité et de l'apprentissage. Ces idées-là, elles ne datent pas d'hier. Déjà en 1945, l'architecte égyptien Hassan Fathy les appliquait avec ferveur dans son œuvre « Construire avec le peuple ». Il évoquait, je cite, « Si un village doit être construit par ses habitants, il faut leur donner les compétences nécessaires ». Ce à quoi notre constructeur révolutionnaire a répondu avec des architectures de terre porteuses d'un message puissant d'émancipation sociale et technique vis-à-vis d'un modèle colonial devenu obsolète. Dans ce chantier communautaire, l'adobe est devenue la ressource mère du développement de toute une population dans laquelle le paysan devient le maçon qui, à son tour, devient l'habitant. Cette source d'inspiration majeure montre bel et bien que l'art de bâtir collectivement en terre crue questionne plus que jamais notre modèle socio-économique contemporain, car elle redonne aux bâtisseurs comme aux usagers la capacité à s'emparer eux-mêmes de leurs édifications. Alors je vous vois déjà venir au loin. Ah, encore un doux rêveur fraîchement sorti de l'école qui pense qu'on peut changer les mœurs de la construction en empilant quelques mottes d'argile. Eh bien j'ai envie de vous répondre, le rêve n'est plus. Car en effet, certains n'ont pas attendu le top départ pour construire avec la ressource terre qui, le temps d'un heureux chantier, réussit à nous éloigner de l'amnésie générale occasionnée par l'industrialisation massive du bâtiment. C'est donc loin des immenses camions toupies, du fracas bruyant des machines et des pistolets à colle que je vous emmène découvrir des démarches à l'intelligence collective exemplaire, où les mains et parfois même les pieds servent à façonner une architecture de la transmission, et ce, de 0 à 99 ans. Et oui, l'apprentissage commence dès le plus jeune âge, et ça, les architectes Bel-Enfant d'Aubas l'ont bien compris. En 2015, lors du chantier de l'école de Bouvron, en Loire-Atlantique, les futurs écoliers ont enfilé la casquette de constructeur pour réaliser une partie des adobes de terre qui constituent les murs de leur école. Alors vous dites certainement avec stupeur, mon Dieu, ils ont fait travailler des enfants. Eh bien oui, ils ont osé, et ce pour le plus grand bonheur des apprentis maçons et de leurs parents qui affichent aujourd'hui un sentiment inégalable d'attache à une école dont les murs sont nés de l'expérience collective. À quelques 8000 km de là, à Mayotte, c'est au tour des élèves du lycée des métiers du bâtiment de se former à l'art de bâtir en briques de terre comprimées. L'année dernière, le phare du village de Longoni, conçu par le collectif Dallas et la permanence architecturale d'Encore Heureux et Co-architecte, s'est transformé en grand chantier école, au sein duquel on expérimente, on se trompe et puis on réessaye, jusqu'à se perfectionner pour à son tour éprouver l'immense satisfaction de retransmettre un savoir-faire accessible à tous et qui participe à consolider un tissu artisanal parfois délaissé. Vous l'aurez donc compris, la terre crue, c'est une arme de transmission pédagogique bien plus solide que n'importe quel béton armé dernier cri. Les architectes Marie et Keith Zawitowski, enseignants à l'ENSA Grenoble, sont ici pour nous le rappeler. En 2018, ils décident de tout miser sur l'énergie collective de leurs étudiants pour permettre à la maison pour tous de Four de sortir de terre pour devenir pisée. Dans cette démarche inédite, l'acte constructif devient éminemment beau, car en plus de faire sortir les architectes de demain des sombres salles d'informatique où ils manient le clic des heures durant, ils les sensibilisent en manipulant cette fois-ci une matière réelle que l'on transforme pour le bien d'autrui. On peut alors s'étonner. Et les architectes dans tout ça, à quel moment mettent-ils les mains dans la terre? Eh bien figurez-vous qu'à Bollon, petite commune d'Ille-et-Vilaine, le collectif Faro n'a pas attendu pour faire de son chantier de groupe scolaire un véritable support de formation autour de la matière terre. En manipulant d'eux-mêmes ce qu'ils avaient dessiné plusieurs mois auparavant, les architectes ont pu s'offrir une expérience in situ, loin des concepts et au plus proche de la culture constructive des artisans du coin, développant ainsi une réelle expertise de la démarche et du savoir-faire spécifique que demande la manipulation de cet humble trésor commun. Alors cet éventail d'initiatives illustre, à mon sens, le pouvoir fédérateur et émancipateur que la construction en terre crue possède et qui la placerait presque finalement au rang de nouveau ciment de la société. À méditer donc, à partir de cette maxime de l'architecte anglais John F.C. Turner, un matériau n'est pas intéressant pour ce qu'il est, mais pour ce qu'il peut faire pour une société.
5: Ouais, merci Geoffrey, très belle chronique sur ce matériau qui, c'est vrai, renoue avec le local, mais aussi avec l'humain. Paul-Emmanuel Loiret, est-ce que vous avez abordé aussi cette dimension-là dans la formation, dans la transmission autour de la terre?
6: Moi, je l'ai abordé très clairement parce que je fais partie de l'équipe pédagogique du projet de Four avec les Zawitowski. En tant qu'un coordinateur en fait du master, c'est le master de AECC à Grenoble. Et donc clairement, c'était un moment aussi pour moi de découverte, cette question du design build, de l'apprentissage, de la conception et de la construction avec des étudiants. Et c'est ce que j'ai monté là à Versailles, à l'école d'architecture de Versailles, où j'emmène des étudiants pendant un an en fait dans le Limousin, se confronter à des questions territoriales et de conception de manière générale, et puis à la réalisation au deuxième semestre d'ouvrages ou de rénovation en fait pour leur faire comprendre en fait le lien entre concevoir et puis construire, mettre la main à la pâte. C'est assez intéressant, ils en tirent un apprentissage assez considérable en fait voilà avec ce lien.
5: Et ce TMC, vous avez aussi cette dimension de retour à l'humain comme ça?
7: Oui, en fait, je prends pour exemple un projet qu'on est en train de monter avec les Compagnons du Devoir, en fait, sur la remise en place en fait de la fabrication de tuiles de terre cuite dans la vallée de Sonondo au Pérou. Donc c'est en fait, je pense qu'il y a des démarches en effet où les vieilles églises en fait de cette région, en fait, il faut remplacer les toitures, et donc il y a la volonté de recréer un savoir-faire local en utilisant les argiles en fait du site pour entretenir en fait ces églises, recréer on va dire cette fabrication. Et donc il y a une démarche d'analyse en fait des conditions spécifiques pour recréer en fait cette petite unité de fabrication, former les gens localement. Donc on s'inscrit aussi en fait dans cette démarche
1: de lien social local. Et puis, évidemment, en fait, on a aussi des actions en termes de développement technologique. Alors, tout à l'heure, je parlais, en fait, de cuisson à l'hydrogène, mais on a également, en fait, un autre projet qui s'appelle Recycarb, qui est pour nous, en fait, un projet sur lequel on porte aussi beaucoup d'espoir, qui est, en fait, de récupérer le CO2 dans les cheminées, en fait, des usines, de le mixer, en fait, à nouveau avec de l'hydrogène pour recréer du méthane et avoir finalement un cycle continu de fabrication, donc en captant et en valorisant, en fait, le CO2 pour refabriquer, en fait, des produits. Donc, je pense qu'on est dans une période où, finalement, il y a des histoires, en fait, qui peuvent se construire à différents niveaux, en fait, en effet, liées à la proximité à l'humain, à apporter des réponses, en fait, à des attentes locales, et puis, en fait, des enjeux technologiques. Je pense qu'il y a cette richesse que l'on doit mener, et nous, on est, en fait, très... on a vraiment confiance, en fait, sur la capacité, finalement, à ce que la terre, l'argile, et donc crue ou cuite, puisse, en fait, être des réponses, justement, pour répondre aux enjeux du futur.
5: Alors, Clément Vergely avait évoqué, alors ça, c'était pas... ça transparaissait pas dans l'interview, mais il avait eu un peu du mal aussi à recruter une entreprise, à trouver une entreprise. L'appel d'offres, il y a eu une seule réponse, hein, Nicolas Munig, donc il y a un piseur de Lyon... une belle société, une belle entreprise qui construit depuis 1988 du Pisé. Mais est-ce que on trouve suffisamment d'entreprises qui a un savoir-faire qui s'est installé autour de la construction en terre crue, Paul-Emmanuel ?
6: Si je parle de l'Île-de-France, en fait, je peux refaire assez rapidement l'histoire. C'est que en 2017, on avait gagné, avec mon agence Jolie Loire, on avait gagné un très gros projet à Ivry-sur-Seine, sur 3 hectares, en fait, comme un quartier qu'on voulait construire en grande partie en terre crue. Et bien évidemment, on savait, dès lors qu'on le gagnerait, qu'on aurait un problème à la fois de matériaux, un problème de réglementation et un problème d'entreprise pour poser le matériau. Donc, trois grandes problématiques. Et c'est de là qu'a émergé l'idée de faire une fabrique. On s'est dit, bon, de toute façon, on n'a pas trop le choix. Il faut qu'on produise nous-mêmes les matériaux. Donc, on a réussi à monter ce projet de fabrique qui, en 4 ans, a vu le jour. Donc là, ça a été inauguré le mois dernier. Les premiers matériaux sont en fabrication. Mais ce qu'on a très clairement fait aussi avec ce budget, en fait, européen, c'est qu'on a mis une partie pour la formation et une partie pour la réglementation. Hein, sur les 5-6 millions d'euros de budget, on a mis 10% quasiment pour la réglementation. On a injecté 700 000 euros, en fait, dans des ATEX. 700 000 euros, c'est considérable. Et puis, on a injecté aussi plusieurs centaines de milliers d'euros dans de la formation. Et en fait, on a fait de la réinsertion sociale à Sevran. On a formé des gens, des habitants locaux pour venir travailler chez nous, mais aussi pour travailler dans des entreprises de terre crue. Et là, avec la ville de Sevran, nous sommes en train de monter un centre de formation à côté de la fabrique, avec aussi Compétences Emploi, qui est donc le centre de formation qui a travaillé avec nous. Et bien évidemment, l'objectif, c'est de former un maximum d'artisans sur cette question, parce qu'il y a un manque, mais qui commence petit à petit à se combler.
5: Oui, parce que si on n'a pas d'entreprise pour construire...
6: C'est problématique, oui, ça c'est sûr.
5: Déjà que les normes, c'est pas facile. Déjà que, bon, la seule chose qu'on a qui est sûre, c'est l'argile. Ça, on l'a. Vous avez même identifié des ressources un peu infinies d'argile au CTMNC, décidément, je n'y arriverai jamais.
1: Oui, on a une compétence dans la caractérisation des argiles. Et c'est vrai qu'on est dans une perspective de toute façon liée, en fait, à de la réglementation qui va s'imposer, notamment pour la valorisation des sédiments dans les zones portuaires, dans les canaux. Donc il y a, en fait, cet enjeu de pouvoir caractériser cette argile et de pouvoir trouver, finalement, des lieux de valorisation de cette argile. Et donc, c'est un travail. On est inscrit, en fait, dans un grand projet signé, en fait, à le gouvernement avec les voies navigables, qui a un engagement pour la croissance verte, qui est donc d'essayer d'avoir cette faculté à valoriser, en fait, ces sédiments et d'avoir une cartographie finalement des lieux où on peut valoriser, donc toujours dans l'esprit en fait d'avoir une notion de circuit court, puisqu'en fait ça serait stupide de transporter des sédiments sur de grandes distances.
5: Parce que l'un des enjeux aussi c'est le circuit court. Donc si je récapitule, on est pas de pénurie de matériaux, ressources géosourcées, circuit court, humain.
6: Moi, je voudrais rappeler quelque chose sur la question du débat du cru et du cuit, ce qui est, au-delà de la cuisson, qui représente quand même quelque chose d'assez considérable, et bien évidemment le transport des matériaux. À l'heure actuelle, effectivement, la quasi-totalité des matériaux cuits sont des matériaux de carrière. Le matériau de carrière, c'est une destruction de biodiversité, puisque vous creusez dans une carrière. À partir du moment où on travaille sur le réemploi de matériaux en fait de déblai, comme là éventuellement pour ces nouvelles argiles, etc., forcément, c'est quelque chose qui est déjà déblayé, donc vous impactez pas plus sur la biodiversité. Et à partir du moment où c'est local, forcément, faible transport, donc du coup faible carbone. Et clairement, la construction en terre crue, c'est pas que de l'argile, quoi. C'est un ensemble de granulats qui va de l'argile, après au limon, au sable, au gravier, cailloux, etc. Et c'est cet ensemble, en fait, qui nous intéresse. C'est la cohésion, en fait, de cette matière dans sa globalité. Ce qui est intéressant, c'est qu'à l'origine, quand le métro du Grand Paris a commencé à être creusé, toutes les conclusions, il y a une dizaine d'années, disaient « on peut rien faire de ça, mais on peut surtout pas le transformer en matériaux ». En fait, moi, je suis tombé sur ces rapports quand on a travaillé sur l'exposition en 2016, là. Et on s'est dit, mais c'est dingue quand même qu'ils aient pas pensé à la construction en terre crue, quoi. Et donc du coup, on a travaillé sur ce sujet-là et on s'est rendu compte qu'effectivement, en regardant les sondages qui avaient été faits autour du Grand Paris, qu'il y a une quantité de matière qui est excavée, qui est considérable. Hein, c'est là, entre 2015 et 2030, c'est qu'il y a pas loin de 500 millions de tonnes. Ça fait comme un tas qui fait deux fois la hauteur de la Tour Eiffel. Et en fait, et là-dedans, il y a, bien évidemment, il y a un petit peu de terre polluée, quoi, de l'ordre de 10%. Il y a beaucoup de gypse ou de terre sulfatée, à peu près la moitié. Et il en reste une bonne moitié, qui sont des terres ou des roches que l'on peut parfaitement utiliser dans la construction, en tout cas crue. Et donc, en fait, des quantités considérables qui sont disponibles, et on vient piocher là-dedans. Et la construction, avec ça, on pourrait construire avec ça, et reconstruire Paris pendant 1000 ans, quoi, 2000 ans, 3000 ans. Enfin, la ressource, c'est considérable. Et puis, c'est surtout, ce qui est intéressant, c'est de la remettre dans le cycle. Et de pas ponctionner plus de matière sur les milieux naturels. Ça, c'est vraiment un sujet qui est central, quoi.
5: Ouais, c'est recyclable à l'infini, ouais. Geoffroy Herriot, vous êtes jeune diplômé, hein, et on voit quand même beaucoup de projets d'étudiants construits à base de terre. C'est de terre crue. C'est quand même un phénomène assez impressionnant de voir que dans toutes les écoles de France, en ce moment, la moitié des projets sortent en terre. Est-ce que vous pouvez expliquer un peu ce phénomène ?
4: Oui, alors je pense que déjà, il y a un changement de paradigme au niveau de l'enseignement, où aujourd'hui, on n'apprend plus à faire, à appliquer la charte d'Athènes, à faire du tout béton. Et donc, on a aussi des enseignants qui sont, comme on l'a dit tout à l'heure, assez initiateurs. Et une génération qui est en plein dans les changements sociétaux extrêmes et donc qui re-questionne aussi la manière de construire avec ce qu'on a sous les pieds, ce qui semble assez logique. Et donc il y a ce côté aussi, je pense, qui est plus lié à l'expérimentation, qui dans le cadre d'un contexte étudiant est beaucoup plus simple parce que on est dans l'apprentissage, on n'a pas peur de l'erreur, on n'est pas confronté aux normes. Donc on prend la terre, on essaye, on cuisine et... Et voilà, on met en forme.
5: C'est assez enthousiasmant. Vous êtes prêt, Olivier Dupont, à cette transformation? Vous êtes en train de vous préparer, nous préparer, nous aider, en tout cas les architectes, à se préparer à ça?
1: Oui, je pense qu'il y a évidemment en fait, cette notion de prise en compte de la matière. Je pense qu'il y a aussi tout un registre pour les architectes de remettre en cause finalement un certain nombre d'approches de conception en introduisant finalement... de la démontabilité, envisager la réversibilité des bâtiments. Donc il y a là, par rapport à ces approches, des matériaux, notamment en terre cuite, elles présentent une durabilité. Et donc cette notion de valorisation pour une seconde vie par du réemploi. En fait, il y a quand même des nombreux exemples aussi de déconstruction de bâtiments où finalement on prépare en fait le réemploi ou la réutilisation des produits patrimoniaux. Alors c'est vrai que au niveau du CTMNC, on a la chance en fait de travailler avec deux matériaux qui ont cette dimension patrimoniale, la pierre naturelle de construction et la terre cuite. Et donc je pense qu'il y a aussi un registre d'utilisation des ressources existantes sur les bâtiments, en fait, qui ont déjà été construits. Donc, soit en préservant le bâtiment et en lui donnant un nouvel usage, soit, en fait, à l'occasion d'une déconstruction, bah, les réemployer, en fait, dans les opérations qui sont à proximité.
5: Moi, je vous propose, avant du mot de la fin, je vous propose de prendre un stylo, d'ouvrir votre agenda et de vous préparer à écouter Dominique Boré qui nous a sélectionné une série d'expositions magnifiques et un appel au voyage.
8: Oui, et cet agenda, malheureusement, ne parlera ni de terre crue ni de terre cuite parce qu'il n'a pas d'exposition en ce moment sur le sujet. Il va parler par contre de tissage, de ski, de vidéo et de photographie et d'arbres surtout. Quand l'Europe est symbolisée par une œuvre artistique, cela donne une création en tissage aux 37 couleurs des 27 drapeaux des États membres. L'installation, intitulée « L'étoffe de l'Europe », se décline en œuvres monumentales, fresques, paravents et habillages d'ascenseurs au sein des bâtiments au nom évocateur, Justus, Lipsius et Europa. À ceci vient s'ajouter des créations numériques, photographiques et sonores. La volonté des concepteurs, l'agence d'architecture et de scénographie Atelier Adeline Rispal, en lien avec l'agence de design graphique Si Studio Irrésistible et les éclaireurs pour la mise en lumière, était d'incarner une Europe dans le maillage de liens, de relations entre les nations, de flux de personnes et de marchandises, de réseaux d'échange de data et d'informations, tant au sein de l'Europe qu'avec le reste du monde. Et c'est vraiment réussi. Si vous passez par Bruxelles, n'hésitez pas à aller voir cette installation. C'est rue de la Loi. Ça ne s'invente pas. Arc en Rêve, lui, présente sous la direction de Fabrizio Galanti, architecte, une vingtaine de projets et d'idées issus d'époques et de lieux différentes qui réaffirment la nature architecturale de l'arbre, et met en lumière la façon dont il inspire les bâtisseurs. Un exemple, le cèdre du Liban, planté en 1823 par Chateaubriand, qui fut l'un des éléments de la réflexion de Nouvelles pour la Fondation Cartier. Inutile de le chercher, il a été abattu en 2020. C'est donc à Bordeaux, à Arc en Rêve. Et l'exposition s'appelle Arboretum, l'arbre comme architecture. Et c'est jusqu'au 13 février. Vous n'avez plus beaucoup de temps pour aller à cette exposition qui est petite, mais qui est extrêmement intéressante. Vous les avez croisés, bordant les routes, les quatre voies ou autoroutes de France. Ces mastodontes, au loin à l'horizon, hérissés des arêtes de leurs silos et enfermés dans leur hangar aveugle, fait de béton et de tôle. Eux, ce sont les usines agro-industrielles dédiées à l'alimentation animale, à l'esthétique monumentale et massive si particulière, digne d'un décor de science-fiction, et qui pourtant ne répondent qu'aux exigences de leur process de fabrication. Ils ont été photographiés par Laurent Bellec avec un point de vue très très particulier qui réside en l'absence de ciel et pourtant qui met en valeur les formes, les structures et les matériaux. Ils sont réunis aujourd'hui, ces photographies sont réunies aujourd'hui dans une encyclopédie. En effet, après s'être consacré à la Bretagne, Laurent Bellec a étendu son champ d'investigation à 18 pays, dont le Japon, les USA et la Russie. Cette encyclopédie, appelée Feed Mills Encyclopédia, raconte par l'architecture le passage de la ruralité à l'agriculture industrielle mondialisée, et ceci mieux qu'un pamphlet. En noir et blanc, les plus stupéfiantes, et en couleur, cet album photographique qui se présente comme un livre d'art sublime ces bâtiments à vocation ô combien utilitaire, tant qu'après sa lecture, ils ne pourront être gardés qu'autrement. Vous le trouverez chez art-manufacture.com. Le Conseil d'architecture, d'urbanisme et d'environnement, plus communément appelé CAUE des Yvelines, a eu l'excellente idée de diffuser ses conférences et tables rondes dans des vidéos et d'étoffer sa chaîne YouTube d'interviews. Les sujets sont bien évidemment l'architecture, le paysage et la biodiversité, essentiellement dans les Yvelines, l'Île-de-France et les territoires bordant la Seine. Mais les thématiques développées sont réplicables. La reconversion d'un corps de ferme, l'extension d'un pavillon ou d'une usine, les espèces exotiques envahissantes, les trames vertes et bleues. Cette chaîne est une mine d'informations pour, par l'exemple, utile à sa formation personnelle et sa pratique professionnelle. Vous le trouvez donc sur YouTube, CAUE des Yvelines. Et enfin, vous avez jusqu'à ce soir pour vous inscrire au Critérium des architectes pour leur deuxième édition de courses de ski et de snowboard. Cela aura lieu donc le vendredi 28 janvier, demain, de 9h à 13h. Vous pouvez vous inscrire sur critérium-desarchitectes-2022 sur WIS Event. Vous retrouverez toutes ces, tout cet agenda et ces informations sur notre page Facebook.
5: Merci Dominique pour cette invitation au voyage et à la découverte. Alors on va devoir conclure parce que l'émission touche à sa fin. Je vous remercie en tout cas Paul-Emmanuel Loiret d'avoir donné cette envie de construire en terre crue. Merci aussi Olivier Dupont, merci à Geoffrey Herriot et merci à Topophile. Merci David Trottin et Dominique Bourré que nous retrouverons le mois prochain. Je vous invite et je vous remercie aussi David à la technique et Guillaume Loiseau et RX France pour cette parole accordée. Je vous propose de réécouter dans une émission de Prisme, notamment sur la pénurie de matériaux, qui est très intéressante, que vous pouvez écouter depuis n'importe quel podcast player ou sur le site de bâtiradio.com. Et vous pouvez aussi nous écrire et nous rejoindre sur les réseaux sociaux. Je vous dis à très vite et bonne écoute.
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1: Bonjour à tous et merci d'être avec nous sur Radio Immo pour ce nouveau numéro des dossiers de construction 21. Nous allons, dans le cadre de deux tables rondes, aborder aujourd'hui le sujet de l'adaptation des espaces urbains au changement climatique et des différentes solutions qui existent. Vous le savez, hein, canicule, pluie violente, sécheresse, gaspillage énergétique, destruction de la biodiversité, raréfaction de la ressource en eau. Les impacts du changement climatique se font déjà douloureusement ressentir dans nos espaces urbains et vont hélas s'intensifier. Alors comment adapter nos villes à cette nouvelle réalité? Comment évaluer la vulnérabilité d'un espace urbain? Quelles solutions mettre en œuvre pour relever les défis qui se posent aujourd'hui? Ce sont ces questions que nous allons aborder dans ce dernier dossier de Construction 21, réalisé d'ailleurs sur la rédaction en chef du CSTB et de l'Agence parisienne du climat. Ce dossier, sachez-le, publié sur le site de Construction 21, est à l'occasion de la COP26 en novembre dernier, rassemble une trentaine d'articles d'experts et de professionnels du secteur. Et nous allons d'ailleurs en accueillir quelques-uns aujourd'hui. Et je vous propose donc de commencer par la première partie de cette émission avec Adapter la ville, les grands enjeux.
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1: Et pour cette première table ronde 100% féminine, nous avons le plaisir de recevoir Alexandra Lebert. Bonjour Alexandra.
2: Bonjour.
1: Gabrielle Huard. Bonjour Gabrielle. Et Virginie Allons-y.
3: Bonjour. Bonjour à tous.
1: Alexandra Lebert, vous êtes directrice de domaine d'action stratégique sur le changement climatique et l'économie circulaire au CSTB, Centre scientifique et technique du bâtiment. Vous êtes aussi rédactrice en chef de ce dossier. Avec nous également Gabrielle Huard, vous êtes écologue à l'Agence régionale de la biodiversité. Et Virginie Allons-y, directrice prospective du groupe Bouygues Construction. Nous allons commencer par vous, si vous le voulez bien, Alexandra. Vous avez assuré la rédaction en chef de ce dossier en collaboration avec Cécile Gruber, directrice des transitions et de la communication à l'Agence parisienne du climat. Est-ce que vous pouvez nous parler de la démarche de ce dossier, Construction 21, et surtout, qu'est-ce que vous avez souhaité montrer ou démontrer?
3: Alors déjà, on va commencer par se redire ce qu'est l'adaptation au changement climatique. L'adaptation au changement climatique, c'est assurer le bien-être des populations aujourd'hui et demain, c'est assurer la sécurité des biens et c'est assurer le maintien des écosystèmes. Ça, c'est extrêmement important de le dire aujourd'hui et surtout dans le long terme. L'adaptation au changement climatique, elle est forcément multidimensionnelle. C'est intéressé à la prévention, donc sur le long terme des infrastructures. C'est s'intéresser aussi à tout ce qui est avant aléa, avant sinistre. Qu'est-ce que l'on fait lorsqu'il y a une crise qui s'annonce?
1: Oui.
3: Et puis, c'est s'assurer de la relève ensuite, après la crise. Dans l'adaptation au changement climatique, il y a des dimensions techniques, bien sûr. Il y a des solutions techniques à mettre en œuvre. Mais il y a aussi une dimension humaine extrêmement importante, qu'elle soit organisationnelle, de compétences, de savoir-faire, de transmission, etc. Au-delà de ça, on voit bien, si on parle d'échelle urbaine, on voit qu'il y a évidemment une multiplicité d'acteurs qui sont impliqués dans le sujet de l'adaptation au changement climatique.
1: Mais qui doivent s'impliquer.
3: Et qui doivent s'impliquer et qui doivent collaborer, bien sûr. On est sur un sujet qui est éminemment un sujet de société. Et donc là, c'est vraiment comment on fait société autour de ce sujet-là, qui est évidemment avec un enjeu considérable pour nous. Donc l'idée, c'était de montrer cette complicité. Complicité et complexité, du coup, de montrer ce qu'il fallait réinterroger, construire nos nouveaux savoirs, construire de nouvelles compétences. Et puis là, on a souhaité, parce que le champ est extrêmement large, donc multidisciplinaire, on a souhaité faire un focus sur les espaces urbains. Donc un dossier qui veut montrer les solutions qu'on a déjà, les savoir-faire qu'on a déjà pour collaborer et construire la solution qui va être forcément beaucoup plus globale que celle qu'on a aujourd'hui.
1: J'imagine que pour accompagner ce type de changement, il faut aussi une vraie prise de conscience collective, à la fois des acteurs concernés, mais aussi des collectivités, j'imagine.
3: Il y a une vraie prise de conscience, mais la prise de conscience, elle est déjà en partie là. On a aussi en partie des compétences qui sont déjà là. Je pense que c'est ça aussi qu'on voulait montrer dans ce dossier-là. Il y a déjà des savoir-faire, il y a déjà des solutions. Par contre, on n'est définitivement pas à la hauteur des enjeux. Et donc ça va être le défi d'après.
1: Vous voulez dire, surtout en France?
3: Surtout en France et dans le monde. On ne parle pas du tout des mêmes...
1: On est d'accord. Il n'y a pas des pays qui sont montreurs d'exemple, qui font mieux qu'ici?
3: Je pense qu'on a des contextes qui sont très différents, avec des savoir-faire très différents. Et effectivement, il y en a certains qui ont un peu d'avance sur nous, sur des sujets. Maintenant, on sait, c'est pensée locale et pensée globale aussi. Donc...
1: Mais alors justement, comment est-ce que, suite à cette prise de conscience justement des entreprises concernées et sur ces enjeux d'adaptation, quels sont les défis qu'il reste réellement finalement à relever pour que des solutions se mettent concrètement en place?
3: pense que c'est important de le rappeler que d'ores et déjà, il y a des compétences et il y a des savoir-faire. Ça, c'est le premier point sur lequel il faut se rappeler. Par contre, il y a effectivement ce défi de la massification qui est devant nous. Et là, il reste des défis techniques. Clairement, il faut trouver et comprendre encore mieux les phénomènes, identifier les meilleurs leviers d'action, les déployer, sécuriser aussi, donc c'est-à-dire comprendre, mesurer, donner confiance, pour ensuite déployer de manière massive. Et là, c'est comme tout sujet, c'est le sujet de la prise de décision et l'action. On l'a dit, l'adaptation, c'est des sujets techniques, mais économiques, forcément organisationnels, politiques. Et donc l'idée, c'est comment on fait en sorte que la prise de décision soit en faveur de l'adaptation au changement climatique. Et là, ça soulève plein de sujets encore, qui sont comment on fait pour que les gens, lorsqu'ils ont une décision à prendre, la prennent en faveur de l'adaptation au changement climatique. Et ça, c'est un continuum entre comment on apporte de l'information, comment on apporte de la formation pour construire les savoir-faire, comment on fait pour que on valorise ce qui est fait aussi, comment on fait pour obtenir, donner à voir les alternatives aux acteurs pour qu'ils aient vraiment des leviers d'action et qu'ils comprennent ce qu'ils peuvent faire. Et puis, il y a aussi tout le volet coercitif qui doit être mis en place au fur et à mesure. Donc il y a vraiment ce continuum. Mais pour le défi de la massification, il y a vraiment, encore une fois, donner à voir à chacun les enjeux, de manière globale, et puis individuelle, c'est-à-dire comprendre la vulnérabilité de son site, de son projet. Donner à voir les alternatives, encore une fois, c'est une fois qu'on a dit qu'il y avait de l'adaptation à faire au changement climatique, très bien, c'est quels sont nos pouvoirs individuels. Et là, maintenant, il faut qu'on passe à la dimension collective. C'est comment on passe d'une action individuelle et ponctuelle à une action globale.
1: C'est le plus difficile, j'imagine.
3: Et c'est définitivement le plus difficile.
1: Bien sûr.
3: Et là, c'est le comment on rassemble les acteurs, comment on rassemble les acteurs en communauté de pratique pour faire en sorte que la massification passera de toute façon par le partage et par le transfert de savoir-faire.
1: Très bien. Gabriel Huard, vous êtes écologue à l'Agence régionale donc, de la biodiversité. Qu'est-ce que c'est que l'Agence régionale de la biodiversité ? Vous nous faites une petite présentation ?
2: Oui, bien sûr. Donc, l'Agence régionale de la biodiversité, c'est tout d'abord un observatoire de la biodiversité donc en Île-de-France. On est en région Île-de-France. Par cet observatoire, en fait, on va avoir des indicateurs qui vont nous indiquer les états de santé de la biodiversité et de la nature en région. Et on a aussi une partie accompagnement des acteurs où on va accompagner justement des collectivités, par exemple, pour porter des projet de préservation de la biodiversité.
1: Alors justement, les collectivités sont en première ligne pour répondre à la nécessité d'adapter nos espaces urbains au changement climatique. De quels leviers disposent-elles aujourd'hui ?
2: Oui, alors les collectivités sont en effet en première ligne pour répondre aux effets du changement climatique et adapter leur territoire. Et pour ça, elles disposent de nombreux outils à différentes échelles, que sont les outils de planification et les documents d'urbanisme. On peut citer par exemple le SCOT, le schéma de cohérence territoriale, mais ce qui va surtout nous intéresser, ça va être plutôt ceux à l'échelle de l'intercommunalité, c'est-à-dire les PLUI, les plans locaux d'urbanisme intercommunaux, et les PCAET, les plans climat air énergie territoriaux. Les PCAET, c'est ceux qui sont identifiés comme étant les plus adaptés pour anticiper et répondre donc aux enjeux liés au changement climatique en posant un cadre réglementaire et législatif sur les actions qui peuvent être développées sur le territoire. Et l'échelle intercommunale, elle est aussi intéressante parce qu'elle fait bien le lien entre l'échelle nationale, régionale avec les grandes stratégies et l'échelle plus locale avec les actions concrètes qu'on va développer de manière opérationnelle sur le territoire. Donc un des premiers leviers à intégrer dans ces plans d'urbanisme, ce serait la préservation de la biodiversité, parce qu'aujourd'hui, dans les PCAET ou les PLUI, on voit beaucoup le climat est bien intégré sur les mesures de l'atténuation, pardon, au changement climatique, du changement climatique, mais l'adaptation et la biodiversité sont un peu moins intégrées dans ces plans-là. Et sauf qu'on sait aujourd'hui que la crise du climat et la crise de la biodiversité sont très liées. Et donc l'idée là, ce serait de réunir ces deux compétences. On se rend bien compte que la nature, elle n'est plus seulement décorative ou esthétique, mais c'est aussi un réservoir de solutions pour adapter donc les territoires et notamment le milieu urbain.
1: Très bien. Alors, dans votre article, vous abordez les solutions fondées sur la nature. Quels en sont les principaux avantages et surtout, quels sont les prérequis pour mettre en place ces solutions ? Parce que c'est ça le plus important.
2: Oui. Pour remettre sur un même pied d'égalité la crise du climat et de la biodiversité, on a ce qu'on appelle les solutions fondées sur la nature. Donc ici, pour l'adaptation au changement climatique. Donc ce sont des actions de protection des espaces naturels, même en cœur de ville. Mais c'est aussi des actions de restauration ou de création de nouveaux écosystèmes. Et ce, à toutes les échelles. Donc ça peut être du bâti jusqu'au grand territoire. Donc pour rendre le territoire résilient. Donc, par exemple, on peut citer la désimperméabilisation et la végétalisation d'espaces bétonnés ou la végétalisation de toitures, de murs, de bâtiments pour lutter, par exemple, contre l'effet d'îlot de chaleur urbain.
1: Ça, on le voit de plus en plus à Paris, hein, en Île-de-France. Hein.
2: Complètement. Mmh.
1: Et en plus, esthétiquement, c'est beau, hein, d'ailleurs.
2: Oui, tout à fait.
1: C'est vrai, hein. Ouais, ouais.
2: Et en plus de ça, ça permet de rafraîchir l'air aussi, donc de non seulement de diminuer la température, mais en plus d'avoir un effet de rafraîchissement.
1: Alors pardonnez-moi, je vous coupe, mais est-ce que l'entretien est facile? Parce que c'est vrai qu'on se pose souvent la question, comment est-ce qu'on arrive à arroser justement ce système? Comment est-ce qu'on arrive à... Est-ce que le système est facile à mettre en place?
2: Alors ça dépend, il faut faire bien attention à plutôt favoriser des essences qui sont locales, donc adaptées au changement... au climat actuel et futur.
1: Évidemment.
2: Et aussi favoriser des plantes grimpantes qui vont être directement implantées dans le sol et vont pas nécessiter un arrosage
1: autonome.
2: Trop important.
1: Des plantes
2: voilà.
1: autonomes.
2: Elles sont principalement autonomes.
1: Très bien.
2: Voilà. Et donc effectivement, comme on vous le dit, on les voit beaucoup à Paris, mais on les voit aussi beaucoup dans les PCAET. C'est surtout ces mesures-là pour les îlots de chaleur qu'on va revoir dans ces PCAET, mais on pourrait aller plus loin. On pourrait par exemple proposer de protéger des zones dans le zonage réglementaire, c'est-à-dire de passer des zones à urbaniser en zones naturelles, donc elles seraient sanctuarisées. Et on peut aussi proposer des coefficients de biotope ou des coefficients de pleine terre, c'est-à-dire proposer un certain pourcentage de terre qui ne sort de sol qui ne va pas être artificialisé qui va être fonctionnel et un certain pourcentage de végétation et ça pourrait être appliqué sur certains secteurs ou alors demander pour pouvoir délivrer un permis d'un projet d'aménagement par exemple.
1: Donc il y a déjà des choses formidables qu'on peut déjà mettre en place.
2: Tout à fait.
1: Qui sont faciles à mettre en place en tout cas.
2: Voilà. Et donc ces solutions fondées sur la nature elles peuvent tout à fait se substituer aux infrastructures grises par exemple ou être complémentaires par exemple pour la gestion des eaux pluviales, on pourrait avoir un endroit qui serait complètement autonome sur la gestion des eaux pluviales en infiltrant directement les eaux de pluie à la parcelle et éviter du coup les problèmes du tout tuyau. Et donc, en plus de gérer les eaux pluviales par exemple, elles ont aussi des nombreux co-bénéfices, notamment pour le bien-être humain et la santé. Comme on le disait, c'est important dans l'adaptation.
1: Même pour le moral, hein.
2: Tout à fait,
1: c'est vrai,
2: justement.
1: Non, mais je vous assure.
2: Et c'est tout à fait ça. Ça répond à notre besoin de nature au quotidien.
1: Et en Île-de-France, effectivement.
2: Complètement.
1: Virginie, allons-y, directrice prospective du groupe Bouygues Construction. Alors, les acteurs privés sont également très concernés par les effets du changement climatique. Comment cette réalité est-elle intégrée au sein du groupe Bouygues, justement?
4: Oui, bien sûr. Donc, tous les acteurs sont concernés, effectivement, que ce soit privé, public ou la société civile, par ces effets du changement climatique. On vient de l'aborder. On vit dans un contexte d'incertitude et de crise systémique. On sait que le nombre d'aléas climatiques a été multiplié par 50 en un siècle et les dernières études montrent que ça va s'intensifier. Donc beaucoup d'actions à mener. En plus, le secteur du bâtiment génère un quart des émissions de gaz à effet de serre en France. Donc voilà, il est vraiment vital et urgent de réduire notre empreinte carbone pour s'adapter aux contraintes de long terme, comme ça a été évoqué tout à l'heure, que ce soit le changement climatique, la raréfaction des ressources ou l'érosion de la biodiversité. Alors, chez Bouygues Construction, en fait, le groupe s'est fixé un objectif d'au moins 30% de réduction de nos émissions de gaz à effet de serre d'ici 2030. Ouais. Et donc, pour ça, on a plusieurs leviers qu'on peut mettre en œuvre. Déjà, on peut jouer sur les matériaux. Donc, on a un partenariat, on travaille sur le sujet du béton bas carbone. Ouais. Mais en dehors de ça, il y a aussi d'autres matériaux biosourcés. On a la construction bois. Là, notre

0: Troisième levier, tout ce qui est réhabilitation, rénovation. Et puis un autre levier qui n'est pas des moindres finalement, qui est de refaire la ville sur la ville. Donc justement limiter ce sujet d'artificialisation des sols et donc réanimer des friches, s'occuper des espaces oubliés de la ville, transformer des espaces aussi et puis intensifier les usages pour optimiser l'existant avant de construire davantage intensifié. Donc tout ça c'est vraiment pour réduire, s'adapter. En parallèle de ça, pour anticiper, on mène notamment des démarches multipartenariales, comme celles que nous avons menées justement sur la résilience territoriale. Et ces démarches, en tout cas, qui sont ouvertes et collaboratives, on est vraiment tous dans un autour d'un enjeu commun qui était de comment adopter la résilience comme cadre intégrateur des transformations urbaines et territoriales avec une approche holistique. Donc, on a réuni une centaine de contributeurs pendant une année pour travailler sur ce sujet-là. Et ça a notamment donné lieu à un livrable qui est accessible en ligne. On va retrouver énormément d'exemples, d'initiatives inspirantes, de retours d'expérience et d'interviews d'experts sur ce sujet-là. Ça s'appelle la résilience, horizon pour des territoires durables. Autre point aussi, c'est prendre la mesure des aspirations sociétales. Donc là, on a mené une étude l'année dernière avec l'Opsoco et l'ADEME auprès de 4000 Français. Et il ressort que finalement, la confiance des Français dans la capacité de la résilience de leur territoire est assez faible puisqu'on a, alors on a un tiers qui se montre confiant envers son territoire mais on en a quand même 50% qui ne le sont pas. Et puis il y a surtout 70% d'entre eux qui se disent désormais inquiets des conséquences potentielles du changement climatique sur la qualité de vie au sein de leur propre région. Et ce qui est le plus redouté, il y a le sujet des canicules pour 48% d'entre eux, les orages les plus violents, la sécheresse ou encore les inondations. Donc on voit bien qu'il y a aussi énormément d'accompagnement à faire sur ce sujet-là et puis donc une urgence à mettre en place diverses initiatives.
1: C'est sûr. Alors justement, dans le dossier, Xavier Gauvin, chef de projet R&D de Bouygues Construction, et Camille Gauthier, innovation leader chez Elan, présentent une démarche pour prendre en compte les enjeux d'adaptation à l'échelle de projets immobiliers, mais aussi à l'échelle de projets d'aménagement. Est-ce que vous pouvez nous en dire un peu plus?
0: Oui, très rapidement. Alors, à l'échelle du bâtiment, donc notre filiale Elan, conseil en immobilier durable, accompagne justement les acteurs de l'immobilier dans la prise en compte de l'impact du changement climatique. Et pour ça, a développé une méthodologie qui vise à définir la vulnérabilité d'un actif face aux risques climatiques. Donc, il y a une première phase vraiment de diagnostic pour identifier les aléas climatiques et faire un état des lieux technique du bâtiment. Et puis, une seconde phase qui vise à bâtir justement une stratégie d'adaptation pour l'immobilier. Donc, sans rentrer dans le détail, en tout cas, c'est vrai que ça permet, c'est très important pour les investisseurs, notamment, voilà, de continuer à valoriser leurs actifs dans la durée. Et à l'échelle du quartier, je vais prendre l'exemple du quartier des Ponts des Tanneries à Dijon, où là, il y a eu des recherches qui ont été, enfin, en tout cas, des travaux menés par notre filiale Link City en développement immobilier, en partenariat avec l'Université de Bourgogne et le Centre d'expertise en efficacité énergétique, le C3E. Et donc, ils ont mené une expérimentation pour mesurer les variations de température rendues possibles par une conception urbaine rafraîchissante. Enfin, on en a parlé tout à l'heure. En tout cas, voilà, c'est comment limiter ces îlots de chaleur urbains. Et donc voilà, il y a eu différentes. Je vois que le temps.
1: Prenez votre temps, finissez.
0: En tout cas, voilà. En conclusion, ce qui nous paraît vraiment important aujourd'hui, c'est ce sujet d'anticipation, d'atténuation, d'adaptation, et surtout de coopération entre les différents acteurs autour de ce sujet d'adaptation au changement climatique, puisqu'on a une urgence à agir.
1: C'est sûr. Avant de conclure cette première table ronde, vous avez juste quelque chose peut-être à dire là-dessus?
2: Non, je pense que
1: Alexandra,
2: peut-être. Alors
1: oui.
2: Peut-être un mot.
1: Allez-y, je vous en prie.
2: Je pense qu'on a tous le même mantra maintenant. Moi, j'aime beaucoup le titre qu'avait choisi le Haut Conseil pour le Climat, qui était renforcer l'atténuation et engager l'adaptation. Et je pense que c'est exactement le mantra qu'on doit collectivement avoir aujourd'hui sur ces sujets-là.
1: Très bien, Gabrielle. Un mot ?
3: Tout simplement qu'on voit bien que tous les acteurs commencent à converger vers la même idée de comment s'adapter.
1: Et on espère surtout que les actions vont se mettre en place rapidement et de façon concrète. Merci beaucoup. Merci à vous trois, en tout cas, d'avoir participé à cette première table ronde. Alexandra Lebert, Gabriel Huard et Virginie, allons-y. Je vous propose de continuer justement pour entamer la seconde partie justement de ce dossier Construction 21 sur justement ce sujet important pour nous et pour l'avenir.

0: À tout de suite.
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0: Et nous sommes de retour pour cette seconde table ronde dans le cadre du dossier Construction 21 du jour sur l'adaptation des espaces urbains au changement climatique et les différentes solutions qui existent. C'est le sujet qu'on va aborder tout de suite avec Alexandra Lebert qui est toujours avec nous, qui a fait la première table ronde, directrice de domaine d'action stratégique sur le changement climatique et l'économie circulaire au CSTB, mais qui est aussi rédactrice en chef de ce dossier. À vos côtés, nous avons Morgane Colombert. Bonjour Morgane.
2: Bonjour.
0: Vous êtes directrice de projet pour Efficacity. Vous allez nous présenter Efficacity dans quelques instants. Et à distance, nous avons Philippe Jarry. Bonjour Philippe.
3: Bonjour.
0: Vous allez bien ?
3: Oui, ça va.
0: Alors, vous êtes chef de projet stratégie bas carbone et adaptation au changement climatique pour le CEREMA. On va peut-être commencer par vous, si vous le voulez bien, mesdames. Alors, c'est quoi le CEREMA ? Vous pouvez nous présenter déjà l'institution ?
3: Oui, tout à fait. Donc, le CEREMA, c'est un établissement public sous la tutelle du ministère de la Transition écologique qui accompagne l'État et les collectivités territoriales pour l'élaboration, le déploiement et l'évaluation de politiques publiques d'aménagement et de transport. Et vraiment, au sein du CEREMA, l'adaptation, c'est vraiment l'un des cœurs, l'un des socles de notre activité.
0: Voilà. Alors justement, Philippe Jarry, imaginons je suis une collectivité, une entreprise, j'ai pris conscience évidemment des enjeux d'adaptation et de la nécessité d'agir. Par quoi est-ce que je commence ?
3: Alors, la première étape, c'est, je pense, de sensibiliser les acteurs du territoire au changement climatique et à ses enjeux. Sur ces questions, en fait, il faut réussir à ce que l'ensemble des acteurs adhèrent sur le fait que le changement climatique est déjà en cours, qu'il a des impacts et qu'il y a nécessité de s'adapter. Donc cette sensibilisation, elle passe par différents outils, tels que la fresque du climat sur les mécanismes du changement climatique, la réalisation d'ateliers de sensibilisation et du technicien, ou la formation sur la résilience du CEREMA qui sensibilise à de tels enjeux. La deuxième étape, c'est de réaliser un diagnostic de vulnérabilité afin d'identifier les impacts observés au futur qui vont concerner le territoire. Quelque part, on ne peut pas faire d'adaptation si on ne sait pas à quoi l'on doit s'adapter. Donc cette étape, elle passe par l'utilisation de données statistiques, type Climat HD ou le portail DRIAS de Météo France, des données d'observatoires régionaux. Elle passe également par la mobilisation d'expertise, dans le cadre, par exemple, de comités scientifiques comme celui d'Aclimatera en Nouvelle-Aquitaine pour arriver à un diagnostic partagé. Donc, cette phase de diagnostic, elle peut aussi mobiliser des outils spécifiques. Donc, par exemple, sur les îlots de chaleur, donc c'est quelque chose qu'on a détaillé un petit peu dans le
0: dossier de construction
3: 21. C'est de l'imagerie satellitaire, de la mesure mobile ou fixe, de la modélisation comme Solène Climat ou des approches empiriques comme les local climate zones. La troisième étape, enfin, c'est de construire une stratégie et de mettre en œuvre les actions les plus pertinentes. Donc une collectivité qui ne sait pas par quoi commencer peut s'aider du Centre de ressources adaptation au changement climatique, plateforme internet portée par le CEREMA aux côtés de l'ADEME, de l'ONERC et de Météo France, et qui permet d'avoir un panorama des actions possibles sur toutes les thématiques, y compris sur les solutions fondées sur la nature, qui sont vraiment un maillon essentiel en matière d'adaptation. On peut également citer la plateforme Adaptaville, qui fournit vraiment des éléments très intéressants sur ces questions d'adaptation. Donc une collectivité elle peut aussi s'appuyer sur la boussole de la résilience du CEREMA, qui permet à une collectivité justement de voir où elle en est et ce qu'elle peut faire en matière de résilience. Donc, je termine.
0: Je vous en prie.
3: Ma réponse, un dernier outil très important à citer, c'est l'outil TACT de l'ADEME, qui est un outil qui couvre à la fois le diagnostic, la stratégie et le suivi et évaluation d'une démarche d'adaptation au changement climatique d'un territoire. Donc, c'était important pour moi de le citer parce que vraiment, c'est un outil fondamental en la matière.
0: Tout à l'heure, avec Alexandra Lebert, on a rappelé l'importance d'une action collective. Comment est-ce que aujourd'hui on peut inciter, en tout cas, les gens à se former, les acteurs en gros, comment est-ce qu'on acculture les acteurs aujourd'hui ?
3: Ça passe par ce que je vous ai dit, c'est-à-dire vraiment des ateliers de sensibilisation qui sont des portes d'entrée.
0: D'accord.
3: Pour justement commencer à ce qu'ils puissent comprendre le changement climatique, qu'ils comprennent qu'il y a déjà des changements qu'on peut observer et que aussi ils commencent à saisir que va y avoir des impacts futurs qui pourront être un peu différents de ce que l'on observe par ailleurs. Et c'est vraiment cette phase-là de sensibilisation qui permet justement d'acculturer, de notre point de vue, les acteurs à ces questions-là. C'est vraiment une phase fondamentale de sensibiliser les acteurs des territoires sur l'adaptation, leur montrer aussi également que c'est quelque chose qui est une nécessité, parce que le changement climatique, il y a une partie qu'on ne pourra pas éviter, et donc on est quelque part obligé de gérer l'inévitable. C'est vraiment ça l'adaptation, c'est gérer quelque part quelque chose qu'on ne peut pas totalement éviter par ailleurs.
0: Alexandra, vous êtes d'accord, j'imagine, hein ?
2: Alors, je suis absolument d'accord, et puis c'est le sujet de notre présence aujourd'hui ici, c'est en parler en fait, tout simplement parler du sujet adaptation au changement climatique, c'est le fait de se mettre un imaginaire commun, un vocabulaire commun pour avoir des outils pour en parler puis le rendre concret et nous préparer tout simplement à l'action et à l'action individuelle et collective, bien entendu, parce que là, clairement l'action collective est indispensable sur ce sujet-là.
0: Alors justement, Morgane Colombert, directrice de projet pour Efficacity, vous pouvez nous présenter d'abord Efficacity, qu'est-ce que c'est ?
4: Alors Efficacity, c'est un institut de transition énergétique qui est dédié à la transition énergétique et écologique des villes. Donc ça développe en fait une R&D autour de cette transition énergétique des villes, en rassemblant à la fois des acteurs du privé et des acteurs du public pour collaborer ensemble autour de ces enjeux de transition énergétique. Et plus spécifiquement, il y a différents volets. Il y a un volet où ça va développer notamment des outils, des méthodes pour accompagner la transition énergétique des quartiers. Il y a un volet qui va interroger cette question de la transition énergétique plutôt à l'échelle des territoires et des villes. Et il y a un troisième volet qui va d'ailleurs plus particulièrement nous intéresser aujourd'hui sur l'expérimentation et l'innovation urbaine.
0: Alors justement, Efficacity a mené une démarche d'expérimentation sur le quartier de la Défense. Pouvez-vous nous parler des solutions d'adaptation mises en place sur le quartier ? Quels ont été les objectifs ? Et surtout, quelle est la spécificité de ce quartier si particulier ?
4: Donc déjà pour raconter un petit peu le contexte de l'arrivée de ces deux expérimentations donc sur Paris La Défense. Donc il y a un partenariat entre Efficacity et Paris La Défense, donc qui est l'acteur qui à la fois aménage et gère les espaces publics de Paris La Défense. Oui. Il y a un partenariat qui s'est noué en 2018 pour accompagner Paris La Défense en tant que territoire d'expérimentation. Et assez rapidement, on a identifié l'enjeu du rafraîchissement urbain comme étant un point finalement sur lequel il y avait nécessité d'avancer avec ce territoire. Et ce qui est particulièrement intéressant, c'est qu'on parlait dans la première partie de solutions fondées sur la nature. Finalement, avec Paris La Défense, c'était un peu un cas d'école, parce qu'on ne peut pas mettre des solutions fondées sur la nature sur l'ensemble des espaces urbanisés. Notamment parce que c'est quand même un objet urbain assez spécifique. On est sur une dalle de 30 hectares. Et c'est une dalle qui, entre guillemets, va pas uniquement servir de réceptacle à la circulation des usagers de Paris La Défense, même si c'est un de ses grands objectifs, c'est que ça va accueillir aussi énormément d'activités saisonnières que met en place Paris La Défense. Donc ça permettait, l'arrivée d'expérimentation sur le sujet du rafraîchissement urbain permettait aussi de s'interroger sur la saisonnalité de ces espaces-là, sur le fait de venir réfléchir à des solutions qui ne soient pas pérennisées toute l'année sur un espace, mais aussi peut-être plus ponctuel et qui arriverait typiquement là en période de canicule. Et donc on a réfléchi sur ces sujets collectivement en allant interroger aussi des personnes spécialisées du rafraîchissement urbain, que ce soit sur l'évaluation, sur les solutions. Et à la suite de ça, on a lancé un appel à expérimenter qui a permis de sélectionner deux solutions de rafraîchissement urbain, donc on est venu tester l'été dernier sur la dalle, à la fois donc l'îlot frais Sky Cooling, donc il y a un dispositif de mobilier urbain qui a été développé par le centre de recherche Engie Lab Crigène en collaboration avec Engie Solutions. Et également, donc, on a également expérimenté une estrade rafraîchissante, donc, de 200 mètres carrés, qui était proposée par Soreca, qui est le pôle ingénierie conseil de Veolia. D'accord. Et qu'il a mis en œuvre en partenariat avec les sociétés Alkern et Vertuo.
0: Alors, ces expérimentations ont débuté, je crois, à l'été 2021, c'est ça ?
4: C'est ça.
0: Est-ce que vous pouvez nous dresser un premier bilan, justement, après ces quelques mois, et surtout, quels sont les enseignements qu'on a appris, que vous avez retirés, justement, de ce projet ? Est-ce qu'il est réplicable, selon vous ?
4: Alors, je vais répondre à la dernière partie. Donc, oui, c'est réplicable. Mmh. Alors après, ça nécessite toujours de recontextualiser, c'est-à-dire de s'adapter, pour le coup, oui. au sens premier presque du terme, de s'adapter au territoire dans lequel on vient s'implanter. L'arrivée de ces deux dispositifs sur le site a été aussi source, on va dire, d'enseignement, parce que il y a les difficultés liées à la dalle qui font que l'arrivée de dispositifs qui peuvent être lourds, massifs, etc., etc., nécessite de s'interroger sur la mise en œuvre de ces dispositifs. Et donc, pour revenir sur le retour lié à l'expérimentation durant cet été 2021, bon, déjà, on peut noter que je pense qu'on n'a vraiment pas eu de chance, parce que je pense que c'était l'été quand même
0: le moins chaud
4: qu'on ait pu observer ces dernières années.
0: Par rapport à l'année dernière, oui, effectivement.
4: Voilà, et puis par rapport, aux évolutions saisonnières, enfin, l'été de cette année risque d'être un peu plus chaud.
0: Tant mieux, j'ai envie de vous dire. Attendez.
4: Voilà.
0: Après un hiver un peu compliqué.
4: Alors, on a souvent souri en se disant que finalement les actions qu'on avait mises en place ponctuellement avaient eu un effet rafraîchissant généralisé.
0: Là, ça a trop rafraîchi en fait.
4: Ça a trop rafraîchi. Mais ça permet de rebondir sur le fait que venir tester ces deux dispositifs sur la dalle de Paris La Défense, ça permettait certes, de s'interroger sur. Le pouvoir rafraîchissant, on va dire, de ces deux dispositifs. Mais ça permettait aussi, surtout, de nous interroger sur, ça veut dire quoi, l'arrivée de deux dispositifs sur une dalle. Donc, on se posait des questions, certes, sur, on va dire, presque la diminution de température, mais aussi sur le ressenti des usagers, comment ils s'appropriaient ce type de dispositif, est-ce que c'était accepté par les usagers. Ça, c'était un point qui était très important pour Paris La Défense, savoir finalement si c'était accepté par ces usagers. On s'est aussi posé des questions sur les impacts autres et les co-bénéfices autres que pouvait avoir ce type de dispositif. Donc là, on a été interroger d'autres services de Paris La Défense pour qu'ils nous donnent un peu un retour sur ces objets-là. On s'est posé aussi des questions en termes de maintenance du système. On a été regarder ces éléments-là, en plus de justement s'interroger sur la faisabilité et la facilité à venir implanter ce type de dispositif sur un objet complexe tel que la dalle de Paris La Défense. Et donc c'est vrai que toutes les évaluations qu'on a pu mener, donc en effet l'été n'a pas permis de noter, on va dire, de façon très massive les diminutions de température observées, parce que forcément c'était deux dispositifs aussi qui conditionnaient à la météo le fait d'apporter un pouvoir rafraîchissant. Donc quand il faisait 18 degrés, ils n'allaient pas porter du froid en plus, c'était pas souhaité. Mais par contre, c'est vrai qu'il y a eu beaucoup d'entretiens qui ont été réalisés. Alors, à noter que pour ces évaluations, on a fait appel à l'écosystème d'Efficacity. Donc, on a été chercher des chercheurs, notamment à l'université Gustave Eiffel, pour sur les impacts microclimatiques, un chercheur sociologue au laboratoire Crigène pour nous accompagner aussi pour aller interroger les usagers sur le site. On a fait un partenariat avec le CNRS pour interroger aussi impact microclimatique et ressenti des usagers. Donc, ça a permis de faire mobiliser finalement un certain nombre autour de cette évaluation.
0: Oui.
4: Et ce qui a été très intéressant en interrogeant les usagers, alors déjà, c'est des dispositifs qui ont été très appréciés. Les gens y allaient, ça a fait partie, ils regrettaient même au moment de la désinstallation. Et donc, ils appréciaient vraiment ces dispositifs, ils les ont investis pour la pause déjeuner, etc. Par contre, l'effet rafraîchissant n'était pas forcément ressenti de manière directe. Après, si on leur posait la question et qu'on leur expliquait la manière dont le dispositif fonctionnait, alors que ce soit sur le dispositif d'Engie ou le dispositif de Veolia, à ce moment-là, ils allaient noter « Ah oui, en effet, c'est plus frais ici. Ah oui, en effet, je ressens cet espace qu'il est un peu rafraîchi, que ça fait ressortir un peu de fraîcheur. » Mais c'est vrai que de manière naturelle...
0: D'accord.
4: Alors peut-être encore une fois à cause de la situation aussi climatique de l'été, mais ils notaient pas de façon très sensible ces diminutions de température. Et là, ça nous amenait aussi, il y avait l'enjeu de communiquer sur les solutions qu'on pouvait mettre en place, mais on s'aperçoit aussi que quand on met en place ce type de dispositif, c'est aussi très important, et c'était un retour qu'on a aussi eu de la part d'usagers, de communiquer sur qu'est-ce que c'est que ce dispositif. Finalement, si c'est pas un banc simple et que c'est un banc rafraîchi avec un certain dispositif, même si on avait des panneaux, ils étaient peut-être un peu éloignés de l'endroit où étaient assis les gens. C'est assez important, il y avait une forme de curiosité quand
0: même. Après, c'est une première expérience, il fallait bien mettre les choses en place pour voir
4: exactement
0: quel était le retour sur le terrain.
4: On a aussi appris sur la manière de mener et de dérouler des expérimentations.
0: Alors, avant de conclure justement cette deuxième partie avec Alexandra Lebert, Philippe Jarry, vous avez quelque chose à nous dire au sujet de ce que nous a donné comme information Morgane Colombert ?
3: Je rejoins totalement ce qu'elle a dit. Hein. C'est vrai que les solutions fondées sur la nature, c'est un maillon important,
0: oui.
3: Mais c'est pas le seul dès qu'on est sur un projet urbain. Effectivement, vous pouvez jouer sur la couleur du revêtement, vous pouvez jouer sur la présence de l'eau, vous pouvez aussi jouer effectivement sur la question des usages, de la manière dont on a à se vêtir, sur l'information des usagers. Donc c'est vrai que c'est pas, il faudrait pas non plus se dire c'est la seule solution qui marcherait à tous les coups pour tous les projets urbains. C'est vraiment à chaque fois à contextualiser, sans vouloir faire de jeu de mots, à adapter au contexte pour arriver à quelque chose de pertinent. Voilà.
0: Très bien. Alexandra Lebert, on a entendu plein de jolies choses, de belles actions à mettre en place de la part de différents acteurs qu'on a écoutés aujourd'hui. Quelle est votre conclusion ? Quels sont vos espoirs par rapport à ces questions essentielles ?
2: Alors, c'est pas du tout un espoir, mais par contre, c'est un constat. Là, quand on discute aujourd'hui, on est pile poil dans les paradoxes humains, où on est en train de traiter d'un sujet extrêmement grave, avec des conséquences sur les vies humaines qui sont extrêmement importantes. On le voit avec la création du statut de réfugié climatique, on le voit quand les gens sont touchés dans leur chair par des événements climatiques comme la vallée de la Roya. Donc, c'est un sujet qui est absolument dramatique pour la population, et en même temps c'est hyper enthousiasmant parce que y a des défis à relever, il y a des savoirs à construire, il y a une façon de s'organiser, et donc on voit encore une fois il y a les enjeux qui sont colossaux, on a besoin de bras, on a besoin de compétences, on sait que encore une fois les défis sont de taille. Mais il y a ce côté hyper enthousiasmant parce qu'il y a des choses à accomplir. Donc il y a vraiment ce sens, pour les gens qui cherchent du sens justement dans leur travail et dans leur vie, le sujet de l'adaptation au changement climatique est un bon sujet.
0: En tout cas, c'est un dossier riche qu'on peut découvrir aussi les différents articles sur lesquels les acteurs ont travaillé avec vous, puisque vous avez été la rédactrice en chef de ce dossier. On peut retrouver tous les articles et comprendre en profondeur justement les questions essentielles qu'on se pose justement sur comment adapter sa ville et les grands enjeux qui les accompagnent sur le site de Construction 21, j'imagine.
2: Exactement.
0: Très bien. Merci à vous trois, en tout cas, d'avoir été avec nous. Philippe Jarry, merci pour votre participation. Chef de projet stratégie bas carbone et adaptation au changement climatique pour la CEREMA. Merci.
3: Merci beaucoup, Kenza. Merci, Alexandra. Merci, Morgane.
0: Morgane Colombert, merci beaucoup d'avoir été également avec nous, directrice de projet pour Efficacity. Et Alexandra Lebert, évidemment, directrice de domaine d'action stratégique sur le changement climatique et l'économie circulaire au CSTB. Je rappelle donc que vous êtes également la rédactrice en chef de ce dossier passionnant qu'on peut encore une fois retrouver sur le site de Construction 21. Merci à vous trois d'avoir été nos invités et merci à vous de nous avoir suivis pour ce nouveau numéro justement des dossiers de Construction 21. On se retrouve très vite pour un autre sujet aussi passionnant que celui-ci sur Radio Immo, évidemment.
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1: Bonjour à tous. Elle a quitté l'audience sans faire de déclaration. Marine Le Pen a été condamnée en appel ce mardi à 3 ans de prison, dont un ferme sous bracelet électronique dans l'affaire des assistantes eurodéputées du Front National. Sa peine d'inéligibilité ayant déjà été effectuée, la présidente du Rassemblement National s'exprimera ce soir aux 20h de TF1 au sujet de sa candidature à la présidentielle 2027. Autre actualité, justice avec les aveux de Cédric Jubilard dans l'affaire de la disparition de Delphine Osaguel. Après 5 années d'interrogatoire et de silence, l'ex-mari a reconnu avoir tué la jeune femme après une énième dispute conjugale. Des aveux synonymes d'énième forme de manipulation d'après la partie civile représentée par les cousins, oncles, tantes de Delphine ainsi que son amant. 61 départements sont classés en vigilance canicule par Météo France ce lundi. Des températures qui pourraient atteindre les 41 degrés, notamment en Nouvelle-Aquitaine. Le taux de réussite provisoire au baccalauréat s'établit à 85,5%, annonce le ministre de l'Éducation nationale, Edouard Geffray. Le chiffre est quasi stable par rapport à l'année dernière estimée, soit 85,75%. On termine avec du sport, du cyclisme avec la 4e étape du Tour de France entre Carcassonne et Foix. 34 coureurs figurent dans le groupe de tête avec plus de 4 minutes d'avance sur le peloton. Parmi eux, des Français, notamment Kevin Vauclin et le champion de France Romain Grégoire. Il reste moins de 80 km. Et puis football, les dernières rencontres des 8e de finale se disputent aujourd'hui. À 18h, l'Argentine affronte l'Égypte. À 22h, la Suisse affronte la Colombie dans une rencontre qui s'annonce plus équilibrée. La nuit dernière à Seattle, les États-Unis pays hôtes ont été sèchement battus par la Belgique 4-1 et disent au revoir à la compétition. Les Diables Rouges, eux, auront pour adversaire l'Espagne, champion d'Europe en titre. Fin de cette édition, très bonne fin d'après-midi à tous.

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0: Bonjour, c'est le troisième épisode de Première pierre sur Bâti Radio et nous recevons aujourd'hui Franck Faucheux, chargé de la stratégie bas carbone chez Eiffage Construction. Bonjour Franck Faucheux.
2: Bonjour.
0: Alors, est-ce que vous étiez déjà sensible au devenir de la planète lorsque vous étiez tout jeune, enfant, vous qui êtes aujourd'hui justement en charge de la stratégie bas carbone chez Eiffage ?
2: J'étais pas vraiment sensible à la planète au sens de l'écologie et au sens aujourd'hui de toute la connaissance qu'on peut avoir. Il y a quand même des faits marquants quand même dans mon enfance hein, qui étaient un peu stressants. Moi, je suis un enfant de Tchernobyl. Et c'est assez marrant de se dire que ma génération... On voit bien qu'on est rentré dans l'âge adolescent et adulte plutôt par des faits un peu anxiogènes. Donc on nous parle pas de progrès, mais on nous parle de Tchernobyl et donc de problèmes nucléaires. On ne parle pas d'amour, mais on nous parle de sida. On ne parle pas de carrière, mais on parle de chômage. Donc c'est vrai qu'on va dire qu'on n'est pas rentré. Enfin, moi, je ne suis pas rentré dans l'adolescence en me disant « Ouh, c'est la fête, on va changer le monde ». Déjà, on disait « Bon, faut quand même prendre du recul ». Par rapport à ce qu'on nous montre en avant, parce que c'est vrai que le nucléaire, et on pourrait presque en parler maintenant, à un moment a été une certaine fois dans le progrès, comme l'a été le TGV, le Concorde, etc. Donc c'est plutôt... j'avais pas de conscience écologique, mais par contre, des notions de pollution ou de respect de la nature qui vient plutôt de mon père, d'ailleurs.
0: Plutôt de votre père. Alors, est-ce que vous pouvez développer un petit peu? C'est-à-dire, enfant, vous étiez déjà... assez sensible à cela par le fait que votre père vous présentait un petit peu le monde d'une certaine manière, avec une certaine vision.
2: Oui, en fait, mes parents sont des gens qui ont beaucoup de respect pour les gens en général. Et puis mon père pour la nature, mon père est vraiment un amoureux de la nature. Hein, donc dès qu'on pique-niquait, fallait qu'on laisse rien derrière nous. Et donc, voire même, fallait vivre avec les animaux, fallait pas tuer les animaux parce que ça faisait partie d'un écosystème un petit peu global. Donc, même si finalement c'est pas vraiment ça qui m'a marqué quand j'étais enfant, ce qui m'a marqué avec mon père et ma mère. Mon père était agent de travaux au ministère de l'équipement, en gros cantonnier, hein, il faisait des routes. Hein, et ma mère, aide-ménagère, donc on peut dire classiquement femme de ménage, mais c'est pas du tout comme ça que l'un et l'autre présentaient leur métier. Mon père, quand à 3h du matin, il se levait pour aller saler les routes, il nous disait « si moi je me lève pas, je fais pas mon travail, personne n'ira travailler ». Donc en fait, je suis un maillon important d'une chaîne pour que finalement, notre territoire, pour que les enfants aillent à l'école, pour que les enfants aillent au travail, etc. Et ma mère, pareil, elle disait toujours que finalement, elle était là aussi pour être près des personnes, accompagner, les sentir autant psychologiquement que simplement faire leur ménage et faire leurs courses, permettant aussi aux gens d'être le plus longtemps chez eux. Donc il y avait les deux, en fait, finalement, alors qu'on pourrait considérer que c'était au bas de la chaîne, en fait, valorisaient beaucoup l'apport social, sociétal de leur fonction. Et donc, j'ai jamais ressenti... je me suis jamais dit, ma mère est femme de ménage et mon père est cantonnier. En fait, au contraire, il y avait ils valorisaient vraiment leur travail. Mes parents sont des gens bien dans leur vie, bien dans leur pompe. Donc, au contraire, c'est plutôt le bénéfice social de ce qu'ils faisaient qui m'a beaucoup importé. Et c'est souvent des questions que je me pose en me disant, finalement, mon action, à quoi elle sert ? Et c'est plutôt à qui elle sert. Est-ce que ça apporte plus du confort que de la performance écologique sur les bâtiments, par exemple ? Et ça m'a beaucoup marqué tout petit.
0: Très bien. Et en fait, vous étiez quel type d'enfant quand vous regardiez le monde ? Est-ce que vous aviez des centres d'intérêt en particulier, des petites passions déjà à l'époque ? Racontez-nous un petit peu.
2: Oula, j'étais un petit garçon sensible. Et en fait, non, je dessinais tout le temps. En fait, j'étais pas du tout sportif, pas du tout à l'extérieur. Je dessinais tout le temps. Je dessinais beaucoup de maisons déjà. Donc en fait, finalement, c'est marrant. C'est assez tardivement que je me suis dit que j'aimerais bien être architecte, alors que finalement, bah, je dessinais tout le temps, et notamment des maisons. Ou quand avec mes frères, donc on est quatre garçons, et donc quand mes frères faisaient des vaisseaux spatiaux, moi je faisais des villes. Hein, je faisais l'église, le village, la boulangerie, parce qu'il fallait la pied à la boulangerie, puis après mes frères détruisaient mon village, donc on s'engueulait. Mais globalement, ouais, c'était plutôt, j'étais plutôt un garçon d'intérieur, on va dire.
3: Une envie de construire, de bâtir déjà, hein, vous dessiniez, mais plutôt de la bâtisse, quoi.
2: Exactement, exactement. Et d'ailleurs, ce qui est assez marrant, c'est que sans doute la notion du foyer était assez importante, et c'est vrai que les repas de famille du dimanche, en général, c'était la balade du nouveau lotissement, et tout le monde regardait le nouveau lotissement, ce qui d'ailleurs était finalement peut-être un rêve d'enfant. Et puis plus je grandissais, plus je me disais mais en fait pas du tout, en fait on est, alors moi j'étais dans un quartier en fait c'était 75 maisons pareilles, un programme social de la ville de Vitré, là d'où je viens, et finalement c'était la guerre des boutons, donc c'est assez intéressant parce qu'on était il y avait des guerres de quartiers, parce qu'au milieu il y avait un grand terrain de foot avec trois arbres, on faisait des cabanes, et donc c'était vraiment cette vie de village, cette vie individuelle, mais par contre on faisait tout à pied et à vélo. Donc il y a aussi cette proximité qui derrière me paraissait aussi importante. Donc finalement la qualité de la maison était surtout liée à la qualité urbaine un petit peu sur l'ensemble. Et ça me fascinait. Ça me fascinait de les maisons, comment on y allait, comment on se garait, le jardin, le rapport au jardin, le rapport aux arbres, l'intimité. Déjà petit, donc je dessinais beaucoup de maisons. Alors petit, c'était des mini châteaux, hein, puis avec une piscine. Et puis plus je grandis, plus je me dis que c'est pas mal de partager la piscine.
3: On peut dire que ça a foncièrement changé votre regard sur la ville. C'est-à-dire que à l'époque, quand on est enfant, on voit comment les bâtiments, la construction, l'organisation de la vie urbaine autour de nous.
2: Étant enfant, moi j'ai été très heureux en maison individuelle, en lotissement quelque part. Donc c'est pour ça que c'est assez intéressant aujourd'hui quand on parle de densité. En fait, c'est pas le mode de vie de la maison individuelle qu'il faut rejeter. Parce qu'une maison individuelle ou un quartier, s'il est bien placé dans la ville, et si finalement on a un accès au bus, à pied, à vélo, on a accès à un certain nombre de commerces et de services et d'écoles, finalement c'est pas du tout le sujet. Le sujet, c'est qu'on est très très loin de tout, et que derrière on puisse pas finalement avoir un accès simple au travail, à l'école, à l'université. Je fais une micro-pub pour le film À plein temps qui est sorti dernièrement avec Laure Calamy qui en fait court toute la journée parce qu'elle habite très très loin en banlieue, elle travaille dans Paris. Ça c'est vrai qu'on se dit là il y a un petit sujet, il y a un petit problème. Donc en fait moi j'étais très heureux enfant dans un lotissement, et en même temps on se rend compte qu'il faut croiser ça avec des notions de densité, notions de service, notions de commerce, qui fait que le logement collectif, sans être forcément des tours et des bars, en fait, apporte aujourd'hui beaucoup de services. Et finalement, quand on regarde rapporter à la personne, une vraie optimisation dans l'écologie de la matière, ne serait-ce que du transport. Donc pour moi, c'est jamais tellement évident de me dire que le rejet de la maison individuelle, là où j'étais très heureux enfant, en fait, faut le rejeter aujourd'hui. En fait, non, c'est plus compliqué que ça. Et en même temps, le collectif pose des questions de vivre ensemble, d'abord rapport à l'espace extérieur. Hein. Moi, j'étais confiné dans un 40 mètres carrés sans balcon. Bon, on se rend compte aussi c'est un peu entre les deux qu'il y a certainement une efficacité écologique et puis un confort de vie dedans. Donc moi, ce qui était le rêve d'enfance n'est plus forcément mon rêve d'homme. D'homme de 45 ans, mais en même temps, j'ai pas forcément de bonnes solutions. La question, c'est en fonction de son mode de vie, de son habitat, c'est quoi l'impact sur son territoire ?
3: C'est quoi l'impact sur son territoire à l'époque, quand vous étiez enfant ? Vous aviez pas peut-être ces notions-là, mais progressivement, collège, lycée, vous avez commencé à penser à votre orientation. Est-ce que c'était déjà là, l'architecture, ou pas encore ?
2: Alors, alors je voulais être architecte. Voilà, c'est quelque chose qui commençait à me faire un petit peu rêver. Alors, plutôt architecte par rapport au patrimoine, ce qui d'ailleurs était un peu un choc quand j'ai commencé les études d'architecture. Donc moi, ce qui me passionnait, c'était un énorme livre à la bibliothèque qui était en fait l'Opéra de Paris, l'Opéra Garnier, avec une double page où on voyait les sous-sols, et, enfin toute l'infrastructure, un peu de l'ensemble. Il y avait le même double livre avec le paquebot France, pareil, on voyait les machines et tout. Vraiment ça, ça me fascinait. Et donc très vite, je me suis dit que l'architecture, c'était un petit peu scientifique, c'était concret, et puis c'était aussi artistique. Donc en fait, assez vite, je me suis dit que c'est ce que je voudrais faire. Et en même temps, mes parents m'ont dit, c'est quoi ce métier ? T'as des bonnes notes en maths, fais ingénieur, ça fera plaisir à ta grand-mère. D'ailleurs, ce qui est assez rigolo, parce que ma grand-mère, quand j'ai été ingénieur architecte, d'ailleurs, tout le monde m'a dit, mais pourquoi tu finis ton diplôme d'architecture vu que tu as déjà ton diplôme d'ingénieur ? Donc, j'expliquais que je voulais le faire aussi pour moi et que c'était au contraire, je pense, une formation géniale. Et d'ailleurs, beaucoup de pays européens, le premier cursus est le même pour ingénieur et architecte. Et après, on se spécialise. Ce qui fait qu'il y a un cursus commun. Et vraiment, cette double formation, pour moi, est d'une cohérence assez géniale. Et vraiment, moi, m'a beaucoup aidé.
3: C'est un bagage plutôt scientifique, un bac
2: Bac C, maintenant, les bacs scientifiques. Et puis après, donc, je suis parti en classe prépa pour faire plaisir à ma grand-mère. Mais très vite, en classe prépa, je me suis dit que, oh mon Dieu, j'allais pas trop m'éclater. Et donc, j'ai découvert une école qui s'appelle l'ENTPE, l'École nationale des travaux publics de l'État, qui avait pour moi deux grands bénéfices. Premier bénéfice, c'est que je pouvais faire un double cursus avec l'école d'architecture, c'est un peu nouveau. Donc aujourd'hui, vous avez l'ENTPE, vous avez le STP, vous avez l'INSA qui propose ces différents doubles cursus qui sont vraiment, à mon avis, vraiment importants, et d'autant plus aujourd'hui avec les compromis à faire entre la technique et le confort. Et le deuxième bénéfice, c'est que je pouvais rentrer en tant que fonctionnaire. Donc, elle est fonctionnaire, donc payée pendant mes études. Donc, étant l'aînée de quatre enfants, je me suis dit que ce serait peut-être pas mal. Donc, voilà pourquoi
3: C'est le top, ça.
2: Donc, j'ai bûché pour arriver dans cette école que j'ai eue avec grand plaisir. Et finalement aussi, ce qui est assez intéressant, c'est que je suis arrivé dans l'école de fonctionnaire parce que c'était ce double cursus, parce qu'il y avait aussi ce confort, et puis qui rajoutait cette question peut-être sociale, sociétale. Quel est l'intérêt général, comment on porte de l'intérêt général dans aujourd'hui une évolution qui est aujourd'hui très économique pour faire construire sa propre maison et très écologique sur lequel il faut essayer de limiter les impacts, ce qui là rentre dans nos vies, hein. C'est la question de la voiture, c'est la question du jardin.
3: Vous vous rappelez d'une rencontre en particulier lors de vos années d'études post-bac, un enseignant, une citation forte, quelque chose qui vous aurait marqué et qui vous a permis justement d'aller en transition vers ce que vous faites aujourd'hui, une rencontre peut-être ?
2: Alors les rencontres sont peut-être arrivées plus tard dans mon cursus professionnel. Pendant mes études, c'était très... C'était un peu linéaire. Alors, il y a peut-être un professeur de physique en classe préparatoire qui m'avait fait rire en me disant « Monsieur Faucheux, ce n'est pas que vous n'êtes pas logique, mais vous n'avez pas la logique de tout le monde. » Et en fait, aujourd'hui, je me rends compte que c'est certainement une chance parce que j'ai peut-être, et certainement grâce à mon double cursus, une vision assez panoptique des choses. C'est-à-dire qu'en fait, il n'y a pas qu'une bonne solution. La question n'est pas performancielle uniquement, elle est aussi liée au confort. Une fenêtre, c'est certainement un point faible thermique, mais c'est surtout de la lumière, une vue, un paysage, etc. Donc en fait, avoir à prendre un peu les deux faces à un même sujet sont assez importants pour qu'on puisse finalement avancer dans la bonne solution. Et souvent, en physique, c'est ce qu'ils me disaient. Ils me disaient, en fait, vous avez une approche, vous avez des détours, vous retombez toujours sur vos pieds, mais avec des complications, ce qui était des complications scientifiques. Mais je pense qu'aujourd'hui, dans ma vie professionnelle, sont au contraire prendre en compte toutes les données d'un problème. La donnée n'est pas que économique, que scientifique, que physique. Elle est aussi comportementale. Elle est aussi quel imaginaire j'envoie avec telle ou telle solution. Si je vous dis on va faire une pile hydrogène, les scientifiques c'est formidable, mais plein de gens vont dire ça va exploser, j'ai peur. Cette vision un peu globale qui était presque un frein à l'époque pendant mes études, aujourd'hui je pense que c'est une de mes forces.
3: Une de vos forces. Et vous étiez quel type d'étudiant ? Plutôt révolté, résigné, optimiste peut-être ?
2: Je pense que j'étais très optimiste et j'étais toujours délégué. C'est-à-dire que j'étais du côté des profs quand des fois on faisait un peu n'importe quoi en cours, du côté des élèves quand certains profs vraiment exagéraient, etc.

0: architecte, qu'est-ce qu'on a envie de faire là tout de suite?
1: Alors en fait, je vais peut-être remonter finalement 18 mois avant. Donc je suis dans mon école d'ingénieur, je dois faire un stage et j'apprends que le directeur des services techniques du Louvre est un ancien de mon école. Donc je l'appelle pour dire voilà, j'aimerais faire un stage au Louvre. Alors Louvre, là c'est vraiment en termes patrimonial, en termes d'art, c'était vraiment le top. Et il me dit c'est super, c'est parfait parce qu'on a un problème de courant d'air sous la pyramide du Louvre. Donc en gros, il me dit voilà, donc ça pose un problème parce que les gens qui vendent les billets ou qui récupèrent les billets, qui sont eux en station, qui ne bougent pas, ont des problèmes de conjonctivite, de sécheresse des yeux. Voilà, donc. Et donc, si vous pourriez nous faire une petite étude, ce serait super. Donc moi, j'ai dit banco, je viens. Et donc, j'ai fait de la thermodynamique des fluides, qui était une matière que je détestais. Mais on a modélisé la pyramide, on a modélisé finalement à grosse maille, notamment les cours Pouget et Marly. Là, vous avez une merveilleuse sculpture française. Et une partie du carrousel, pour se rendre compte que forcément, sous la pyramide, vous avez un apport de lumière hyper important. Vous avez au minimum 35 000 personnes qui passent, donc qui dégagent à la chaleur, donc un apport de chaleur important. Et forcément, il y a des fuites. C'est normal dans un château qui a mis 10 siècles à se construire, des fuites au niveau de la toiture. Donc forcément, il y a un tirage d'air. Donc l'idée, donc ce travail se dit comment on essaye soit de limiter ce tirage d'air. Et en fait, le tirage d'air était à la limite de l'inconfort. Sauf de temps en temps, on avait des pics comme ça qu'on ne comprenait pas. Et en fait, un jour, je l'ai compris tout simplement en arrivant au bureau, je me suis retrouvé qu'un quart de touriste. Et donc, côté Rivoli, les deux portes, il y a deux portes. Normalement, il y a un sas pour permettre justement de limiter l'entrée d'air. Et donc là, les deux portes étaient ouvertes en même temps. Et là, il y a eu un grand courant d'air. Et je me suis dit, ah bah oui, c'est juste des entrées parasites d'air. Donc, la proposition, c'était juste de tester des rideaux d'air chaud comme on a dans les centres commerciaux pour limiter cet apport-là. Et puis surtout de dire, techniquement, c'était compliqué de rendre étanche, voire impossible de rendre étanche les toitures du Louvre. Donc la question, c'était plutôt, c'est quoi le problème? C'est le bâtiment ou c'est l'inconfort des gens, en fait? Le problème, c'était comment on améliore le confort des gens. Donc c'était plutôt, est-ce qu'on n'essaye pas de décaler les gens? Donc à un moment, les ventes de billets qui à un moment se sont faites dans des petites boîtes en verre, aujourd'hui d'ailleurs, se sont décalées sur le côté. Et donc c'était plutôt de décaler un petit peu les postes des contrôleurs de tickets qui n'existent plus d'ailleurs maintenant, je pense que tout est automatique, donc qui permettait en fait de travailler sur ce confort-là. Donc ce qui avait surpris mon maître de stage, c'est que j'avais fait tout un travail hyper technique et en même temps je lui ai dit je voudrais faire un sondage. Donc j'étais allé voir les gens pour dire c'est quoi votre inconfort, c'est quoi le problème visuel, c'est quoi, et donc pour prendre un peu une vision un peu panoptique un petit peu des choses. Et
0: ergo aussi un petit peu.
1: Voilà, un peu ergonomique, exactement. Et donc se dire, en fait, le soleil, c'est peut-être pas un problème s'il y a personne. En fait, le problème, c'est quand il y a une plante ou quelqu'un. Mais finalement, s'il y a personne, finalement, s'il y a une grande tache solaire et un gros inconfort solaire, c'est pas très grave. Donc je fais ce rapport de stage au Louvre, qui se finit très bien. Je reviens avec un tome énorme. Et là, en dernière année, mes professeurs me disent, ah, mais en fait, t'as fait de la thermique. Es-tu au courant que la France a signé les accords de Kyoto? Ben, pas au courant. Es-tu au courant que le ministère, à l'époque de l'équipement, va changer la réglementation thermique? Et donc, en fait, on a besoin d'ingénieurs thermiciens et finalement, tu as fait la thermique. Et donc, finalement, c'est comme ça que mon premier job, ça a été ingénieur thermique pour faire les premiers contrôles thermiques des bâtiments. Et c'est comme ça que je suis arrivé à Nantes pour faire ces premiers contrôles.
0: Donc c'était un premier boulot, c'était pas du stage en fait.
1: Non, alors voilà, stage et après premier boulot, je faisais partie des CT, des centres techniques de l'équipement qui aujourd'hui sont devenus les CEREMA, qui est en fait le bras armé technique du ministère du logement. Et donc c'est eux qui font les contrôles acoustiques, les contrôles accessibilité, et donc moi j'étais pour les premiers contrôles thermiques. Et donc je me retrouve 24 ans à faire dans la première année des contrôles pédagogiques et donc faire de la formation. Et je me retrouve en face de salles entières de maçons, de chauffagistes, de plombiers, donc tous les corps d'État qui allaient vraiment être bouleversés par cette réglementation. Et ça se passe très mal. Je me fais huer et vraiment, vraiment, c'est bien l'État qui nous fait encore une réglementation, qui nous empêche de travailler. Il faut dire que ces réglementations changeaient beaucoup de choses. Avant, on isolait, et là, il fallait isoler et justifier de la qualité de vos équipements de chauffage. Et c'était l'articulation des deux qui disait si vous étiez réglementaire ou pas. Donc ça imposait, même pour des tout petits bâtiments, un bureau d'études thermiques, donc une étude supplémentaire, donc un coût supplémentaire.

0: supplémentaires. Donc forcément, ça réintroduisait un partenaire et donc aussi des coûts. Et puis voir, ça changeait des... Avant, la chaudière, on mettait une chaudière. Alors que là, la chaudière, on l'a choisie en fonction de votre isolation. Donc bref, ça changeait beaucoup de choses. Et je me rendais compte que les gens vraiment n'adhéraient pas. Et c'est là que je me suis dit, il y a comme un bug quand même, parce que cette réglementation n'a pas été faite pour rien. Elle a été faite pour finalement réduire les émissions de gaz à effet de serre liées au bâtiment. Et donc c'est là que moi j'ai commencé à dire aux gens, je vais prendre 5 minutes pour vous parler du développement durable. En plus, on était en Bretagne, on avait une marée noire. Donc c'est des gens, quand on leur parlait de marée noire, pollution, trou dans la couche d'ozone.
1: Quelle année ?
0: 99. 99-2000.
1: Vous étiez tout jeune encore.
0: Voilà. Et donc là, les gens, forcément, remis dans ce contexte-là, disaient, oui, il faut faire quelque chose, c'est pas possible. Moi-même, je me rends compte, quand j'étais gamin, tout était super. Maintenant, il y a plus de pollution, etc. Et donc, je leur disais, donc il faut qu'on lutte contre la pollution. Donc, la France s'engage. Donc, la France signe les accords de Kyoto. Les deux mauvais élèves, c'est le transport et le bâtiment. Donc, il faut qu'on réduise l'impact du bâtiment sur la planète. Donc, on a cette réglementation thermique 2000 qui arrive. Donc en fait, c'était la même chose, mais ces 5 minutes faisaient qu'on mettait dans un contexte et globalement fait qu'on comprenait un plus le sens de ces réglementations. Et c'est comme ça que moi j'ai commencé à me dire, il faut que je m'intéresse au développement durable, il faut que je m'intéresse à une vision peut-être plus globale pour derrière ne pas voir des effets de choc, des effets de non-adhésion ou de défiance sur finalement... des réglementations qui ne sont pas faites pour nous embêter, mais qui sont faites pour nous sauver, ou plutôt nos enfants.
1: Très bien. Donc en fait, on va dire que c'est arrivé à la fois progressivement, mais très tôt, ce moment de bascule. Vous aviez déjà pleinement conscience de ce qu'allait être votre démarche. Et comment vous en êtes arrivé quelques temps après, quelques années après, à la fois en tapant à la porte de Eiffage, à affirmer votre légitimité dans le domaine et puis à en parler au quotidien, en fait, comme vous le faites aujourd'hui?
0: Alors, je ne sais pas si je me sens légitime. Je ne me sens toujours pas légitime aujourd'hui. Je pense que je suis totalement dans le complexe de l'imposteur. Mais en fait, ce qui est intéressant, c'est de cette première approche extrêmement, d'abord réglementaire, mais en disant finalement pourquoi on le fait, c'est quoi le sens qu'on donne à ces réglementations. Après, moi, quand je suis passé par le PUCA, le plan urbanisme, construction, architecture, c'était assez intéressant de dire qu'il fallait qu'on accélère la qualité environnementale. Donc, c'était un programme à l'époque... qui était porté par le ministère du Logement et qui disait comment on essaye de faire des bâtiments environnementaux et en même temps qui permettent de faire des bâtiments et privés et sociaux pour accélérer un peu l'ensemble. Et là, je m'étais rendu compte que la question n'était... Il y avait un vrai engagement des maîtres d'ouvrage, mais la question n'était plus technique, elle était purement financière. En gros, il fallait 30 000 euros d'écart entre un logement classique et un logement, on va dire, durable. Ce qui est logique, hein, parce qu'au lieu de mettre 8 cm d'isolant, vous en mettez 10, 12, 15, 20 par l'extérieur, plus un bardage, il y a plus de matière. Un chauffe-eau électrique, c'est entre 200 et 1000 euros en fonction de la taille de votre chauffe-eau. Un chauffe-eau solaire, c'est 3500 euros. Donc en fait, on comprenait ces 30 000 euros, mais sauf que ces 30 000 euros n'étaient pas finançables. Parce qu'on ne prend pas en les charges dans votre prêt immobilier, on ne prend pas les charges. Donc même si ça diminue vos charges, on ne vous prête pas ces fameux 5 000 euros un petit peu supplémentaires. Et c'est là comme ça que sur un programme à Chalon-sur-Saône, qui s'appelait Saint-Jean-des-Jardins, en fait, on s'est rendu compte que là, ils faisaient ces villas urbaines durables au même prix que les logements d'à côté. Alors, je demandais comment. Ils me disaient, en fait, on n'a pas raisonné bâtiment, on a raisonné aménagement, quartier. Au lieu que chacun sa chaudière, on fait une chaudière pour tout le monde. Au lieu que chacun son garage, on fait des garages pour tout le monde. Et donc, l'effet d'échelle, plus le fait qu'on optimise, fait qu'on effaçait ces fameux 30 000 euros. Donc c'est là que moi, j'ai commencé à beaucoup m'intéresser aux aspects économiques, aux modèles économiques et à notamment de se dire qu'il fallait beaucoup travailler avec les promoteurs, avec les aménageurs. En fait, finalement, la part très privée de la ville, parce que finalement, l'engagement politique est là. On va dire que l'engagement aussi des citoyens est là. Mais aujourd'hui, ce modèle économique était compliqué à trouver, qui se retrouve justement dans comment j'ai mon foyer, ma maison, mais en même temps, comment le fait de partager un ensemble d'éléments, un peu de jardin, un peu de voiture, un peu de transport, fait que globalement, économiquement, je peux avoir mon logement qui va diminuer de 30% mes émissions de gaz à effet de serre. Donc, l'échelle quartier est devenue importante. Donc là, en 2007, j'ai commencé à beaucoup m'intéresser à cette échelle-là. On entend parler de Fribourg, quartier Vauban en Allemagne, de Kreuzberg à Berlin, de Hammarby à Stockholm, de Bedzed à Londres. Mais aussi, on commence à sentir qu'il se passe des choses du côté de Grenoble, du côté de Lyon, du côté de Nantes, du côté de Rennes, avec un ensemble de deux quartiers. Et donc là, je commence à travailler sur les quartiers du Rhum. Mais à l'époque, c'était vraiment, bon, on va dire, de la R&D du ministère. Et puis est arrivé le Grenelle Environnement, engagement 49 du Grenelle, développer les écoquartiers. C'est comme ça que moi, j'ai eu la chance de pouvoir porter pendant 10 ans cette démarche-là. Et cette démarche, en fait, qui était à la Grenelle. C'est-à-dire qu'en fait, au lieu de faire un grand groupe de travail parisien pour essayer après d'appliquer, en fait, on a fait un grand club qui était porté directement par les villes et par les équipes des villes, dont le privé, pour dire comment est-ce qu'on va essayer de partager sa chaudière, partager ses vélos, partager ses stationnements, faire plus de place à la nature, pour finalement permettre d'avoir des écoquartiers à la française.
1: Il y avait déjà une prise de conscience collective à l'époque de l'urgence que l'on vit aujourd'hui.
0: Oui. Et par les territoires, vraiment par les territoires. Enfin, je trouve que, en gros, moi, j'ai beaucoup appris. Moi, la chance que j'ai eue, c'est que j'ai pas apporté grand-chose. J'ai simplement permis que on rapproche des prises de position politique de la ville de Grenoble, de la ville de Lyon, de la ville de Rennes, de la ville de Nantes, de la ville de Paris, de la ville de Lille. Certains avec un apport extrêmement social. Lille avec beaucoup de questions sociales et de dépollution des sols. D'autres avec un vrai changement de comportement, comme à Grenoble, on fait tout à vélo, quoi. On fait de la vraie densité parce qu'aussi on a une cuvette. Donc, des engagements aussi portés par la culture, avec Nantes, où on fait d'abord, on s'appuie finalement sur la troupe de théâtre Trois et le Luxe, on fait le musée des machines. On demande à M. Chemetov, paysagiste, de faire d'abord le jardin, comme on a fait aussi à Batignolles, on fait d'abord le jardin Martin Luther King, pour créer une adhésion, et après on fait les bâtiments autour. Donc vraiment, ça a été ce rapprochement de politique locale qui vraiment portait de l'écologie, mais peut-être plus de l'écologie urbaine, voire industrielle, et qui finalement ont permis de faire des quartiers aujourd'hui qui vivent bien. Vous avez toujours un parc, vous avez toujours des commerces, vous avez toujours du logement privé, du logement social, des écoles, une vie de quartier dans une densité quand même assez, assez importante, et souvent avec... avec un vrai confort de vie. Donc là, donc vraiment, il y avait une vraie compréhension. Et Bordeaux aussi, bien sûr. Enfin, en gros, les politiques locales. Alors souvent, on voit bien qu'il y a aussi une ville, une métropole, une prise de conscience sur les réseaux urbains partagés. Souvent, une agence d'urbanisme ou un CAUE qui va porter un peu d'architecture ou de vision un peu sur l'ensemble du territoire, qui fait que les territoires avaient déjà tout compris. Et en gros, c'est le fait que les écoquartiers soient portés autant par eux, avec à l'époque une direction générale de l'administration, dont à l'époque une certaine Stéphanie Dupillon, qui est aujourd'hui la directrice générale, qui fait partie des gens qui m'ont beaucoup inspiré, qui m'inspirent encore. Globalement, on était tous autour de la table, vraiment. Et ça, vraiment, cette démarche écoquartier qui finalement n'est pas une loi, il n'y a pas de subvention, il n'y a pas de loi, c'est simplement comment tous ensemble. On essaye, entre le code de l'urbanisme, le code de la construction, le code de l'environnement, le modèle économique local, les politiques locales des villes, ben on arrive à faire plus de voitures, enfin, excuse-moi, plus de vélos, moins de voitures.
1: Aïe.
0: Moins de, voilà, c'est ça. Oh mon Dieu, le lapsus révélateur. Voilà, donc, en tout cas, cette démarche écoquartier fait que tout le monde avait sa place, et notamment le privé. Et notamment, dans le privé, ce qui est toujours assez intéressant, c'est que finalement, au regard des urgences écologiques que l'on a, en fait, faire une fois un super bâtiment complètement autonome, mais qui est en dehors des codes économiques, on ne va pas y arriver. Si par contre, avec un industriel, on arrive à systématiser l'isolant biosourcé, à systématiser moins de béton, à systématiser de garder la pleine terre, en fait, c'est peut-être moins démonstrateur. Par contre, en termes globalement... de tonnes de CO2 économisées, c'est plus important. Donc moi, c'est comme ça que finalement je travaillais beaucoup avec le privé, et qu'à un moment j'ai eu l'opportunité que Valérie David, autre femme formidable, géniale, d'une énergie folle, qui m'appelle en me disant voilà, je travaillais avec un peu tout le monde, hein, donc, et en fait elle me dit on lance un grand écoquartier, puis on va faire beaucoup d'innovations, elle me disait voilà, si vous connaissez quelqu'un que ça pourrait intéresser de faire autant de l'agriculture urbaine que du nouveau béton, on serait preneur pour un touche-à-tout, quoi. Et je me suis dit, tiens, ça pourrait m'intéresser. Donc, je suis actuellement en dis-mobilité du ministère du Logement. Et en mettant de l'autre côté la barrière, chez un industriel du BTP, du logement. Et en même temps, c'est intéressant.
1: Que l'on peut nommer.
0: EFAGE, voilà. Et donc la branche construction. Et en se disant que finalement, la stratégie bas carbone qui se met en place chez EFAGE aura une réponse industrielle. Alors, on n'est peut-être pas dans la rupture. On voit bien que la conduite du changement est compliquée. Mais par contre, c'est vrai que derrière, en termes quantitatifs, il y a une vraie efficacité.
1: Alors, il y a une efficacité, mais est-ce que subsistent aujourd'hui chez vous des frustrations quand vous regardez à la fois votre mission, mais tout ce qui reste à faire? On a vu le rapport assez alarmant du GIEC. Comment vous sentez aujourd'hui, à la fois dans votre mission, mais par rapport à tout ce qui reste à faire aujourd'hui?
0: Ben, on sent pas très bien. Hein. Donc, on sent pas très bien parce que toutes les démarches que moi j'ai pu porter entre la réglementation thermique, entre la démarche éco-quartier et aujourd'hui la stratégie bas carbone d'un grand groupe du BTP français, fait globalement qu'on avance de plus en plus, on a de l'adhésion, mais globalement, on voit bien que les 30% de CO2 pour 2030, il va falloir aller chercher. Ce qui veut dire, globalement, changer beaucoup de choses, voire même changer... donc là, il faut aussi changer les clients, enfin, il faut aussi changer la demande. On voit bien qu'aujourd'hui, les gens nous disent, j'ai cherché un appartement, là, j'ai déménagé il y a un an, tous les agents immobiliers me prenaient le plein ouest. Mais le plein ouest, ça va être l'enfer, avec par rapport aux canicules. Donc on voit bien qu'il y a un mouvement un peu global, un peu d'ensemble. Moi, je participe à une stratégie bas carbone, qui est une stratégie comptable de comment je choisis mes matériaux pour qu'ils soient le plus bas carbone possible. Mais c'est un des maillons qui, globalement, pose la question, et la nature. Donc il faut garder la pleine terre. Il faut garder des zones humides. Il faut mettre des places de vélo, mais ce n'est pas parce qu'on a des places de vélo que les gens font du vélo. Donc, il faut travailler sur le comportemental. Donc, c'est vrai que des fois, le maillon difficile d'aller sur on va mettre moins de béton, un peu plus de bois, qui déjà est un petit parcours du combattant, en fait, on se rend compte que il faut aussi derrière avoir beaucoup d'autres choses qui vont du très comportemental. Malgré nos libertés de comportement de chacun, et en même temps d'autres politiques publiques, des réseaux de chaleur. C'est vrai que quand les villes ne mettent pas en place de réseaux de chaleur, c'est compliqué aujourd'hui de se dire, en plus là aujourd'hui on voit bien qu'on a une défiance du gaz, ce qui est très bien par d'autres biais. Donc pas son biogaz, mais qui dit biogaz dit méthaniseur, qui dit méthaniseur, il faut qu'on se mette à trier nos poubelles. Enfin, on voit bien qu'à un moment on a bien le chemin. C'est ce que dit le GIEC, Jean Jouzel, que moi j'écoute à chaque rapport, qui se désole d'avoir raison depuis 30 ans, globalement, nous a bien démontré le chemin. Mais ce chemin, il est très personnel dans nos quotidiens, très collectif dans nos choix d'investissement. Et derrière, tout est un petit peu lié. Et on sent bien que chacun dans nos métiers, c'est déjà tellement difficile de changer. Que souvent, tout ça mis bout à bout, c'est un peu difficile. Et d'un point de vue très personnel, il y a 2 ans, j'ai eu une sorte de révélation. Je suis bénévole dans une structure qui s'appelle Plateau Urbain, qui fait de l'occupation temporaire. Donc, c'est une autre vision de l'écologie urbaine, mais que vraiment avec des gens qui m'inspirent. Alors, Simon Lenné, Paul Citron, Laura Petitbon, Cécile Altaber, enfin, des tas de gens qui sont. Gauthier Lebaille, enfin, bref, des tas de gens. Vraiment, vraiment investi. Et donc, dans ce cadre-là, en fait, on avait été appelé, donc Plateau Urbain, la structure, la coopérative Plateau Urbain avait été appelée pour participer à une conférence devant l'Association des jeunes protestants de Paris. et en fait, finalement, leur demande était sur comment lutter contre les grands projets de Paris, enfin, les grands projets de Tours, etc. Bon, bref. Et donc, finalement, on s'est dit, mais c'est pas vraiment ce que fait Plateau Urbain sur... résorber la vacance, soutenir la création, que vous voulez nous interroger, c'est plutôt sur un rapport d'urbaniste. Donc finalement, c'est moi qui est un peu l'urbaniste du groupe Plateau Urbain, d'y aller. J'étais en face d'une centaine de jeunes, 20 ans, mais hyper militants, mais positifs, militants, grosse remise en cause de plein de choses. Et en préparant, je leur avais dit, écoutez, en vous voyant, comme j'avais plus de 40 ans, je dis, moi, je me rends compte que je suis un homme de l'atténuation. En fait, il y a 2 grandes politiques en termes techniques. Il y a l'atténuation et l'adaptation. L'atténuation, c'est faire moins de CO2. Moi, je suis totalement un homme de l'atténuation. Moins de voitures, plus de vélos, moins de béton, plus de bois, moins de routes, plus de nature, porté par l'ensemble des réglementations des différents ministères, le code de l'environnement, code de la construction, code de l'urbanisme, etc. Donc, et déjà, j'espère l'avoir fait avec beaucoup de conviction et avec grande foi, mais c'est jamais que de l'atténuation. Et aujourd'hui, cette génération, et moi-même dans mon quotidien, on n'est plus à l'heure de l'atténuation, on est à l'heure de l'adaptation. Et entre mes 0 et mes 24 ans, j'ai connu une canicule, la canicule de 2003, 15 000 morts, l'enfer. Depuis que j'ai 40 ans, je pense que j'ai 4 à 5 coups de chaud par an. Donc si je prends juste ce phénomène-là, je me rends bien compte que là, la question, ce n'est pas uniquement de comment on se met au frais de temps en temps, c'est comment on s'adapte, comment les logements doivent être tous traversants, permettant un courant d'air, ce qui veut dire que si vous donnez sur des rues hyper passantes, hyper bruyantes, ça va être compliqué de bien dormir en cas de chaleur. Enfin, comment on se protège? On sait faire, il faut mettre des claustras en bois, super, mais qui les paye, ça a encore un coût supplémentaire qu'on n'a peut-être pas. Donc aujourd'hui, je me rends compte qu'aujourd'hui, il faut aller plus vite. Et je ne sais pas trop comment faire pour aller plus vite. Et que la génération là qui arrive, vraiment... nous bouscule, hein, nous bouleverse. Et dernièrement, là, cette petite vidéo virale de jeunes diplômés de Paris Agro qui font un appel à la désertion, ça m'a beaucoup secoué sur le fait de dire c'est super d'avoir ces parcours un peu différents et qui décident de faire autre chose. Et ça montre qu'il faut aussi, qu'on remette en cause beaucoup de choses. Et en même temps, ma place que j'ai eue au ministère, ma place que j'ai aujourd'hui dans un groupe privé, fait que j'espère que ça va faire basculer peut-être plus de monde. Alors peut-être moins vite, avec moins d'impact, mais peut-être plus en quantité. Donc il faut les deux, en fait, il faut les deux.
1: Et pour finir sur ce sujet, avant de parler de vos muses et de votre livre de chevet qui vous inspire, est-ce que vous avez justement un message à faire passer à ceux qui nous écoutent, qui ont envie de faire passer des idées, d'engagement, leur vision, leur perspective, parler ou témoigner de leur première pierre, mais qui n'osent pas? Vous avez évoqué tout à l'heure, avec un terme fort, hein, cette idée de syndrome de l'imposteur. Donc il y a des tas de gens peut-être qui nous écoutent et qui se disent « moi j'ose pas » ou « je sais pas » ou « je suis pas là pour ça » ou « je ne sais pas faire ». Qu'est-ce que vous pourriez leur dire ou leur donner comme conseil?
0: Faut essayer, quoi. Faut essayer, faut proposer. Là, dernièrement, on est sur un projet appel d'offres, c'est marqué en gros, en gras, aucune variante possible. Et la demande, c'est de déconstruire pour reconstruire. Et quand on voit le bâtiment à déconstruire, on dit, mais pourquoi on le déconstruit? Le bâtiment, au contraire, il faut l'épaissir, il faut mettre des nouveaux balcons en bois, mais au contraire, il faut garder le bâtiment parce qu'on va générer un inconfort pour les voisins pendant 2 ans.
1: Donc il faut oser dire, quitte à chuter sur le moment.
0: Alors, justement, en fait, c'est ça. En fait, parmi l'équipe, la moitié, on dit, on prend un énorme risque si on fait ça. On va être éjecté du concours. En même temps, si on le fait, on envoie un autre message. Et en fait, on se rend compte que dans les questions-réponses, c'est une question qui a été très vite posée. Et en fait, finalement, le fait qu'on la pose aussi a montré notre posture collective à dire « et si on faisait un peu différemment ?» Sachant qu'on répond au programme, mais par un autre biais. Et on garde la structure, donc je gagne 30% de CO2, donc je gagne, je pense, 200 tonnes de CO2. Enfin bref, ce qui fait que là, c'est... Et le fait de juste poser la question, et donc en fait, on a été plusieurs à se la poser ensemble, dire « posons la question au maître d'ouvrage ». Il fait tout un paragraphe sur l'économie circulaire, il demande de le détruire, le bâtiment. Il y a un peu un paradoxe. Ça ne coûte rien de poser la question, il faut juste avoir ce courage, et finalement, on se rend compte que c'est... en fait, je pense que tout le monde va proposer de garder le bâtiment, quoi. Donc
1: il faut oser.
0: Exactement.
1: Osons ensemble. Et qu'est-ce qui, justement, ou qui vous a mis sur cette démarche-là, sur cet élan d'inspiration?
0: Après, je vous disais, moi, j'ai toujours eu la chance d'avoir des collègues ou des supérieurs hiérarchiques ou des gens qui, en fait, ont écouté et ont permis de dire bah, vas-y, montre-nous, fais-nous. Alors, quand je fais une démonstration, j'ai fait beaucoup de notes. Donc, je fais une petite note pour expliquer pourquoi est-ce que, plutôt que de faire une loi éco-quartier, on va plutôt faire un club éco-quartier et qu'au contraire, on va revisiter certains articles du Code de l'urbanisme.
1: Vous avez une muse en particulier ?
0: Alors, Stéphanie Dupuy-Lyon, qui a été à l'époque, qui était adjointe au sous-directeur et qui est maintenant directrice générale. Valérie Lazec, aujourd'hui, qui est directrice générale de l'établissement public d'aménagement Atlantique, qui a été ma chef et avec qui et qui d'ailleurs parlait beaucoup d'écologie politique. Moi, donc j'ai beaucoup appris là-dessus sur une approche très très politique de l'écologie, avec comment derrière, tout ça, c'est des choix un petit peu politiques.
1: Donc des femmes.
0: Valérie David, alors elle, c'est plutôt de l'écologie industrielle, mais qui justement porte depuis presque 15 ans chez Eiffage, d'abord un laboratoire phosphore, puis aujourd'hui la direction développement durable, et que j'avais rencontré par hasard à un colloque, et qui était venu me voir pour me dire on n'arrive pas à avoir une autorisation sur un échangeur de chaleur. Et en fait, moi j'avais juste expliquer, ah oui, en fait, c'est une question entre telle ou telle loi. Donc, bref, moi, j'avais fait de la facilitation, mais comme je l'ai fait pour un peu tout le monde. Donc, vraiment, des femmes qui m'ont beaucoup inspiré. Et puis, des groupes, comme je vous disais, plateau urbain, vraiment, plateau urbain, histoire de la vie. Vous prenez un stagiaire.
1: En deux mots, plateau urbain fait, pour résumer, pour ceux qui n'ont pas.
0: De l'occupation temporaire. On repère des bâtiments vides. Qui, globalement, vont être vides 6 mois, 18 mois, 2 ans, 3 ans, le temps qu'ils soient vendus ou détruits ou déconstruits. Et on se dit, c'est tellement dommage que ce bâtiment ne soit pas utilisé et simplement qu'il y ait juste un gardien qui soit là pour qu'il ne soit pas squatté.
1: Ça va être des lieux intermédiaires, des tiers-lieux, etc.
0: Exactement. Donc l'idée, c'est... Et à côté de ça, on se rend compte qu'il y a plein de gens qui n'ont pas leur place dans la ville. Les artistes, n'ont souvent pas la place, ils ont besoin pendant 2 ans d'une hauteur sous plafond important pour faire une sculpture, ils n'ont pas la place. La jeune entreprise, l'économie sociale et solidaire, l'associatif, et donc l'idée, c'est et donc ce que c'est intéressant, c'est encore une fois moi, ce qui m'a plu, c'est le modèle économique, c'est de se dire c'est pas gratuit, c'est pas de l'aide, c'est pas de l'assistanat. Simplement, on dit au propriétaire, plutôt que de payer un gardiennage, on va vous le garder gratos vu qu'il y aura des gens dedans. Donc, simplement, pas de loyer, et on va payer les charges et les impôts.
1: Ce ne sera pas un squat.
0: Et donc, tout est légal. C'est-à-dire, c'est un bail, soit un vrai bail, soit un bail dérogatoire, soit un bail temporaire. Enfin, tout est justement... Et d'ailleurs, à l'époque, le groupe Plateau Urbain était venu me voir pour qu'on voit comment ça pouvait être encadré dans le cadre du code d'urbanisme pour justement ne pas être dans de la dérogation et être dans du vrai droit. Donc, et donc, l'idée, c'est que pendant 6 mois, 18 mois, 2 ans, 3 ans, en fait, c'est les lieux vivent. Et donc, c'est tellement mieux aussi pour les voisins qu'on rencontre un lieu qui vit, souvent un lieu ouvert. Et souvent, on se rend compte que les bureaux qui nous paraissaient obsolètes par rapport à la demande des bureaux d'aujourd'hui, finalement, on se rend compte qu'ils peuvent être utilisés, réutilisés pour faire un atelier d'artiste au dernier étage, pour faire un lieu collectif au rez-de-chaussée. Et ça ouvre plein de possibilités d'usage auxquelles, finalement, souvent... le promoteur n'a pas idée parce qu'il est dans un marché particulier. Et souvent, le marché peut être aussi plein de gens qui ont un peu de moyens et ensemble, c'est un marché, mais un peu disséminé. Donc, Plateau Urbain a fait cette jonction entre des propriétaires de locaux vides, temporaires, et des tas de gens qui cherchent des locaux temporaires parce qu'ils ne savent pas si leur boîte va marcher, parce qu'ils ont besoin, qu'ils n'ont pas beaucoup de moyens, etc. Ce qui permet en fait aussi de montrer qu'on peut faire la ville sur la ville. Et donc souvent le côté temporaire est important parce que on dit aux gens, vous allez être ensemble peu de temps, profitez-en, rencontrez-vous, faites la fête, faites des projets ensemble. Et souvent c'est ce qu'on dit pas ça quand on fait un nouveau quartier, faites la fête, rencontrez-vous, faites des barbecues. Alors que c'est là où on se rend compte et c'est là qu'il se passe plein de choses. Donc vraiment plateau urbain, c'est de l'urbanisme, de l'économie et du vivre ensemble,
1: vivre formidable. Ensemble. Un livre pour terminer qui vous accompagne ou qui résume un petit peu votre démarche et votre vision ?
0: Alors j'ai 2 livres, c'est Ravage de Barjavel, donc une société où tout le monde vit dans les tours et puis il y a un problème technique plus d'électricité et donc la vie dans les tours devient impossible. Et un jeune et beau jeune homme qui a fait une école agro, d'ailleurs peut-être un des déserteurs d'AgroParisTech, qui va sauver une belle jeune fille et refonde une société agraire. Donc ça m'a toujours marqué, hein, ce livre Barjavel, Ravage. Et un deuxième, Le Cantique de l'Apocalypse joyeuse de Arto Pasolina. C'est un homme qui a un héritage, on lui offre un terrain, il faut simplement qu'il fasse une église, sinon il n'a pas ce fameux terrain. Et donc il décide de le faire, et puis en fait il arrive dans une sorte de village en Finlande, et puis au fur et à mesure, en fait, il y a un petit problème géopolitique, et il se retrouve à être coincé là-bas, et il recrée une société qui vit en autarcie, ils réapprennent à chasser, à faire des salaisons, à vivre l'hiver ensemble, faire leur propre bois, et recréer une société complètement écologique, un petit peu d'ensemble. Et au fur et à mesure, donc le livre commence aujourd'hui, et puis plus il avance, plus on est en 2030, 2050, 2100, et en fait on sent finalement ce que pourrait être une apocalypse joyeuse à la GIEC, et montrant comment faut revivre plus dans une économie locale, circulaire, sociale et solidaire. Et vraiment, ça, deux livres vraiment intéressants. Et après, j'avais juste réfléchi à des documentaires. Si vous avez
1: rapidement,
0: jamais...
1: Rapidement,
0: voilà. Le sel de la terre, Wim Wenders, avec le photographe Salgado. C'est la seconde partie du documentaire qui est super, quand il recrée... En fait, c'est plutôt sa femme, le personnage de sa femme, qui recrée des forêts primaires. Et en fait, Salgado, à un moment de dépression, de voir les hommes, retourne au Brésil, où ses parents ont déforesté le territoire, mais pour que lui puisse faire des études, d'ailleurs. Hein. Et en fait, sa femme dit, attends, t'es déprimé, on va refaire une forêt. Et depuis, ils refont des forêts, et depuis, il est devenu photographe de la nature. Vraiment, voyez, c'est encore sa femme hein, qui est vraiment, vraiment présente. Et puis, un tout petit documentaire qui s'appelle The Corporation, qui en fait... on fait l'analyse psychiatrique de l'entreprise, montrant que l'entreprise, elle est paranoïaque, schizophrène, enfin, c'est l'enfer. Et en disant, il faut aussi qu'on arrête de dire, c'est pas moi, c'est l'entreprise. Il y a des gens dans une entreprise, on peut prendre des décisions intelligentes aussi. Et donc, il y a toute cette première partie du documentaire, et à la fin, il y a plein de bonnes idées. C'est là qu'on voit le microcrédit des femmes indiennes qui ensemble refont, alors je ne sais plus ce qu'elles doivent faire, sans doute de la couture, je ne sais pas trop quoi, mais en fait, la dernière partie du commentaire est super positif. Donc vraiment, ça m'intéresse aussi à un moment d'avoir, on s'en prend plein la tête sur une réalité vraiment angoissante de notre monde, et en fait d'avoir à la fin quand même des petites actions. C'est vraiment la théorie du colibri, hein, Pierre Rabhi, qui en fait montre qu'on peut faire différemment. Donc vraiment...
1: On peut faire différemment. En tout cas, vous nous avez donné beaucoup d'optimisme et de tips pour aborder le présent et l'avenir positivement. Donc merci à vous. Merci à vous, Franck Faucheux, pour ce témoignage et d'avoir osé franchir le cap de ce récit Première Pierre sur Bâti Radio. Merci.
0: Merci beaucoup.
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1: Bonjour à tous. Elle a quitté l'audience sans faire de déclaration. Marine Le Pen a été condamnée en appel ce mardi à 3 ans de prison, dont un ferme sous bracelet électronique dans l'affaire des assistantes eurodéputées du Front National. Sa peine d'inéligibilité ayant déjà été effectuée, la présidente du Rassemblement National s'exprimera ce soir aux 20h de TF1 au sujet de sa candidature à la présidentielle 2027. Autre actualité, justice avec les aveux de Cédric Jubilard dans l'affaire de la disparition de Delphine Osaguel. Après 5 années d'interrogatoire et de silence, l'ex-mari a reconnu avoir tué la jeune femme après une énième dispute conjugale. Des aveux synonymes d'énième forme de manipulation d'après la partie civile représentée par les cousins, oncles, tantes de Delphine ainsi que son amant. 61 départements sont classés en vigilance canicule par Météo France ce lundi. Des températures qui pourraient atteindre les 41 degrés, notamment en Nouvelle-Aquitaine. Le taux de réussite provisoire au baccalauréat s'établit à 85,5%, annonce le ministre de l'Éducation nationale, Edouard Geffray. Le chiffre est quasi stable par rapport à l'année dernière estimée, soit 85,75%. On termine avec du sport, du cyclisme avec la 4e étape du Tour de France entre Carcassonne et Foix. 34 coureurs figurent dans le groupe de tête avec plus de 4 minutes d'avance sur le peloton. Parmi eux, des Français, notamment Kevin Vauclin et le champion de France Romain Grégoire. Il reste moins de 80 km. Et puis football, les dernières rencontres des 8e de finale se disputent aujourd'hui à 18h. L'Argentine affronte l'Égypte. À 22h, la Suisse affronte la Colombie dans une rencontre qui s'annonce plus équilibrée. La nuit dernière, à Seattle, les États-Unis pays hôtes ont été sèchement battus par la Belgique 4-1 et disent au revoir à la compétition. Les Diables Rouges, eux, auront pour adversaire l'Espagne, champion d'Europe en titre. Fin de cette édition. Très bonne fin d'après-midi à tous.

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1: Bonjour à tous. Elle a quitté l'audience sans faire de déclaration. Marine Le Pen a été condamnée en appel ce mardi à 3 ans de prison, dont un ferme sous bracelet électronique dans l'affaire des assistantes eurodéputées du Front National. Sa peine d'inéligibilité ayant déjà été effectuée, la présidente du Rassemblement National s'exprimera ce soir aux 20h de TF1 au sujet de sa candidature à la présidentielle 2027. Autre actualité, justice avec les aveux de Cédric Jubilard dans l'affaire de la disparition de Delphine Osaguel. Après 5 années d'interrogatoire et de silence, l'ex-mari a reconnu avoir tué la jeune femme après une énième dispute conjugale. Des aveux synonymes d'énième forme de manipulation d'après la partie civile représentée par les cousins, oncles, tantes de Delphine ainsi que son amant. 61 départements sont classés en vigilance canicule par Météo France ce lundi. Des températures qui pourraient atteindre les 41 degrés, notamment en Nouvelle-Aquitaine. Le taux de réussite provisoire au baccalauréat s'établit à 85,5%, annonce le ministre de l'Éducation nationale, Édouard Geffray. Le chiffre est quasi stable par rapport à l'année dernière estimée, soit 85,75%. On termine avec du sport, du cyclisme, avec la 4e étape du Tour de France entre Carcassonne et Foix. 34 coureurs figurent dans le groupe de tête avec plus de 4 minutes d'avance sur le peloton. Parmi eux, des Français, notamment Kevin Vauclin et le champion de France Romain Grégoire. Il reste moins de 80 km. Et puis football, les dernières rencontres des 8e de finale se disputent aujourd'hui. À 18h, l'Argentine affronte l'Égypte. À 22h, la Suisse affronte la Colombie dans une rencontre qui s'annonce plus équilibrée. La nuit dernière, à Seattle, les États-Unis pays hôtes ont été sèchement battus par la Belgique 4-1 et disent au revoir à la compétition. Les Diables Rouges, eux, auront pour adversaire l'Espagne, champion d'Europe en titre. Fin de cette édition. Très bonne fin d'après-midi à tous.

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1: Bonjour à tous. Elle a quitté l'audience sans faire de déclaration. Marine Le Pen a été condamnée en appel ce mardi à 3 ans de prison, dont un ferme sous bracelet électronique dans l'affaire des assistantes eurodéputées du Front National. Sa peine d'inéligibilité ayant déjà été effectuée, la présidente du Rassemblement National s'exprimera ce soir aux 20h de TF1 au sujet de sa candidature à la présidentielle 2027. Autre actualité, justice avec les aveux de Cédric Jubilard dans l'affaire de la disparition de Delphine Osaguel. Après 5 années d'interrogatoire et de silence, l'ex-mari a reconnu avoir tué la jeune femme après une énième dispute conjugale. Des aveux synonymes d'énième forme de manipulation d'après la partie civile représentée par les cousins, oncles, tantes de Delphine ainsi que son amant. 61 départements sont classés en vigilance canicule par Météo France ce lundi. Des températures qui pourraient atteindre les 41 degrés, notamment en Nouvelle-Aquitaine. Le taux de réussite provisoire au baccalauréat s'établit à 85,5%, annonce le ministre de l'Éducation nationale, Edouard Geffray. Le chiffre est quasi stable par rapport à l'année dernière estimée, soit 85,75%. On termine avec du sport, du cyclisme avec la 4e étape du Tour de France entre Carcassonne et Foix. 34 coureurs figurent dans le groupe de tête avec plus de 4 minutes d'avance sur le peloton. Parmi eux, des Français, notamment Kevin Vauclin et le champion de France Romain Grégoire. Il reste moins de 80 km. Et puis football, les dernières rencontres des 8e de finale se disputent aujourd'hui à 18h. L'Argentine affronte l'Égypte. À 22h, la Suisse affronte la Colombie dans une rencontre qui s'annonce plus équilibrée. La nuit dernière, à Seattle, les États-Unis pays hôtes ont été sèchement battus par la Belgique 4-1 et disent au revoir à la compétition. Les Diables Rouges, eux, auront pour adversaire l'Espagne, champion d'Europe en titre. Fin de cette édition. Très bonne fin d'après-midi à tous.